0: nous avoir donné encore cette opportunité. Merci également à l'UNAMA qui nous offre également ce cadre. Nous disons aussi bonjour à tous les auditeurs et auditrices de l'UNAMA. Les avancées en matière de lutte anti-tabac au Tchad. Il faut souligner qu'en matière de lutte anti-tabac, il y a une volonté politique manifeste. Il faut aussi saluer parce que même au niveau international, à travers les multiples actions de la lutte anti-tabac, le Tchad est cité comme un modèle en matière de lutte anti-tabac où il faut également s'inspirer. Alors, tout a commencé d'abord en 2006 par la ratification de la convention cadre de l'OMS pour la lutte anti-tabac, qui est un traité qui régit toutes les stratégies de la lutte anti-tabac, où le Tchad a ratifié en 2006 et une année plus tard, il a d'abord mis en place aussi un comité national multisectoriel, bien sûr, de lutte anti-tabac qui regroupe plusieurs institutions, les partenaires, les organisations de la société civile. Et il faut aussi souligner et saluer également le dynamisme de ce comité qui est toujours actif et cité aussi comme un exemple ou bien un modèle au niveau international. Après ça, le pays a adopté la loi 10. Qui constitue une base juridique maintenant de la lutte anti-tabac. C'est une loi et après, plusieurs textes ont été pris. Donc, nous pouvons citer par exemple le texte, le décret 1522 relatif à l'interdiction de fumer dans les lieux publics. Et donc, le but de ce décret, c'est beaucoup plus, c'est pour protéger les innocents, qui sont les non-fumeurs. Parce qu'il faut souligner aussi que la consommation de tabac, c'est un comportement qui est libéral. Parce que le tabac n'est pas interdit. Là, il faut le dire. Alors, les États, dans leur rôle de la protection de la santé des populations, le Tchad a pris ces décrets pour protéger ceux qui ne fument pas et qui se font en fumer. Donc, c'est un acte très salutaire également. En dehors de ce décret, il y a aussi, par exemple, l'augmentation des taxes et même la création des taxes spécifiques de 100 francs sur le prix des cigarettes qui a été ramené à 50 francs. Ces taxes permettent de réduire également l'accessibilité financière, par exemple, aux jeunes qui n'ont pas vraiment de l'argent. Et donc, quand les prix de tabac sont très bas, ça veut dire que ça leur permettra de consommer. Donc, l'augmentation ou bien la création de ces taxes spécifiques, ça contribue beaucoup plus à la baisse de la prévalence. Parce que même scientifiquement, il a été prouvé que quand on augmente, par exemple, de 10% sur le prix de vente, la prévalence va chuter au moins de 4% si c'est dans les pays développés et jusqu'à 8% dans les pays sous-développés. Donc, cette augmentation, ça permet de diminuer la prévalence. Malheureusement, il y a beaucoup de gens qui ne comprennent pas. Ils voient plutôt le côté recette. Ils pensent que les États augmentent, c'est pour avoir les recettes, mais ce n'est pas ça le premier but. Et donc, voilà, il y a plusieurs actions, plusieurs avancées que le pays a fait dans la lutte anti-tabac et nous ne pouvons pas vraiment tout citer.
1: Merci Madame la coordinatrice. Nous voulons savoir quels sont les défis à relever au titre des initiatives visant à centrer les tactiles utilisées par l'industrie du tabac dans le seul but d'entraver les efforts de lutte anti-tabac, Madame la coordinatrice.
0: Je pense que par rapport aux défis, le premier défi, c'est d'abord l'ingérence de l'industrie du tabac dans les politiques de santé. Il faut aussi souligner ici que en 2019, le pays a pris le décret 1523, où l'article 6 de ce décret stipule clairement que les rapports, c'est-à-dire que les rapports entre les acteurs et les industries de tabac doivent être régis par un principe de transparence. Ça veut dire que dès lors que les industries de tabac rencontrent peut-être les acteurs, que ce soit les acteurs techniciens ou bien ceux qui ont le leadership, ça veut dire qu'il faut rendre ça publiquement, il faut diffuser l'information. Ça, c'est pour protéger vraiment l'ingérence dans les politique en matière de santé. Malheureusement, nous constatons aussi que ce décret n'est pas vraiment appliqué comme il se doit. Donc ça, c'est le premier et le véritable défi qui fait qu'aujourd'hui, tout à l'heure, je vous ai parlé des taxes qui ont passé de 100 francs à 50 francs. C'est probablement lié à cette ingérence aussi. Et au-delà de ça, il y a l'industrie qui peut aussi s'ingérer d'une autre façon. Par exemple, à travers les publicités pas seulement direct, mais déguisé. Par exemple, comme le décret 1759 qui interdit toute publicité, toute promotion sponsor avec les industries de tabac, ça les empêche de faire, par exemple, les publicités d'une manière officielle. Et parfois, ils peuvent faire de façon déguisée. Par exemple, on peut peut-être dans des activités de festivité, on peut peut-être donner le logo ou bien la marque de produit pour mettre sur le t-shirt, sur certains produits. Et c'est ça, ça peut aussi attirer. Parce qu'il y a des publicités qui attirent aussi les consommateurs, surtout les jeunes, qui n'ont pas vraiment un esprit très développé. Par exemple, entre-temps, on écrivait derrière les paquets de cigarettes « Bastos jeunes ». Ça pousse à la consommation. Donc, ça aussi, c'est des défis à relever. Si nous prenons, par exemple, les enquêtes sur la consommation de tabac chez les jeunes de 13 à 15 ans, il y avait une enquête qui a été réalisée entre-temps en 2008. La prévalence était de presque 20%. Et quand on a repris cette enquête en 2019, et on a passé de 18,4% à 11%. Ça veut dire que l'impact est là. Mais l'autre problème, c'est que même si c'est diminué, cette diminution n'est pas encore significative. C'est ce qui fait que ce n'est pas vraiment visible à l'œil nu. Mais il faut noter qu'aujourd'hui, même en matière de changement de comportement, il y a beaucoup de gens. Si aujourd'hui, peut-être quelqu'un qui vient fumer dans les lieux publics, les non-fumeurs ont tendance déjà à adopter des comportements positifs de santé, c'est-à-dire qu'en se retirant pour ne pas se faire enfumer, ça veut dire que il y a quand même une prise de conscience qui est là.
1: Mesdames et messieurs, nous vous rappelons que vous suivez votre magazine Santé pour tous de la Radio-Diffusion Nationale Tchadienne. Et nous débattons le thème relatif à la problématique de la lutte contre le tabac au Tchad. Et nous avons quatre invités qui sont présentement dans le studio. Nous avons Dr Ninoji Mbayron. Elle est coordinatrice du programme de lutte contre le tabac, l'alcool et les drogues au niveau du ministère de la Santé publique et de la Prévention. Nous avons M. Bidingar Ngar Ousran, coordinateur de la Croix-Bleue. Nous avons Dr Ahmed Abdoulaye, il est pneumologue et tabacologue au CHU. La référence nationale de Djamena, nous avons Bakun Banjang Francis, il est le chargé de communication au centre diocésain de la recherche action en alcoolologie, en abrégé CIDIRA, unique centre de prise en charge des addictions au Tchad. Monsieur Francis, vous êtes le chargé de communication au centre diocésain de la recherche action en alcoolologie, en abrégé CIDIRA. Au Tchad, comment vous appréciez la lutte contre la consommation de tabac?
2: Je voudrais aussi saluer un peu l'effort surtout du gouvernement qui se fait à travers aussi en écoutant très attentivement la coordinatrice et aussi les organisations de la société civile qui œuvrent de ce côté. Entre autres, je peux citer la Croix-Bleue et le CEDIRA. Et il y a aussi des petites associations du quartier qui initient des actions de prévention pour aider les gens surtout à une prise de conscience vis-à-vis de ce produit. Mais malheureusement, le constat, on se rend compte que à chaque fois, il y a un nombre de personnes là qui tombent encore dans ce produit. Et le secret, c'est quoi? Le problème, c'est que c'est un produit aussi piège, sinon un produit qui peut créer facilement ce qu'on appelle la dépendance. Et c'est peut-être c'est la raison qui peut expliquer, si bien que les textes existent, pour réduire en termes de publicité les images qu'on met derrière les paquets de ce produit-là. Mais dans la pratique, quand on rencontre les gens, beaucoup remettent en cause. Hein, ils remettent en cause, ils disent que ce sont des images qu'ils ont mises justes, mais ça n'a rien à voir avec la réalité. Et ils sont capables de citer une personne un peu âgée qui a fumé 15 ans, 20 ans, et qui ne présente pas ce souci-là. Oui, mais toutefois, je crois que nous ne sommes pas découragés et qu'on se lance toujours dans cette lutte-là pour aider les autres à comprendre surtout le danger.
1: Bidingar Ngar Ousran, quel est votre apport ou bien appréciation dans le cadre de la lutte contre la consommation du tabac au Tchad?
3: Permettez-moi tout d'abord de saluer le panel, le docteur, le tabacologue, docteur Nenoudi, et mon ami Francis et vous-même, ainsi que les auditeurs de la Radio-Diffusion Nationale Tchadienne. Je suis très heureux de participer à cette émission. Il faut dire que voilà un produit qui tue la moitié de ses consommateurs, le tabac. Et l'industrie du tabac, ingénieuse, cible de plus en plus les jeunes avec des produits d'attrait qui apparemment ne plaisante rien du tout, mais qui donne déjà l'envie aux fumeurs, aux jeunes, et dès qu'ils essayent, ils deviennent addicts, et c'est difficile de s'en sortir. Il faut solliciter justement l'appui d'un centre de sevrage comme le CEDIRA, ou bien des conseillers tels que le CEDIRA, ou voir des spécialistes tabacologues tels que le docteur Amakye Parim. Je voudrais dire que la lutte est longue, parce que l'industrie du tabac elle-même initie des recherches pour trouver des attraits, pour attirer les nouveaux clients qui sont les jeunes. Elle cible les jeunes à travers les médias, les réseaux sociaux, et sait où les trouver. Donc notre action à nous, comme disait Bagabon, c'est de faire de la prévention primaire pour que les jeunes ne soient pas attirés par ce produit-là. Et en cela, nous faisons des activités dans les établissements scolaires, nous rencontrons les jeunes dans leur milieu de vie, avec les familles, à travers les comités des arrondissements qu'ils ont mis en place, qu'ils essayent déjà de vulgariser les textes de loi qui existent. C'est vrai que le gouvernement tchadien fait beaucoup d'efforts. Vous vous souviendrez que le Tchad a été primé à cause des différents textes qu'ils ont élaborés. C'est bien d'avoir des beaux textes, mais la question, c'est l'application. Nous sommes l'un des premiers pays africains à avoir fait des avancées notables dans ce domaine-là, mais il y a encore des choses à faire. Et je remercie le ministère de la Santé publique pour son leadership dans cette lutte, qui continuait d'initier des choses. La dernière en date, c'était le décret sur l'ingérence de l'industrie du tabac. Et nous savons que c'est une industrie qui est très forte. À travers ces actions, ils influent justement, ils interfèrent dans la prise des lois, des textes de loi, ils interfèrent dans l'application. Et même au niveau de l'Assemblée, ils peuvent, ou bien du Sénat, ils peuvent avoir des gens qui interfèrent parce que ceux-là, justement, s'opposent ou bien posent des freins à l'aboutissement des textes de loi qui existent. C'est une lutte dans laquelle nous sommes engagés au niveau de la Croix-Bleue tchadienne en tant qu'organisation de la société civile, et nous essayons de faire à travers une approche que nous appelons les compétences de vue courante pour permettre aux jeunes de se doter du savoir, du savoir-être, du savoir-faire et du savoir-vivre pour justement éviter ces grands défis qui sont la question du tabagisme et de l'alcoolisme.
1: Merci M. Bedinga Nkarosrand. Je me tourne vers Dr Ahmad Abdoulaye. Vous êtes pneumologue, tabacologue, et vous exercez au Centre de Salut Universitaire, la référence nationale de N'Djamena. Dites-nous quels sont les dangers de la consommation du tabac pour la santé de l'être humain.
4: Le tabac, c'est une addiction, c'est une drogue comme toute autre drogue. Plus vous consommez, plus les conséquences sont néfastes surtout et parfois délétères. Et sur le plan sanitaire, sans toutefois tenir compte de l'autre, le tabac affecte tout l'organisme, du chevet jusqu'au niveau des orteils. D'accord? Donc tous les organes pourraient être affectés. Et comme je suis pneumologue, je commence par les poumons. Le tabac est responsable de cancer de poumons. Ça entretient les relations infections de certaines infections respiratoires, notamment chez les patients qui souffrent d'une infection autre que la tuberculose ou bien la tuberculose elle-même. Donc c'est des patients, le tabac fait tousser, et donc ça avatarde les tableaux cliniques et les personnes retardent la consultation. Donc ça pourrait être à l'origine de la BPCO, c'est la bronchopneumatite polytropique. On appelle ça la maladie de fumeur. Plus vous fumez, vous vous exposez pendant une dizaine d'années, vous êtes habilité, vous avez une grande probabilité de déposer cette pathologie qui a des conséquences néfastes. Alors vous allez devenir un handicapé respiratoire, c'est-à-dire que vous ne pouvez pas vivre sans oxygène. Et non prise en charge, vous pouvez évoluer vers le décès. Ça, c'est en ce qui concerne l'appareil respiratoire, notamment le poumon. Au niveau cardiovasculaire, ça pourrait endommager les vaisseaux tribunaux fragiles, et donc créer des infarctus du myocarde, qui est un muscle du cœur. Donc ça devient fragile, le cœur ne pourra pas faire sa fonction de pompe, et donc à la longue, voilà, si la prise en charge n'est pas faite, alors effectivement le décès. Au niveau cutané, vous pouvez avoir des sécheresses de la peau avec le changement même de couleur de la peau sur le plan esthétique, surtout chez les femmes. Ça pourrait donner changer votre peau avec une peau qui est sèche, et donc pas trop, avec quelquefois des prurites, des démangeaisons de la peau. Au niveau des yeux, ça pourrait entraîner une cataracte, c'est-à-dire une perte de vue qui est précoce. Et même au niveau de la bouche, vous allez avoir des caries avec une mauvaise hygiène bucco-dentaire, une haleine fétide. Je ne pourrais citer que ces organes. Comme je viens de dire, ça pourrait atteindre tous les organes. Ces infections, dès qu'elles sont atteintes, elles arrivent, mais la prise en charge nécessite de moyens colossaux. Et si ces derniers n'ont pas de moyens, alors imaginez la suite. Les corollaires sont énormes.
1: D'accord, docteur Ahmad, la lutte anti-tabac favorise la santé et le développement d'un pays.
4: Effectivement, mais pour qu'il y ait le développement d'un pays, il faut une ressource humaine, en bonne santé, bien sûr. Comme nous venons de le citer, si ces jeunes ou bien ces personnes s'adhèrent à cette drogue, mais évidemment, ils auront des pathologies que nous venons de citer. Quelqu'un qui a une insuffisance respiratoire, qui est dépendant de l'oxygène, qu'est-ce qu'il pourra faire pour lui ? Rien. Il passe tout son temps devant le tabac, ben, il ouvrit même les parapères, il peut oublier d'aller au bureau, il vient au bureau, il ne peut pas rester plus d'une heure pour se concentrer et libérer les parapères, les chemises. Donc regardez, c'est moins qu'à gagner. Et plus vous ne bossez pas, il n'y aura pas de développement sur le travail.
3: Je voudrais renforcer un peu le docteur Ahmad en disant que voilà, donc 14 des objectifs de développement durable sont impactés par le tabac. Déjà, au niveau de l'environnement, même pour cultiver du tabac, il faut des grands espaces. Donc, les gens détruisent des forêts, des kilomètres de forêts. Cela entraîne donc le réchauffement climatique avec ses effets de serre et autres. Les produits qui sont utilisés dans la production des feuilles du tabac, ces produits-là, ces engrais chimiques et ces produits chimiques pour conserver cette feuille de tabac, entraînent la destruction du sol et donc empêchent la régénération de la terre, de certaines flores qui impacte sur l'environnement. Au niveau économique même, prenons un fumeur qui fume un paquet de cigarettes par jour. Ça fait 750 francs. Pendant le mois, 30 jours, ça lui fait à peu près 22 500 francs. Pendant une année, vous multipliez... pendant un mois, vous multipliez par 30. Pendant une année, vous multipliez par 12. Ça fait environ 750 000 francs qui sont dépensés, n'est-ce pas, chaque année par le fumeur. Et si vous fumez depuis 20 ans, c'est des dizaines de millions de francs CFA que vous dépensez. Alors que le tabac, comme a dit le docteur, entraîne des dépenses sanitaires encore très graves pour la prise en charge des personnes ou bien des affections qui arrivent à cause de la consommation du tabac. Non seulement vous-même vous détruisez, mais votre entourage aussi, la famille, la fumée passive ou ultra passive, comme on dit. Ceux qui sont exposés à la fumée du tabac, eux aussi subissent les mêmes conséquences sanitaires que celles qu'ont évoquées le docteur tout à l'heure. La morbidité qui arrive après, liée à ces maladies-là, la personne ne travaille pas, n'est-ce pas? Si vous devez faire un champ, vous n'allez plus au champ. Si vous devez aller au bureau, vous vous absentez parce que vous êtes malade. Vous avez la toux, vous avez des problèmes bronchopulmonaires, comme disait le docteur tout à l'heure. Et cela entraîne justement une perte à gagner pour. Donc, entre autres, un mégot de cigarette jeté dans la forêt ou bien ça détruit encore la forêt avec tout ce que ça, vous voyez les incendies, certains incendies qui sont provoqués par un mégot de cigarette jeté. Déjà les filtres même du tabac, lorsqu'ils tombent dans la terre, ils mettent plus de 400 ans avant de se désagréger. Vous savez ce que cela représente. On ne peut pas faire du développement si on ne mène pas la lutte contre le tabac, parce que le tabac impacte les objectifs du développement durable.
1: Merci, monsieur Garoustrang. Madame la coordinatrice,
0: okay, je voulais compléter un peu sur la lutte anti-tabac et puis le développement. Oui. Puisqu'on a quand même quelques données qui sont là, je voulais compléter. Donc, effectivement, comme les uns et les autres ont dit, par exemple, on a eu à faire une étude conjointe PNUD-OMS-CHAD. C'est le résultat de l'étude cas investissement, c'est-à-dire qui analyse l'impact du tabac sur l'économie. Et donc, le cas du Tchad a montré que, par exemple, si, selon les recommandations de l'étude, si, par exemple, le Tchad augmente régulièrement les taxes sur les... renforce aussi le cadre réglementaire et législatif, c'est-à-dire que l'application des textes et appuie, par exemple, la lutte à travers le comité, le programme, tous les acteurs. Ça veut dire qu'au bout de 15 ans, le Tchad va gagner déjà 10 500 vies qui seront sauvées. Et il va y avoir un retour d'investissement de 13,1. Mais si ces mesures ne sont pas appliquées, le Tchad va perdre également 84% de ses pertes en productivité économique. Les pertes sont liées notamment, par exemple, à l'invalidité, comme ils ont expliqué. Les gens qui sont malades, les cancers, deviennent invalides. La prise en charge, quand ils sont malades, il faut dépenser. Et la gravité, c'est que c'est la mortalité précoce. Donc, il y a des données scientifiques qui prouvent largement que si on mène bien la lutte anti-tabac, il y a plus de gains que de pertes. Ça, c'est sur ce lien, mais je voulais aussi compléter par rapport à l'autre, là, aux conséquences. Il faut aussi souligner les conséquences du tabac sur
5: le fœtus, une femme enceinte, le bébé ou bien le fœtus qui est dans le ventre qui a normalement besoin, par exemple, de l'oxygène. Malheureusement, dans le tabac, il y a ce qu'on appelle le monoxyde de carbone. Et quand une femme enceinte est exposée à la fumée ou bien elle-même, elle fume, ça veut dire que c'est ce monoxyde de carbone-là qui prend la place de l'oxygène et l'enfant sera privé. Et ça va créer ce qu'on appelle hypoxie. Et ça va jouer sur le développement, voire même mort in utero ou, comment dirais-je, accouchement, voilà, prématuré, tout ça. Et sur le plan gynécologique aussi, il faut noter, la nicotine peut créer ce qu'on appelle le dysfonctionnement érectile. Ou soit ça peut jouer sur la mobilité même des spermatozoïdes qui peuvent être la cause de l'infertilité chez l'homme. Tout comme ça peut jouer aussi chez la femme. Donc voilà, c'est ça la conclusion.
1: Merci. Il y a le chargé de communication de Sidira qui nous dit, si je vous passe la parole, oui. À M. Francis.
2: Allez-y. Pour moi, je voudrais appuyer avec un exemple de terrain aussi. Dans nos actions de sensibilisation, on a rencontré quelqu'un qui disait que moi je fume, mais le tabac ne saoule pas comme l'alcool. Donc je ne fais pas de dégâts, je n'insulte personne. J'ai dit, mais attendez, les données actuellement, parce que quand vous fumez déjà, il y a celui qui fume là, qui est le fumeur actif, et tout son environnement, les gens qui sont autour de lui qui inhalent, ils sont les fumeurs passifs. Donc vous savez déjà, en prenant un bâton de cigarette, vous exposez aussi les autres. L'alcool dont vous avez fait allusion, les statistiques mondiales actuellement montrent que l'alcool tue chaque 10 secondes une personne dans le monde. Mais le cas du tabac, c'est chaque 6 secondes. Chaque 6 secondes, une personne meurt. Donc, ça, ce sont les données au niveau mondial. Mais ici, au Tchad, peut-être ça serait plus que ça. Je parle sous contrôle surtout de la coordinatrice. Est-ce qu'il y a eu des études comme ça dans ce sens? Mais c'est pour vous dire que le tabac, surtout, fait trop de dégâts en termes de mortalité et l'invalidité, surtout.
3: Voilà quelque chose qui n'apporte rien à l'organisme. C'est vrai. Certains disent, par exemple, que ça leur donne l'intelligence, c'est ça qui explique. Au contraire, pour bien réfléchir, pour sortir un exercice de mathématiques, comme on dit dans le jargon, il suffit que vous soyez bien oxygéné, vous respirez et tout. Il n'y a rien apporté à travers le tabac qui inspire. Au contraire, cela diminue l'intelligence. Parce que les cellules du cerveau vont être atteintes par la fumée du tabac qui, normalement, comme a dit le docteur, à travers le monoxyde de carbone, va fixer l'oxygène qui est là-bas et puis ça va donner du truc un corps de malade. Très grave. D'accord. C'est pas parce que vous avez fumé que vous avez fait votre exercice de mathématiques, vous avez rédigé votre dissertation de philosophie. Non. Au contraire, sans cela, vous pourrez encore faire mieux que ça.
1: Mesdames et messieurs, vous qui venez de prendre le train en marche, retenez que vous suivez votre magazine Santé pour tous de la Radio Tchad et nous parlons aujourd'hui de la problématique de la lutte contre le tabac au Tchad. La mise en garde des images sur les paquets de cigarettes, beaucoup de gens disent que ce n'est pas une réalité. Et c'est une image plaquée par le ministère de la Santé publique et ses partenaires juste pour faire peur les consommateurs. Qu'en dites-vous, chers invités, en commençant par la coordinatrice?
0: Avant de répondre, je voulais, parce que Francis a soulevé une question sur la mortalité.
1: Oui.
0: Et donc, les mêmes enquêtes, c'est-à-dire les mêmes données des cas d'investissement aussi, ont révélé que 2500 décès au Tchad sont attribués à la consommation de tabac. Par an. Donc, on a des données qui sont là. Merci. Malheureusement, le problème, c'est que comme nous ne faisons pas le bilan de santé, et souvent quand quelque chose arrive, on met sur, peut-être on m'a, voilà.
2: On accuse le voisin aussi.
0: Voilà, donc c'est tout ça là, c'est l'ignorance. Sinon, en réalité, c'est une substance qui fait vraiment des dégâts. Par rapport maintenant aux mises en garde, c'est vrai que ça, c'est des arguments. Quel est l'intérêt que les gens qui sont vraiment, qui ont la charge de la santé, doivent aller jusqu'à prendre des images pour tromper? Non. Des images qui ont été validées au niveau mondial. Par exemple, la première image d'Idrissa, cancer de la bouche. C'est un Guinéen qui a fumé dans l'ignorance. Arrivé déjà au stade de ce cancer de la bouche, il devait mourir. Et il a dit que mais moi, j'ai fumé dans l'ignorance, donc pourquoi je vais laisser les autres mourir aussi? Et c'est comme ça qu'il a accepté qu'on filme. Et lui-même, il a fait aussi des vidéos. Donc, c'est dans le but de sauver des vies. Et il a donné son accord pour que ça soit publié. Diffusé pour alerter les gens que c'est une substance qui est très dangereuse. Et ces vidéos, on a même diffusé ça. Quand on avait mis ces images sur les paquets de cigarettes en 2017-19, on avait. Mais malgré tout ça, mais je pense que si la Croix-Bleue a de bonnes mémoires, je sais que dans les années antérieures, ils ont eu aussi un cas
5: presque similaire.
3: Tout à fait.
5: Et ils m'ont contacté, ils ont dit que voilà, c'est pratiquement similaire et qu'il fallait, la personne est déjà au stade pour mourir, donc il fallait maintenant filmer, mais le temps de venir, la personne a rendu. Donc c'est ça, sinon on devait avoir déjà les images du pays.
3: C'est ça.
5: Pour parce qu'on n'a pas l'intérêt pour vraiment tromper.
3: C'est ça, pour renforcer la coordination.
5: Donc moi je pense que c'est
3: nécessaire. Notre pays est signataire de la convention cadre de la lutte anti-tabac de l'Organisation mondiale de la santé. Et parmi les mesures qui pourraient dissuader le fumeur ou bien réduire justement les conséquences du tabac, c'est l'utilisation de ces images d'avertissement sanitaire. Et donc, je crois que nous sommes à notre cinquième image maintenant. En fait, des études scientifiques ont montré que la présence de ces images-là dissuade certaines personnes pour ne pas fumer et que cela a des résultats positifs. Malheureusement, comme je disais, l'industrie aussi recrute des chercheurs qui eux aussi pensent à faire circuler ces fausses informations là, que ce sont des machines, que ce sont des machines, que ce sont des trucs illusoires, c'est pas vrai. On va te montrer des gens qui, par exemple, comme disait Francis tout à l'heure, il y a des gens qui vont dire, moi je fume depuis 15 ans, mais je n'ai jamais eu, par exemple, les cancers de la bouche, ou bien je n'ai jamais eu les cataractes, je n'ai jamais eu des pertes de cheveux, tout cela. C'est possible. Toi, tu ne l'as pas. Mais l'autre, s'il fume, à cet âge-là, il va l'avoir. Mm-hmm. Donc, c'est des choses réelles. On constate chez les fumeurs, les pommes de main noires, les plantes de pierre noires, etc., ou bien des toux qui ne terminent pas. Tout cela, ce sont des choses qui sont réelles, qui existent. Le cancer de la bouche, comme on a dit, c'est quelqu'un qui l'a vécu, Idriss, un Guinéen, un couturier, qui parvenait justement à supporter sa famille avec sa couture. Même à cause du tabac, il a eu cela. Moi, j'ai un grand-père, comme disait la coordonnatrice, c'est un grand-père qui a fumé jusqu'à... Il a un trou au niveau du dos, là. Quand il absorbe la fumée ressort par le dos. Là. C'est des choses qui existent, on a vu, ça existe. Le tabac peut provoquer des cancers de poumon, des cancers de l'œsophage, des cancers de col de l'utérus, des cancers de la vessie, de l'estomac. Parce que le fumeur, il ne mange pas beaucoup. Et donc, comme notre abdomen sécrète ces sucs gastriques-là pour permettre de digérer les aliments, s'il ne trouve rien, c'est l'abdomen, c'est l'estomac qui va être brûlé. Après, c'est... une plaie, après c'est un cancer de l'estomac et la personne peut mourir comme cela.
1: Ah, allez-y.
5: Je voulais aussi attirer, c'est-à-dire que l'attention, ce n'est pas seulement les fumeurs activés. Mm-hmm. Même les fumeurs passifs, nous sommes exposés au même risque.
3: Tout à fait.
5: Donc, c'est pour vraiment attirer l'attention de ceux qui ne fument pas et se font enfumer. C'est-à-dire que quand on est à côté des fumeurs, on est exposé à la fumée, on peut faire la même maladie. Donc, il faudrait que vraiment... ce groupe-là prenne également ses responsabilités pour ne pas se faire enfumer.
4: Oui, parlant de la fumeur passif, je pense que je viens notifier une étude que nous avions lue récemment concernant certains médicaments et le tabagisme passif. Alors, chez les patients qui font des crises asthmatiques à répétition, si vous êtes asthmatique et que vous fumez dans votre environnement, devant vos enfants et tout, et qui sont asthmatiques, le tabac réduit la corticosensibilité, c'est-à-dire que dans le traitement de l'asthme, il y a des médicaments qu'on appelle les corticoïdes, ça diminue cette sensibilité. Et du coup, vous pouvez bien prendre votre traitement de fond, qui est constitué à la base des corticoïdes, et mais malheureusement, ça ne va pas agir. Mm-hmm. Et donc, c'est des enfants ou bien c'est des familles qui vont faire des crises à répétition, et donc tout le temps, vous êtes devant le médecin pneumo ou bien le médecin généraliste, est-ce que vous faites des crises à répétition, alors que la cause vous a dit non, c'est ça, juste il fallait... arrêter le patient actif arrête de fumer et puis voilà les autres qui sont passifs vont aussi avoir une crise légère ou bien diminuer.
1: Docteur Amat, gardez le micro. Quel est l'apport d'un tabacologue ou bien d'un pneumologue dans la prise en charge de consommateurs de cigarettes?
4: Ok, comme nous venons de le dire, le tabac cause énormément de dégâts sur le plan sanitaire que non seulement le tabacologue ou bien le pneumologue, mais tout médecin ou bien tout personnel de santé doit alerter cette urgence. Pour moi, je dis que c'est une urgence parce qu'on souffre et on vient de dire, chaque 6 secondes dans le monde, les patients meurent suite au tabagisme. Donc nous, ce qu'on fait, c'est qu'en tant que médecin, d'abord, mais pneumologue, tabacologue, dès que vous venez en consultation pour une toux ou bien difficulté respiratoire, dans notre interrogatoire, on demande systématiquement, sans tabou, mais on va vous demander est-ce que vous fumez ou pas. Alors il y en a qui trouvent extraordinaire, pour ceux qui n'ont jamais vu, mais ils trouvent extraordinaire. Pourquoi vous leur posez une question? Mais c'est à nous maintenant de les expliquer parce que. Ok, ils te disent qu'ils ne fument pas. Mais il y a d'autres catégories de personnes qui disent, bon, mais je fume, mais j'ai tenté d'arrêter et tout. Alors là, la question qui s'ensuit, celle-là, c'est de, puis-je vous aider à arrêter de fumer? Et là aussi, on écoute les patients. Il y en a qui disent, oui, vous pouvez nous aider, mais d'autres disent que bon, mais moi, je ne peux pas. Ou bien, j'ai essayé d'arrêter, mais je n'ai pas pu. Donc, moi, je pense que sans cigarette, je ne peux pas vivre. J'ai raconté des patients comme ça. Pour ceux qui disent, bon, vous nous aidez, là, on leur fait des propositions. Le traitement, c'est de la thérapie cognitive comportementale. C'est une prise en charge qui est pluridisciplinaire, normalement. Ça doit impliquer les psychologues, les médecins, les généralistes, les nutritionnistes, etc. La famille. Et puis après, s'en suit le traitement médicamenteux en dernière position. Mais malheureusement, d'autres, par contre, ils disent non, ben, ils ne vont jamais arrêter malgré tout. Pour ce que vous expliquez, ils ne peuvent pas arrêter de fumer parce qu'ils sont devenus tellement addicts. Il y a un qui m'a dit qu'il préférerait mourir avec sa maladie. Et ça aussi, c'est un choix. On a beau discuter, on l'avait orienté, mais il dit que lui, il va mourir avec la cigarette. Effectivement, la cigarette, il avait un problème, comme une BPCO qui s'est compliquée du cancer, il était oxygénodépendant. Mais pendant son hospitalisation, il y a des jours, il sort dans la cour, il fume. Donc, c'est une expérience personnelle que moi, j'avais vécu en tant que médecin dans le CHU, voilà, malheureusement, le patient.
3: Et pour
4: revenir, le rôle de pneumologue, c'est d'abord la sensibilisation. Comme nous venons de dire, il ne faut pas que les gens fument avant de les arrêter. Il faut sensibiliser systématiquement partout où vous venez pour la prise en charge, que ce soit au niveau médical ou bien au niveau des associations ou bien au niveau des activités, toute activité. S'il y a un peu de créneau, c'est de glisser ce message que nous venons de le dire. Comme je venais de dire, le coordinateur de club, l'industrie du tabac ne dort pas.
3: Non.
4: Et ils financent, ils cherchent, ils veulent nous endormir. Ils essaient de voir si vous mettez des points par-ci et ils créent d'autres choses pour rendre les jeunes ou la population addicts, les attirer. Et puis, vous allez voir qu'ils créent d'autres formes. Maintenant, on dit non, nicotine, de tabac, c'est pas bon. Avant, il y avait des mentolés, des cigarettes, des menthes et tout ça. On a interdit. Maintenant, ils viennent, ils disent non, il y a des cigarettes électroniques, donc qui a moins de. Il n'y a pas beaucoup de nicotine. Donc, cette lutte, nous, en tant que. Personnel santé et autres, nous devons nous mêler pour beaucoup plus mettre l'accent sur la sensibilisation et surtout concernant la prévention primaire pour pouvoir éviter les effets coronaires qui pourraient advenir.
3: Je voudrais renforcer en donnant un témoignage personnel parce que moi j'ai été fumé. Alors comment ça a commencé? J'avais l'âge de 11 ans, j'étais en classe de CM2, mais j'étais un garçon intelligent mais très timide. Alors en tout temps, nous organisions des petits clubs où nous faisions des boums dans la soirée. Là. Et c'est à cette occasion, j'étais président, je devais prononcer le discours. Donc, comme j'avais peur des yeux des filles et tout ça, là, un de mes amis m'a dit, mais viens, j'ai quelque chose pour t'aider. Il m'a tiré dans un coin, il a allumé une cigarette, il a fumé, il m'a passé. Je suis revenu, j'ai fait mon discours, j'ai fumé, et puis bon, voilà, je suis revenu, j'ai fait mon discours. Mais quand je suis reparti à la maison, mon père avait senti l'odeur du tabac, parce que lui, il était aussi fumeur. Donc il a senti, il dit, Éloi, il y a quelque chose qui ne va pas là. Alors j'ai dit, non, papa, il n'y a rien. Il dit, d'accord. Le lendemain, il est venu, il a fouillé dans mon sac, il a vu que j'avais un bâton de cigarette. Ma mère, pour pouvoir cacher cela, a dit non, il était avec ses amis et puis ses amis ont fumé, c'est ça, l'odeur est restée sur ses amis. Mon père a dit ok. Après, ma mère voulait m'aider à arrêter et on lui a dit que le lait de la femelle de l'âne, que son lait là, ça pouvait aider à arrêter de fumer. Donc elle a acheté le lait de l'ânesse là et puis elle a mélangé avec les cigarettes et tout ça. Elle m'a fait boire cela. Or, normalement, je devais vomir, automatiquement avoir bu. Je suis resté là, je n'ai pas vomi. Je n'ai pas vomi, mon maman qui est restée comme ça, la vie de tiens, comment elle fait tout ça à la gueule, c'est que ça pouvait m'arrêter. Après, j'ai dit aux enfants, prenez 25 francs, allez acheter un bastos. Bon, mais après, je suis allé faire mes études et tout. Quand je suis revenu en 93, je suis revenu très malade. C'était la cigarette là et tout. Un oncle qui m'a dit, Éloi, il faut qu'on aille à l'hôpital. On est allé à l'hôpital, justement, en médecine. Tout le monde a vu, il dit, mais monsieur, si vous n'arrêtez pas de fumer, là, vous allez crever. J'ai dit, quoi, crever? J'ai dit, oui, j'ai dit, d'accord. Alors, j'ai pris la décision, j'ai arrêté de fumer. Ça fait 30 ans aujourd'hui que je ne fume pas. Ça fait 30 ans aujourd'hui que je ne fume pas.
6: Vous êtes
3: donc, c'est possible. Oui, en très bonne santé. Je serais mort depuis tous mes amis avec lesquels on fumait, paix à leur âme, avec des maladies plus ou moins liées à la cigarette. Donc, la cigarette tue. Ça, je peux le confirmer parce que des amis, moi-même, qui sont morts de fumer, mais on peut s'abstenir de fumer et vivre vivre mieux. Ça fait 30 ans aujourd'hui.
1: D'accord. Monsieur Francis, vous êtes le chargé de communication de CEDIRA. C'est un centre qui est spécialisé dans la prise en charge des addictions au Tchad. Comment vous organisez pour la prise en charge des fumeurs?
2: Ok. Bien avant, c'est de préciser aussi que nous faisons une action de prévention. Oui. Et comme l'a dit Dr Ama tout à l'heure, d'informer les gens pour éviter qu'ils tombent dans ça. Donc même là, à l'occasion de la journée mondiale sans tabac, il y aura des actions là où on touche un peu, parce que nous avons des cellules CEDIRA dans les différentes églises, catholiques surtout, et que le CEDIRA va émettre un communiqué spécial pour diffuser dans toutes les... Dans

0: Et au cours de ces sensibilisations, nous rencontrons des personnes qui disent effectivement, j'ai compris que le tabac est un problème, je voudrais arrêter, et c'est difficile. Donc ces personnes, on leur propose un espace d'accueil. C'est une équipe aussi pluridisciplinaire qui s'occupe de ce problème-là. Quand ils arrivent, d'abord ils sont accueillis par un psychologue, voilà, qui essaye d'évaluer un peu leur motivation par rapport à l'arrêt de ce produit. Et ensuite, on les envoie à l'hôpital. Alors, à l'hôpital, c'est pour mettre en place les traitements médicamenteux. Et après ce temps, quand ils sortent, ils sont suivis dans la durée. Maintenant, il faut préciser aussi que c'est un produit, quand on est dépendant, c'est très compliqué. Et c'est dur. Parce que là, les exemples que j'ai vécu au terrain, c'est que quand on les hospitalise, 10 jours, ils ne sortent pas. Ils sont en contact seulement avec le personnel du CEDIRA. Mais il y en a qui demandent pour aller aux toilettes. Juste, ils sortent, mais comme on l'a empêché de fumer ici, ils se promènent, ils marchent derrière quelqu'un qui est en train de fumer et puis ils inhalent. Ils cherchent juste. Et là, on prend toutes les dispositions, mais en proposant aussi plusieurs alternatives, les chewing-gums et autres pour ceux qui ne peuvent pas tenir. Voilà, ce sont des moyens de les aider surtout à entrer dans ce processus de traitement. Voilà, donc chaque mois, nous recevons pour ces cas, mais dans la plupart des cas, ils sont dans la consommation couplée, c'est ce que je disais. Tabac, mais tabac associé à quelque chose.
1: Voilà, mesdames et messieurs, nous sommes arrivés à la fin de notre entretien d'aujourd'hui avec nos éminents invités qui sont au studio de la Radio Diffusion Nationale Tchadienne. Bien avant de remettre le micro à l'animateur pour la suite des programmes, nous aimerions laisser quand même l'occasion à nous inviter de dire leur dernier mot, en commençant par Dr Ahmed, vous qui êtes pneumologue, tabacologue.
2: D'accord, merci une fois de plus. Alors le dernier mot, c'est toujours, comme je venais de le dire, hein, c'est toujours la prévention primaire. Il faut que la population comprenne que la cigarette, comme toute autre addiction du moins, elle est fatale. Et surtout, plus on consomme, on devient addict, comme on vient de le dire, et plus on devient addict, c'est difficile de se retirer, même pour venir le dire, s'il y a des médicaments ou bien d'autres, mais ça nécessite des moyens, alors qu'on aurait dû éviter ça. Et ces maladies que nous venions de citer, c'est des maladies évitables si on ne fumait pas. Donc le seul mot, c'était de dire à la population de s'abstenir, et surtout la jeunesse, de s'abstenir la consommation du tabac.
1: Monsieur Francis.
0: Oui, pour moi, c'est d'encourager la population à se lancer ces défis-là, c'est dire que sans tabac, on peut vivre encore, et mieux d'ailleurs. Voilà, donc le tabac, pour moi, je me dis, au vu surtout, en faisant le tour de table, au vu des dégâts que cause le tabac, il est important pour la population, parce que le Tchad veut avancer, et on ne peut qu'avancer en groupe. Merci.
1: D'accord, monsieur Bedingar Ndarosran, vous êtes le coordinateur de Croix Bleue, vous avez mené plusieurs activités dans le cadre de la lutte contre...
3: Mon mot de la fin, c'est un message d'espoir et de fermeté. Je pourrais dire à tous les jeunes, à tous ceux qui s'adonnent à la consommation du tabac et de ses produits connexes, qu'on peut arrêter de fumer et vivre mieux. Autre chose que je voudrais rajouter, c'est à l'endroit de notre jeunesse. Je voudrais dire que fumer ne vous rend ni plus mûr, ni plus intelligent, ni plus respecté. Au contraire, c'est une illusion qui détruit votre santé. Apprenez à dire non à la première cigarette et à résister à la pression des pères. Parce que ce sont ça les causes qui entraînent les jeunes, c'est faire comme les autres, imiter les autres, faire comme eux. Je voudrais dire aux parents et aux éducateurs, soyez des modèles. Parce que souvent, les élèves, les enfants copient sur les parents. Et le docteur l'a très bien dit que c'est dans le milieu familial que la première cigarette, on s'initie. On envoie le petit allumer une cigarette, tire d'abord pour que ça puisse bien consommer. Et c'est là que commence la consommation. Aux décideurs et aux autorités, le Tchad a fait beaucoup d'efforts, mais ce n'est pas encore suffisant. Les textes de loi qui sont pris doivent être appliqués. Surtout, l'exposition à la fumée de tabac, l'interdiction de fumer dans les lieux publics, il faudrait que cela soit respecté pour éviter d'exposer les femmes enceintes, les enfants à la fumée du tabac. Le tabac tue, prenons-en conscience.
1: Madame la coordinatrice, vous avez...
4: Moi, c'est pour appeler à la prise de conscience, comme les uns et les autres ont dit, le tabac, c'est un produit qui nuit à la santé, qui détruit l'avenir. Donc, je voudrais vraiment encourager ceux qui fument à faire un effort d'arrêter. Et les structures sont là, que ce soit à travers la médecine 3, dont j'ai le docteur Abdoulaye ou bien Cédira. Ils sont là à les accompagner pour aller jusqu'au bout. Pour ceux qui n'ont pas commencé, vraiment, c'est de s'abstenir. Pour ne pas arriver vraiment au stade de dépendance, ce n'est pas facile.

0: Mesdames et messieurs, retenez que nous venons de recevoir au cours de ce magazine Dr Nenodi. Elle est coordinatrice du programme de lutte contre le tabac, l'alcool et les drogues au ministère de la Santé publique et de la Prévention. Nous avons M. Bilingar Ngarosran. Il est le coordinateur du projet de la Croix Bleue. Nous avons Dr Ahmad Abdoulaye. Il est pneumologue, tabacologue au CHU, la référence nationale de N'Djamena. Et nous avons enfin Bakun Bandiang Francis, chargé de communication au Centre diocésain de la recherche action en alcoolologie, en abrégé CEDIRAM, l'unique centre de prise en charge des addictions au Tchad. La mise en œuvre du protocole pour éliminer le commerce illicite des produits du Tchad offre au gouvernement tchadien une stratégie concrète pour reprendre le contrôle de la chaîne d'approvisionnement du tabac a pour objectif pour l'élimination totale du commerce illicite. Le commerce illicite des produits du tabac constitue aujourd'hui un défi majeur à la fois pour la santé publique. Mesdames et messieurs, le protocole pour éliminer le commerce illicite des produits du tabac adopté par l'Assemblée. Mesdames et messieurs, le protocole pour éliminer le commerce illicite des produits du tabac adopté par l'Assemblée mondiale de la santé en 2012 constitue un instrument juridique essentiel pour renforcer la traçabilité. La coopération intertactique, c'est une lutte multisectorielle. Était à la réalisation Alifa Mohamed Seyd, à la prise de son Angèle Ampatam, à la coordination de ce magazine Mahdi Abdoulaye. L'émission a été animée et présenté par Najma Mikaldor. Merci de nous avoir suivis. Au revoir et à la semaine prochaine.
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jour que Dieu fait, que chacun dans sa prière pense au personnel soignant, ceux-là qui consacrent toute leur vie pour sauver des vies. Que Dieu les protège.

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0: Mesdames, Messieurs, chers auditeurs de la Radio Tchad, bienvenue dans votre magazine consacré aujourd'hui à un sujet important et pourtant méconnu du public tchadien. Il s'agit de l'hépatite. Cette maladie virale impacte un grand nombre de personnes chaque année, mais reste souvent négligée en termes de prévention et de sensibilisation. Aujourd'hui, nous allons aborder ensemble les différents aspects de l'hépatite, ses modes de transmission, ses symptômes et surtout les moyens de prévenir efficacement cette maladie. Nous recevons aujourd'hui Dr Gerabé Lembaidoyom, chef de l'unité hépato-gastro-entérologie à l'hôpital de l'Amitié Tchad Chine. Bonjour docteur.
1: Bonjour.
0: Merci d'être venu.
1: Oui, c'est un plaisir pour nous d'éduquer et de sensibiliser nos populations à ce sujet qui est tellement sensible et qui nous tient tellement à cœur.
0: La présentation de ce magazine, je suis Omar Mahamat Ali. Docteur, aujourd'hui, nous abordons un thème important de santé publique, les hépatites virales chroniques. Une menace silencieuse au Tchad. Alors, sans transition, je ne maîtrise pas trop les maladies de l'hépatite. Je peux même dire qu'on vit le pourcentage mondialement et aussi au Tchad. Le taux de connaissance de cette maladie est trop bas. Docteur, qu'est-ce que l'hépatite?
1: En définition, l'hépatite veut simplement dire une inflammation du foie. Tout ce qui inflame le foie peut entraîner ce qu'on appelle une hépatite. L'hépatite peut être aiguë ou bien chronique. En médecine, nous appelons ce qui est aigu comme maladie l'ensemble des maladies qui se déroulent sur un délai allant de 0 à 3 mois. C'est une période qui est un peu sub-aiguë. Et maintenant, pour dire qu'une maladie est chronique, c'est quand la maladie se développe au-delà de 6 mois. Pour faire un peu court, hépatite égale inflammation du foie et chronique veut dire une maladie qui évolue depuis 6 mois. Alors, le foie peut être inflammé par plusieurs facteurs. Premièrement, en Afrique, ici, chez nous, c'est d'abord les virus qui viennent en première position comme cause. Et il y a aussi l'alcool. Il y a aussi des causes toxiques comme par exemple, les médicaments qui peuvent être soit des médicaments traditionnels comme les médicaments modernes quand la dose n'est pas bien agencée et aussi d'autres causes. Mais nous, essentiellement, nous allons parler effectivement des hépatites chroniques d'origine virale. C'est-à-dire que quand le foie est inflammé par un virus et que cela évolue dans le corps depuis plus de 6 mois. Alors, pour parler des hépatites, nous avons en termes d'alphabet plusieurs hépatites qui peuvent aller de la lettre A jusqu'à la lettre E. Mais nous allons nous attarder essentiellement sur les hépatites B et C, parce que les hépatites A et E donnent juste des manifestations qui sont un peu aiguës, qui sont transitoires, c'est-à-dire juste seulement digestif. Une diarrhée, des vomissements, un petit ictère qui passe après 3 mois. Mais les hépatites B et C ont une particularité. C'est-à-dire que la maladie peut rester au sein de l'hôte pendant plusieurs mois, au-delà de 6 mois, et au pire des cas, créer une complication. Et on va revenir effectivement sur les complications en question. Pour cadrer, nous allons parler des hépatites virales B et C au cours de cette émission pour pouvoir quand même un peu édifier nos auditeurs.
0: Pour la santé publique, la prévention est devenue prioritaire, tant dans le domaine des maladies transmissibles et celles non transmissibles. Alors, dites-nous, docteur, quelle est la prévalence de l'hépatite sur la population tchadienne actuellement?
1: Effectivement, en parlant des hépatites B et C, c'est pas seulement que ça entraîne une chronicité, où nous allons en parler, mais effectivement, la prévalence est très élevée. Pour rapporter à la population générale, par exemple, pour l'hépatite B, qui est l'hépatite qui vient en plus grand nombre, c'est-à-dire que pour être simple, on a une prévalence qui tourne autour de 19%. C'est-à-dire que les données qui sont disponibilisées par le Programme national de lutte contre les hépatites et le VIH, qui est le PCLS, l'organe en charge, pendant la dernière journée de sensibilisation sur les hépatites B qui ont eu lieu en juin, les chiffres étaient de 19% pour l'hépatite B elle seule. Et pour l'hépatite C, on est aux alentours de 3%. Pour faire un peu simple, quand nous combinons les deux hépatites B et C, nous sommes autour de 25% de la population tchadienne. Pour faire encore plus simple, si on prend qu'il y a 4 tchadiens qui sont assis, il y a au moins un qui a la maladie. Donc quand on fait un rapport, plus de 25%, mais de plus de 20% sur une population de 16 millions, c'est que c'est énorme comme chiffre. Je ne vais pas comparer à d'autres pathologies comme le VIH et autres qui sont autour de 2%. Mais quand vous entendez 25%, quand même, ça fait bondir. Et malheureusement, les hépatites, on les appelle les tueuses silencieuses parce que beaucoup ne savent même pas qu'ils ont la maladie et ils vont nous arriver à un stade un peu avancé quand nous allons parler des signes et des complications. Donc, ces deux hépatites seulement font déjà près de 25% de la population et c'est vraiment un problème de santé publique majeur qui mérite quand même d'en parler.
0: D'accord. Quand vous parlez de ces taux, une étude mondiale indique que seulement 20% de personnes atteintes de l'hépatite le savent. Pourquoi ces faibles taux de connaissance de cette maladie?
1: En fait, les hépatites sont un peu des pathologies un peu orphelines, effectivement. Même au niveau de l'OMS et autres, il n'y a pas assez de projets, de programmes comme ça disponibilisés même pour les hépatites. Même au Tchad ici, c'est un projet qui est combiné au VIH, alors que c'est deux maladies qui sont un peu différentes et avec des prévalences très très élevées, même pas mettre ensemble. Donc, même en termes de chiffres mondiaux, on estime que plus de 2 milliards de personnes ont un trait en rapport avec les hépatites et qu'on a 350 millions de gens au monde qui sont en train de développer la forme chronique. Donc, c'est énorme comme chiffre. Malheureusement, il n'y a pas eu aujourd'hui assez d'enquêtes. Et là, même sur les chiffres que nous détournons même de l'OMS, les données au niveau national sont encore très peu disponibles. Donc cette pathologie n'est pas tellement, je vais pas dire, mise en avant, mais je pense que les choses sont en train de se rattraper. Sinon, dès la base, c'est qu'on ne s'est pas assez informé du niveau mondial et encore au niveau africain. Nous rappelons qu'au Tchad, nous sommes dans la zone de très haute endémicité. Dès que la prévalence dans un état est supérieure à 8%, on parle d'une zone de haute endémicité. Donc c'est le cas, par exemple, de la plupart des pays subsahariens, de l'Asie, du Sud, l'Ouest et autres. Donc cette haute prévalence-là mérite vraiment qu'on parle de cette pathologie pour pouvoir édifier nos populations.
0: Toutes les maladies ont leur particularité, tout en citant les symptômes qui déterminent que la personne est atteinte de l'hépatite. Est-ce qu'il y a des complications possibles sur une hépatite non traitée, par exemple?
1: Oui, comme nous le disons, il y a les hépatites qui peuvent être un peu aiguës. Aiguës, c'est-à-dire qu'au début de la maladie, il n'y a pas grand-chose. On peut avoir juste un peu de céphalée, on peut avoir des arthralgies, c'est-à-dire des douleurs au niveau des articulations, on peut avoir des urticaires, c'est-à-dire que des démangeaisons, on peut avoir un peu d'ictère, et ça s'en va. Ça passe comme un truc un peu banal. Comme c'était un petit rhume qui passait, on parle d'un syndrome pseudo-grippal. Ça passe incognito et la personne continue pas à vivre avec la maladie au début. Mais l'hépatite peut évoluer sur plusieurs temps et devenir chronique après 6 mois, comme on a dit en termes de définition. Et après les 6 mois, effectivement, on peut être sujet à faire des complications. Voilà. Surtout pour ceux qui ont la maladie depuis leur enfance, par exemple. Les complications sont redoutables pour cette maladie. Je prends, par exemple, pour le cas des hépatites B et C, ça peut entraîner ce qu'on appelle une cirrhose. Pour être un peu terre à terre, on voit un peu dans nos familles, dans nos entourages, des gens qui ont un abdomen distendu, un ventre ballonné, si on peut appeler comme ça, où on retire de l'eau entre griffes, ce qu'on appelle une ascite. Des gens qui ont des pieds qui sont enflés, des yeux qui sont jaunes, des urines très foncées, très maigres. En temps, on dit qu'on a empoisonné, ceci, cela. Alors que c'est l'hépatite B qui a évolué à bas bruit avec le temps pour arriver à ce genre de complications qui sont la cirrhose. La cirrhose, encore, c'est un état qu'on peut un peu rattraper si on joue sur les facteurs. Mais ça peut évoluer carrément vers un état qu'on appelle le cancer primitif du foie. Et ça, c'est vraiment un cas de forte mortalité où ça arrive à nos portes de complications. Et nous, hépato-gastro-entérologues, on se voit déjà désarmés à ce niveau. D'où le rôle de la prévention dans cette maladie où on préfère en parler aux gens en amont pour qu'ils viennent nous voir avant que d'arriver après avec des complications déjà. Donc les complications, ça existe effectivement. Mais au début, la maladie, elle est très silencieuse. On est au courant de rien. Les choses évoluent à bas bruit avec les années. Mais quand la complication survient déjà, on n'est pas à un stade très joli de la maladie. Et des fois, on est vraiment limité en termes de thérapeutique.
0: D'accord. Que ce soit hépatite chronique ou hépatite aiguë, quels sont les symptômes qui se présentent au début?
1: Comme je l'ai dit, au début, ça peut être un truc de très banal. On sent qu'on est un peu fatigué, un peu de maux de tête. On sent que, voilà, un peu les yeux sont jaunes. Souvent, on dit qu'on n'avait pas lu. Voilà, c'est un truc qui est là, on sent un peu faible. Après, on fait une petite rémission et la vie continue jusqu'à ce que le foie soit atteint au fur et à mesure et que le foie commence par perdre ses moyens. Et en ce moment, maintenant, on arrive à ce qu'on a dit comme complication, c'est-à-dire que la cirrhose ou le cancer de foie. Donc, toute jaunisse qui arrive, les yeux jaunes et autres, quand on dit ictère, c'est pas forcément un palud seulement. Une dame souffre, j'ai un peu la jaunisse, autre, mais il faut faire un peu attention. Il faut toujours faire un bilan pour voir est-ce que c'est pas un début d'hépatite qui est aigu en ce moment. Et quand on prend les dispositions, c'est mieux que d'attendre à ce qu'on arrive carrément à un stade avancé de complication.
0: Au Tchad, quand quelqu'un te dit, moi j'ai l'ictère, il dit, on ne sait pas, oh non, à l'hôpital, ils ne savent pas traiter ça, il faut que j'aille quelque part, un médecin traditionnel, je ne sais pas, ils font des trucs bizarres. Alors, quel conseil donnez-vous à ces personnes-là?
1: En médecine, c'est un peu comme ça la règle. Dès qu'on sent un petit symptôme, quand on vient taper à la bonne porte, on a des bons résultats, si, voilà, on tombe sur la bonne personne. Malheureusement, c'est vrai que nos structures de santé aussi ne sont pas très accueillantes de fois. C'est vrai aussi que peut-être de fois aussi le coût est un peu élevé, on préfère aller voir les tradis praticiens à côté et autres. Ça fait que le tradis praticien, un petit traitement qui est là, qui atténue les choses, à la limite pour un temps précis. Mais avec le temps, les choses vont évoluer et arriver à un mauvais niveau. Donc nous, en tant qu'agents de santé, nous préconisons, nous recommandons à la population, en cas de tout petit symptôme qui arrive, d'éviter l'automédication à la maison déjà. De prendre des petits médicaments déjà pour voir ibuprofène, paracétamol, par-ci, par-là, pour calmer les choses. Et secondairement, aller taper à la mauvaise porte des tradis praticiens. Nos structures sont là, les médecins sont là, les infirmiers sont là. Actuellement, on commence par avoir aussi beaucoup de spécialistes qui sont là. Venez et en faisant les bilans, on peut tomber que ce soit juste sur une maladie qui a une phase de début et on peut prendre des bonnes dispositions pour éviter tout désagrément, toute complication.
0: Docteur, quels sont les facteurs de risque de contracter l'hépatite au Tchad, par exemple?
1: On va faire un peu différemment les deux virus, mais ça fait que quand même les deux ont quasiment les mêmes moyens de transmission. Je commence par l'hépatite B, par exemple, qui est à 19%, comme on le dit. En termes de chiffres, déjà, même on commence par l'hépatite B, en termes d'alphabet, on commence par l'hépatite B. Le premier moyen de transmission dans les pays en développement, y compris le Tchad, c'est la transmission verticale de la mère à l'enfant. Voilà, une mère qui porte l'hépatite B, qui n'est pas venue en consultation prénatale, pendant l'accouchement, il y a des grands risques qu'elle transmette ça à son enfant. Vous voyez un peu déjà. Et imagine le nombre d'enfants qu'elle va mettre au monde. Tous ces enfants seront contaminés. Et le deuxième moyen aussi, c'est la contamination intrafamiliale. Ce même enfant qui est contaminé, s'il s'amuse avec les autres enfants entre l'âge de 0 à 5 ans, il y a un très grand risque de contamination aussi, effectivement. À côté de cela, il y a quand même nos pratiques africaines qui sont là. L'excision, la circoncision, l'escarification au visage, sur le corps et autres. Quand c'est fait avec un moyen qui est sué, effectivement, ça peut donner sujet à contamination aux autres membres de la famille. Il y a aussi le côté sexuel qui est là. Mais c'est très important que je puisse lever l'équivoque par rapport à un moyen de contamination. Souvent, on se dit que l'hépatite B, c'est un truc qui est salivaire, en s'embrassant, un truc qui est en rapport avec la sueur et autres. Je m'exprime vraiment en faux. Je le dis haut et fort que l'hépatite B n'a pas de transmission salivaire en tant que telle. C'est juste quand il y a des lésions préexistantes. Par exemple, sur une bouche qui a une blessure, une plaie qui est là, si on part embrasser, c'est pas seulement la salive qui est la cause de la blessure, mais c'est le sang qui est là-bas qu'on transmet à une autre personne qui peut donner la maladie. Sinon, pour être un peu direct, au Tchad ici, on mange dans les mêmes plats, on buvons dans les mêmes jarres et autres, nous buvons le thé ensemble. Si c'était la salive qui donnait la maladie, on allait avoir en gros 100% de contamination. Donc, que les gens puissent faire un peu la part des choses. C'est l'hépatite A et l'hépatite E qui sont des contaminations orofécales, c'est-à-dire de la bouche ou à l'anus, on peut avoir la maladie, soit par la salive, par la sueur. Mais ces deux hépatites, quand même, sont dans la plupart des cas, les hépatites qui sont bénies, comme on l'a dit en début d'émission. Mais pour l'hépatite B en question, ce n'est pas la salive, ce n'est pas seulement la sueur. Faisons un peu attention aux choses. À côté des moyens sanguins, de la contamination intrafamiliale et autres, pour l'hépatite B, c'est ce qu'on peut dire en gros. Et pour l'hépatite C aussi, c'est essentiellement le sang. Effectivement, le fait d'utiliser, par exemple, les objets souillés, le fait, par exemple, d'avoir, par exemple, des rapports sexuels pendant la période de menstruation et autres, même les rapports avec des personnes de même sexe et autres, ça augmente le risque d'avoir l'hépatite B. Donc, les deux hépatites là, c'est en gros les moyens un peu sanguin et puis aussi le côté transmission intrafamiliale, ce qu'on peut retenir comme ça en gros.
0: D'accord docteur, nous avons un peu parcouru le mode de transmission, les symptômes. Quelles sont les mesures de prévention disponibles et accessibles au public tchadien aujourd'hui?
1: D'accord, la prévention c'est pas seulement forcément le médicament déjà. La prévention c'est effectivement c'est d'éviter les moyens de transmission qu'on a eu à dire actuellement ici. C'est l'occasion par exemple d'interpeller nos compatriotes qui sont par exemple en âge de procréer, les femmes de venir dans les centres de santé pour les consultations prénatales. Parce que d'emblée déjà l'hépatite B et C sont prises en compte dans les consultations prénatales. Donc une mère qui a ce genre de deux hépatites peut déjà faire dépister pour sa prise en charge à elle-même et avec le temps aussi pour prévenir son enfant qui va naître. Donc déjà fréquenter les centres de santé pour déjà se faire dépister. De deux aussi, il faut faire attention aux moyens qu'on a eu à dire dernièrement, c'est effectivement ne pas utiliser les moyens souillés et faire un peu attention aussi effectivement à tout ce qu'il y a aux alentours. Donc et aussi on peut faire quand même des dépistages de façon volontaire effectivement. C'est ça même le but de l'émission en tout cas. Les hépatites B et C, on peut faire des prises de sang et savoir que soit on a la maladie pour pouvoir quand même prendre en charge rapidement, soit on n'a pas la maladie, je veux subvenir à la vaccination. Donc d'abord à nos populations, de faire attention à l'utilisation des objets souillés, de fréquenter les centres de santé en termes de grossesse et même de faire quand même des campagnes de dépistage, d'aller quand même vers les centres de santé, demander à se faire dépister pour voir est-ce que j'ai l'hépatite B ou j'ai l'hépatite C. Si j'ai l'hépatite B ou l'hépatite C, si on prend en charge rapidement, ça n'arrive pas aux complications. Si je ne l'ai pas aussi pour le cas de l'hépatite B, il y a un vaccin qui est efficace, qui existe. Le vaccin c'est très simple, c'est 3 doses à prendre. On prend aujourd'hui, on le prend 1 mois plus tard, on le prend 6 mois plus tard et on est couvert à vie. Pas besoin de rappel, tout ça. Et c'est un vaccin qui reste un peu cher pour le commun des mortels, autour de 10 000 francs la dose. Je ne ferai pas la publicité d'une marque particulière. Ça fait 3 doses à prendre autour de 30 000 francs. Mais sur 6 mois, c'est vrai que c'est beaucoup pour plusieurs de nos compatriotes, mais aussi c'est accessible pour tout le monde en tout cas.
0: 30 000 francs pour 6 mois, c'est abordable.
1: Effectivement, ça fait quand même en gros 5 000 francs par mois. Alors qu'on est en train de parler, je ne vais pas comparer les pathologies, mais si on dit qu'il y a un vaccin à prendre, par exemple contre le VIH à Faya, beaucoup iront à pied pour le prendre effectivement. Donc c'est juste une question d'ignorance et plus de fois aussi on ne prend pas les choses au sérieux. Dans l'hépatite B, il y a un vaccin qui existe et la prévention passe par là-bas. Maintenant, ceux qui ont aussi la maladie, la meilleure prévention pour encore arriver à ce qui n'est pas grave, c'est d'aller vers les centres de santé rapidement, se faire prendre en charge pour ne pas arriver aux complications.
0: Oui, en parlant de cette notion de ne pas aller se consulter ou de se faire vacciner, aujourd'hui au Tchad, il y a cette urgence là, surtout l'hépatite est un peu comme le VIH-Sida comme vous l'avez dit, et les gens ont peur de cette stigmatisation dans la famille. Là, ils ont peur d'aller se consulter et après les gens vont dire Lolo, lui là il est atteint par l'hépatite donc c'est transmissible, n'allez pas à côté de lui. Alors quel conseil donnez-vous à ce genre de personnes?
1: C'est vrai qu'il y a une façon sexuelle de se contaminer par l'hépatite B, mais cette marge elle est très basse. Voilà, ça j'ai dit qu'au Tchad là, la première voie de contamination c'est de la mère à l'enfant et c'est aussi la voie intrafamiliale où on peut se contaminer entre enfants. Donc c'est pas une maladie forcément liée au sexe, à un comportement déviant où on doit avoir peur. C'est un truc qu'on prend là de sa mère. Malheureusement, nos mamans nous aiment tellement qu'elles nous donnent même ce qui n'est pas bien. Donc, avoir une maladie où on a de la part de sa mère ou bien de ses frères quand on était un peu quand même enfant, il n'y a pas de honte à ça. Donc, c'est pour ça que nous disons aux gens que l'hépatite B ne doit pas faire l'objet d'une stigmatisation, ni comme le C et autres. C'est pas forcément en allant avec quelqu'un dans le sexe qu'on peut avoir l'hépatite B. Donc, c'est mieux de venir vers les centres de santé et savoir sa sérologie. J'aime dire ces mots-là un peu à mes patients. D'autres me trouvent un peu quand même bizarre. Mais moi, je dis que savoir qu'on a l'hépatite B, c'est une chance. Parce qu'on le le sait actuellement, oui. On prend ça en charge et on évite d'arriver à ce qui est pire. Donc, il ne faut pas avoir peur de venir. La stigmatisation, c'est parce que beaucoup ne connaissent pas la maladie. Sinon, ça n'a rien à voir avec forcément un truc qui est sexuel et c'est un truc qui est là. Et plus on parle de se prendre en charge rapidement, plus on est à l'abri, plus on ne peut pas quand même faire des complications graves.
0: Alors, pour finir, comment sensibiliser la population tchadienne à l'importance de la prévention de l'hépatite?
1: D'accord, ce serait en gros un plaidoyer que moi je ferais. Le plaidoyer, c'est à trois niveaux. D'abord, auprès de nos autorités et des partenaires qui les appuient. D'abord, c'est déjà très bien parce qu'entre-temps, même actuellement, quand on parle, nous, hépato-gastro-entérologues, qui sommes censés prendre ces millions de personnes en charge, ne sont pas nombreux. Pour ne pas m'abaser dans un chiffre, on est peut-être à moins de 10 personnes qui existent sur le territoire tchadien actuellement. C'est très peu pour ça. Mais actuellement, un effort a été fait par le gouvernement. On a même ouvert la spécialité d'hépato-gastro-entérologues pour pouvoir former plus de gastro, pour prendre mieux en charge les populations, pour mieux sensibiliser les malades. Donc, c'est déjà un effort qui a été fait, qui est tellement bien qu'on encourage déjà. Mais il y a beaucoup à faire. Beaucoup à faire, effectivement, d'abord, pour augmenter le nombre, comme on le dit. Même en Ndamena, tous les structures n'ont pas encore des bateaux gastro-entérologues, pire encore dans nos provinces et autres. Donc, il faut aussi renforcer la capacité de nos collègues généralistes dans les formations continues pour qu'ils sachent quand même prendre en charge utilement les hépatites B et C. Et aussi, le gros problème revient au niveau de la prise en charge. Le dépistage, même déjà, un test de dépistage pour l'hépatite B et C, les deux tournent autour de 10 000 francs déjà. Maintenant, pour les examens de routine. Une charge virale tourne autour de 40 000 francs. Et c'est un truc qu'on doit faire quand même chaque 6 mois. Et la charge virale veut dire le nombre de virus qu'on a dans le sang. Voilà, ça interfère dans la surveillance et dans le traitement des malades. Et secondairement aussi, il faut faire un examen de foie qu'on appelle le fibroscan. C'est-à-dire que la maladie arrive dans le sang, mais l'organe cible, c'est le foie. Donc il faut quand même aller faire un examen pour voir est-ce que le foie a été touché ou pas. Si le foie a été touché, à quel degré? Et c'est un examen qui est aussi assez onéreux, assez coûteux pour nos patients. En temps, on n'avait même pas un seul appareil au Tchad ici. On envoyait même nos malades faire ce fibroscan à l'extérieur. Mais on commence par avoir déjà des appareils un peu au Tchad ici. Donc, c'est d'inciter le gouvernement à influencer effectivement sur la disponibilité. C'est-à-dire qu'il faut qu'on puisse avoir des centres où on peut quand même aller faire des charges virales à des prix abordables et aussi un fibroscan à des prix abordables pour pouvoir quand même mettre les traitements sur place. Et même les molécules, effectivement, une seule boîte pour prendre par exemple une molécule, l'hépatite B, ça tourne autour de 10 000 francs dans les pharmacies. Et c'est une molécule qu'on prend chaque mois, c'est pas accessible à tout le monde. Pire pour l'hépatite C, le médicament n'est pas très disponible. C'est vrai qu'on a eu quand même une coopération avec les pays amis qui nous donnent des médicaments. Mais entre-temps, pour une seule boîte pour traiter l'hépatite C avec, ça tournait autour de 1 million. Il faut prendre quand même 3 boîtes pour en guérir. Donc, à la fois, les examens demeurent très coûteux encore pour nos malades, pour la poche de nos pauvres concitoyens. De deux aussi, le médicament n'est pas abordable en tant que tel. Donc, le gouvernement, nous incitons à former plus de médecins, à mettre en place les moyens pour pouvoir dépister, faire la surveillance des malades et aussi un traitement abordable pour tout le monde. Et aussi, encourager la vaccination pour tous, effectivement. Plus on va nos populations, plus on prend en charge nos femmes qui sont enceintes, on casse la chaîne de transmission et c'est tellement important. Ça, c'est un plaidoyer pour l'État et ses partenaires. Le deuxième niveau de plaidoyer, c'est pour les populations même, effectivement. C'est pour revenir, pour leur dire que les hépatites, ça existe. Ça ne touche pas seulement que les autres. Quand on parle que soit là, si on prend 4 personnes, au moins une personne a la maladie, c'est quand même beaucoup en termes de santé publique. Donc, les populations, on les incite. C'est vrai que l'État a ses limites aussi, mais nous-mêmes, notre population, notre santé nous tient à cœur. Allons vers les centres de santé pour nous faire dépister. Si la maladie est là, on nous prend en charge pour ne pas avoir de complications. Si elle n'est pas là, il y a un vaccin qui est là, on peut faire l'effort de prendre le vaccin.

0: médias. Voilà, c'est déjà l'occasion pour saluer l'ONAMA qui fait un bon travail déjà en venant vers nous pour nous donner l'opportunité de parler de cette maladie, mais aussi aux autres médias, voilà, d'emboîter le pas pour sensibiliser les gens, pour dire que cette maladie existe et la prévalence est tellement élevée. Mais si on se lève sur les années prochaines, on va avoir des résultats très, très, très importants. Ceux qui sont dans la nature, qui on ne sait pas, on peut venir les dépister et les prendre en charge. Et ceux qui n'ont pas la maladie, on peut toujours quand même les prévenir avec des moyens de prévention. Donc, l'État doit faire sa part. Nous aussi, population, devons faire notre part. Et vous aussi, les hommes des médias, merci pour le travail que vous commencez. Et nous vous invitons encore à continuer ainsi dans ce même élan.
1: D'accord. Docteur Djerabé, le Mbaïndoyom, chef de l'unité hépato-gastro-entérologie à l'hôpital de l'Amitié Tchatine. Merci d'avoir répondu à nos questions.
0: C'est toujours un plaisir, c'est à nous de vous remercier et nous portons toujours ouverts pour d'autres pathologies qui nous concernent. On peut toujours être là pour sensibiliser nos populations parce qu'en termes de santé, c'est d'abord la prévention qui est le plus important. Donc merci de tout ce que nous donnez comme opportunité et continuez
1: ainsi. Mesdames, Messieurs, ainsi prend fin notre entretien sur le thème des hépatites virales chroniques inhumérales et lancises au Tchad. Il est crucial pour nous tous de prendre conscience de l'importance de la prévention des hépatites en adoptant des comportements responsables et en réalisant des dépistages réguliers. Ainsi, nous pouvons contribuer à réduire la prévalence de cette maladie au Tchad. Ce magazine est réalisé par Abdoulaye Toche, plus de son et présentation Omar Mohamed Ali. Merci à vous, chers auditeurs, de nous avoir suivis. Restez à l'écoute de nos différents programmes. Au revoir.

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Mesdames et messieurs, amis auditeurs de la Radio Diffusion Nationale Tchadienne, bonjour, très bon réveil et surtout bienvenue dans les matinales, dernier numéro de la semaine, c'est de lundi à vendredi. Et nous sommes le vendredi 5 juin 2026. La réalisation, l'artiste c'est Mahamoutou Gassara. Il est là depuis plusieurs 21h. Et jusqu'à 7h du matin, l'heure à laquelle il cédera sa place à un autre réalisateur. Marie Lagueil est de l'autre côté de la rédaction. Abou, c'est grâce à lui. Moi, je suis ici, Nailem, devant le micro. La protection blindée maintenant, c'est pour la sécurité de nos matos. Matinale, dernier numéro, nous sommes ensemble jusqu'à 7h, bien sûr. Avec de la bonne musique pour un réveil matinal. Avec, dans la rubrique Radio Santé. En rediffusion, vous allez suivre un magazine aussi. Dans la rubrique Radio Santé, après ce magazine, nous allons encore remonter ou bien entrer dans le serveur numérique de la Radio Tchad cette fois-ci à la recherche de l'énergie pour votre journée de travail, business et recherche. Jusqu'à 6h, l'heure à laquelle nous allons ensemble découvrir le nom du jour. Et si quelque part se trouve, les lettres d'anniversaire aussi. Et ceux qui nous ont envoyé depuis plusieurs, nous allons aussi les faire passer. Et jusqu'à 6h30, l'heure à laquelle nous allons suivre la première édition de formation de ce 5 juin. Et c'est après les infos, si possible aussi, la suite et fin de vos. Communiqué, c'est à 7h exactement que notre équipe va s'installer pour vous servir sur les zones de la radio TH24. Allez, sommes aussi un vendredi, une journée courte. Vendredi, c'est aussi un début de week-end. De la bonne musique pour vous et on démarre maintenant avec Laurent Aladiaba ou Laurent Saturno avec ce titre Revue corrigée, aimé Alfonso.

Raison incontournable de la capitale subira Music Aridé, le titre de la chanson ou le mariage. Et nous sommes le vendredi ici. Quelque part, les couples s'apprêtent déjà pour s'unir. Et par anticipation, on vous souhaite très bon foyer. Allez, mesdames et messieurs, sans plus tarder, je vous convie à suivre ce magazine.

0: Mesdames, Messieurs, fidèles auditrices, auditeurs de la radio Diffusion Nationale Tchadienne, bonjour et bienvenue dans ce magazine consacré à l'hypertension artérielle. L'hypertension artérielle peut se définir comme une maladie chronique fréquente, caractérisée par une pression trop élevée du sang contre les parois des artères. Le service de production de la radio Diffusion Nationale Tchadienne pose la question de savoir qu'est-ce qu'une hypertension artérielle, quels sont les signes apparents de l'hypertension artérielle, où existe-t-il une tranche d'âge pour connaître la maladie et autres. Toutes ces questions sont posées au docteur Madirangar Natiringar. Il est cardiologue, ancien chercheur à la faculté des sciences de la santé humaine de Dieu-Ménan, vice-président de la société tchadienne de cardiologues, en abrégé SOTCAR. Docteur Madirangar Natiringar, merci d'avoir accepté notre invitation.
1: Merci, monsieur Nadjilem. Je pense que je vais commencer par vous remercier de nous donner cette opportunité d'être tout près des malades et du public.
0: Docteur Madirangar Natiringar, alors qu'est-ce qu'une hypertension artérielle?
1: C'est un facteur de risque important. En un terme simple, là, c'est une augmentation de la pression artérielle au niveau de vaisseaux de façon chronique. Il faut savoir aussi pour les éditeurs que la tension artérielle, c'est un paramètre qui est très labile. Si vous avez par exemple une mauvaise nouvelle ou bien une douleur très vive, la tension va, il va de soi que la tension va s'élever de façon brève et se normaliser. Mais quand vous avez une tension artérielle très élevée, de façon chronique, à plusieurs prises, là ça rentre dans le cadre de la maladie. Et il y a une définition chiffrée qui dit que quand il y a une hypertension artérielle, c'est quand la tension artérielle systolique est supérieure à 140 et la tension artérielle diastolique supérieure à 90 mm de mercure à plusieurs reprises. Donc l'hypertension artérielle est considérée comme une maladie chronique.
0: D'accord. Quels sont les signes apparents de l'hypertension artérielle?
1: Malheureusement, ce tueur silencieux, c'est comme ça qu'on l'appelle dans notre jargon, est quelquefois silencieux. D'accord, il n'y a pas de signes apparents. Si vous prenez par exemple 10 malades, il y a au moins 2 ou 3 malades qui vont se plaindre des signes. Et ces signes sont par exemple les maux de tête, les céphalées, les vertiges, un petit saignement au niveau des narines, ce qu'on appelle épistaxis, des vertiges, et puis c'est tout. Et la plupart des malades, c'est-à-dire les 9 autres là, ou bien les 7 autres, peuvent se présenter avec des complications, que ce soit au niveau du cerveau, au niveau du cœur ou au niveau de l'œil. Donc, c'est une maladie qui est très silencieuse et c'est à travers les gestes de prise de tension qu'on peut démasquer ces tueurs silencieux-là.
0: Existe-t-il une tranche d'âge pour connaître l'hypertension?
1: Malheureusement, pas. Je pense que c'est une maladie qui atteint toutes les tranches d'âge. Et il y a au moins 5 ans, nous avons fait une étude au niveau de CHU, la mère et l'enfant, sur une quarantaine de patients âgés de 2 mois à 17 ans. Et on a une fréquence qui est autour de 0,2%. C'est pas moindre, c'est en milieu hospitalier. Okay. Et si on extrapole ça au niveau national, je pense que c'est quand même beaucoup. Et de façon générale, dans la prévalence au niveau mondial, situe l'hypertension entre 1 et 5% en milieu pédiatrique.
0: Par exemple, quelqu'un qui a pris beaucoup de poids peut avoir rapidement une tension artérielle?
1: Tout à fait. Parmi les enfants qui ont l'hypertension artérielle, il y a une forte prévalence des obèses, c'est-à-dire des gens qui ont un poids qui est supérieur à la normale.
0: D'accord.
1: Et le surpoids et l'obésité, ça fait partie des facteurs de risque de l'hypertension artérielle. Les facteurs de risque, ça veut dire que c'est un événement qui expose un malade ou bien une personne à développer une maladie cardiovasculaire ou bien n'importe quelle maladie. Mais en ce qui concerne l'hypertension artérielle, il y a un certain nombre de facteurs qui favorisent l'hypertension artérielle. Parmi ces facteurs-là, l'obésité, il y a une alimentation très riche en sel.
0: Sel, oui.
1: Une alimentation très grasse, manque d'activité physique, c'est-à-dire la sédentarité, le tabagisme actif, la consommation excessive d'alcool. Il y a également un trait héréditaire. Si vous avez des parents qui sont hypertendus, vous avez la malchance d'hériter également. Voilà en gros les quelques facteurs qui favorise l'hypertension artérielle.
0: D'accord. Le cardiologue est un spécialiste de l'hypertension artérielle, oui. Mais quel rôle joue le médecin généraliste ici dans la prise en charge de l'hypertension artérielle?
1: Je pense que le cardiologue est la personne la mieux dédiée pour prendre en charge l'hypertension, que ce soit la forme simple ou bien la forme compliquée. Vous savez, au niveau de la santé, c'est une chaîne dont les maillons sont, par exemple, le cardiologue, le médecin généraliste, l'infirmier, ainsi de suite. Et vous savez que la plupart des cardiologues, et nous sommes au moins une vingtaine, la plupart des cas, ils sont concentrés dans des grandes agglomérations, dans les grandes villes. Et l'agent qui est le mieux placé pour desservir toutes les contrées, c'est le médecin généraliste. Il est au centre de la prise en charge. C'est comme ça que durant ce congrès-là, nous avons voulu bien valoriser le médecin généraliste parce qu'il est à la fois au niveau central, au niveau périphérique, et c'est vers lui que la plupart des malades se dirigent. À son niveau, il peut facilement faire le diagnostic. Après avoir transféré un certain nombre de compétences, il peut prendre en charge aussi bien à Faye Larjo, à Mundu Assar, et peut-être référer des cas qui sont très compliqués pour la vie des cardiologues, par exemple ici à N'Djamena ou bien dans d'autres villes.
0: D'accord. Quelles sont les complications d'une hypertension artérielle?
1: Comme je l'avais dit tantôt, l'hypertension, c'est un tueur silencieux et elle se manifeste beaucoup plus par des complications. Et les complications sont de quatre types. Il y a d'abord au niveau du cerveau. Vous allez quelquefois voir des patients qui sont paralysés. Donc c'est quand on fait les études étiologiques, l'hypertension a une grosse part de responsabilité. Donc au niveau du cerveau, au niveau des yeux, ça se complique par ce qu'on appelle la rétinopathie hypertensive. Ça veut dire que l'hypertension, du fait des chiffres élevés, peut endommager ce qu'on appelle la rétine. Si la rétine est endommagée, je pense que ça crée une cécité. Au niveau du cœur, par exemple, ça peut donner ce qu'on appelle une attaque cardiaque, l'infarctus du myocarde. Ça peut donner une insuffisance cardiaque. Au niveau du gros vaisseau, il y a ce qu'on appelle la dissection de l'aorte, c'est le gros tuyau qui sort du ventricule gauche. Si la tension est très élevée et qu'on n'arrive pas à maîtriser, ça peut entraîner une déchirure. Au niveau de cet organe-là, c'est vraiment une urgence qui nécessite un traitement chirurgical. Or, actuellement, le plateau technique au Tchad ne permet pas de faire une chirurgie cardiaque. Il y a d'autres complications au niveau rénal, l'insuffisance rénale chronique. L'hypertension peut endommager de façon silencieuse le rein et créer ce qu'on appelle insuffisance rénale chronique qui normalement nécessite une transplantation rénale. Entre transplantation rénale et l'attente, le malade est obligé d'être dialysé. Il y a une sorte de machine là qui remplace le rein pour faire fonctionner. Et il y a également au niveau du cerveau, il y a ce qu'on appelle la démence. C'est un vieillissement très précoce du cerveau. Donc, c'est des malades qui, entre guillemets, vont développer ce qu'on appelle les troubles de comportement, machin, tout ça. On peut accuser des gens, mais en réalité, quelquefois, c'est l'hypertension qui est à l'origine de cette démence-là. Donc, pour me résumer, les complications, c'est au niveau du cerveau, au niveau des yeux, au niveau du cœur, au niveau des reins, et au niveau des artères également, des membres inférieurs.
0: La prise en charge coûte cher et plus encore les médicaments à prendre à vie généralement. Celui qui n'a pas les moyens, comment peut-il faire?
1: Alors là, c'est une question un peu difficile qui appelle plusieurs acteurs. C'est pas seulement le ministère de la Santé ni les cardiologues qui vont régler ces problèmes-là. Dans d'autres cieux, il y a ce qu'on appelle la sécurité sociale. Mais nous, on n'est pas à ce niveau. La plupart des malades qui souffrent des pathologies chroniques nécessitent une prise en charge qui est de longue durée. Qui dit longue durée, ça a nécessairement un coût. La plupart des médicaments sont chers. Mais dans notre pratique, quelquefois, on fait la prescription en tenant compte de la poche des patients. Il y a un certain nombre de médicaments qui sont chers, difficilement accessibles pour les patients. Mais il y a 2-3 patients qui tombent dans le domaine du générique, qui sont quand même à la bourse de patients qui sont un peu démunis. Donc avec un peu de discipline, avec une petite conscience, je pense que tout Tchadien, indépendamment de ses ressources financières, peut faire quand même face à la prise en charge de son hypertension artérielle. Mmh. C'est vrai, ça a un coût, mais peut-être que nous allons faire des plaidoyers pour que le ministère de la Santé puisse se pencher de ce côté-là.
0: D'accord. Alors, y a-t-il une politique de l'association, c'est-à-dire votre association, pour aider les hypertendus faute de moyens?
1: Bon, la société, nous ne sommes pas une industrie, c'est une société non lucrative. Nous fonctionnons grâce à nos contributions. Mais tout ce que nous pouvons faire, c'est peut-être faire le plaidoyer pour peut-être que le ministère approvisionne les structures un peu périphériques, les médicaments génériques, pour que tout patient, que ce soit en N'Djamena ou bien dans d'autres provinces, les patients diminués, bien sûr, peuvent avoir facilement de quoi honorer leur ordonnance mensuelle. En fait, le traitement de l'hypertension, c'est un traitement de longue durée.
0: Docteur Madjirangar Natchirngar, il y a des patients qui sont diagnostiqués tard. Que faites-vous devant ces cas de figure?
1: Dans ce cas, en général, c'est les conséquences que nous gérons. Hein. Comme je disais tantôt, c'est une maladie qui est sournoise. Donc, s'il n'y a pas une recherche active, ça peut passer entre les mailles. Donc, la plupart des patients que nous recevons, c'est quand les carottes sont cuites, entre guillemets, que les malades qui viennent quelquefois avec un déficit d'une partie du corps, quelquefois avec une insuffisance cardiaque, quelquefois avec une insuffisance rénale. Donc, tout ce qu'on peut faire, c'est les accompagner avec des médicaments pour améliorer leur confort. Et ils sont obligés de prendre des médicaments jusqu'au dernier jour. Mais l'idéal, c'est de faire le diagnostic tôt.
0: Oui.
1: Dès que le diagnostic est posé très tôt, avec des médicaments, avec des conseils, je pense que c'est vrai, les complications peuvent arriver, mais ils vont arriver beaucoup plus tard.
0: D'accord. Alors, une personne hypertendue est-elle conseillée d'exercer une activité physique?
1: Tout à fait. L'activité physique, ça fait partie de l'arsenal thérapeutique. Hein. On conseille de faire une activité physique modérée de 30 minutes, 3 fois par semaine. Les études ont montré que c'est vraiment efficace pour faire baisser la tension artérielle. Indépendamment de l'activité physique, il y a une alimentation saine. Par exemple, consommation de fruits et de légumes riches en potassium. Il faut manger moins salé, il ne faut pas exagérer dans, par exemple, certaines pratiques, le tabagisme et l'alcool. Bien dormir, il y a autant de mesures qui peuvent vraiment entrer dans le cadre de la prise en charge de l'hypertension artérielle.
0: Docteur, pourquoi de nos jours, nous constatons beaucoup de cas d'hypertension?
1: Les patients, ou bien même le public, nous posent souvent ces questions-là. Je pense que c'est, en fait, la plupart des Tchadiens maintenant épousent le mode de vie occidental. Vous conviendrez avec moi que dans les années passées, nos parents y ont eu mangé de façon naturelle.
0: Oui.
1: Ils ne connaissent pas ce qu'on appelle les cubes magie. Ils ne sont pas tout le temps dans leur voiture. Ils font du jardinage, ils dépensent de l'énergie. Donc tout effort qui favorise l'activité physique, je pense que ça éloigne beaucoup plus l'hypertension artérielle. Donc avec le mode de vie occidental que nous épousons, tout le temps dans la voiture, le fait de manger trop salé, trop gras, trop sucré, c'est ça en fait qui favorise l'hypertension artérielle.
0: D'accord. Docteur, votre mot de fin pour la population, surtout les auditeurs qui nous écoutent.
1: Merci beaucoup, Monsieur Nadilem, pour cette opportunité. Je pense que l'hypertension, c'est le mauvais compagnon du cœur et des vaisseaux. Ça, c'est un premier message. Mauvais compagnon ou bourreau parce que sa présence dans l'organisme va engendrer beaucoup de complications. Deuxième message fort à retenir, que l'hypertension artérielle est silencieuse. C'est-à-dire que tant qu'on ne prend pas la tension artérielle, on ne peut pas faire le diagnostic. Conséquence, il faut, même si on n'est pas malade, quand on s'approche de 30, 45 ans, il faut au moins prendre sa tension une fois par an, sinon on n'est pas malade. Troisième message fort, le traitement de l'hypertension artérielle, c'est un traitement à vie. Parce que la maladie, l'hypertension, tout ce qui est chronique là, c'est pas comme le palud. Si vous avez le palud, vous prenez le traitement pendant quelques jours, le problème est réglé. Mais les maladies chroniques telles que le diabète, l'hypertension artérielle, l'insuffisance cardiaque, le cholestérol, vous êtes obligé de prendre le traitement
0: à vie.
1: À vie. Et avoir un comportement également un peu hygiénique, quoi. Voilà.
0: D'accord. Ouais. Alors, c'est pratiquement terminé pour ce magazine. Nous avons reçu comme invité le cardiologue ancien chercheur à la faculté des sciences de la santé humaine de Niamena, vice-président de la société tchadienne de cardiologues en abrégé, Sotkar Dr Madirangar Natiringar, prise de son Mahamad Tounou, réalisation Maj Mahamad Abdoulaye Micro, Nadinema Mbaye Toubam. Mesdames et messieurs, bonne suite des programmes de la radio diffusion nationale tchadienne.

on va se marier ou nous allons nous marier. Voilà la traduction. Sinon, c'est Ndirambete Bernard, alias Saint Mbete Baou, le Rongondo international, le pharaon de Rongondo, Saint Mbete. Sur les ondes de la radio édition sur la Tchadienne, vous venez de suivre CMA Gazine en la rubrique Radio Santé. Et c'est toujours dans la tranche d'animation de lundi à vendredi qui affiche les matinales, 5h-7h bien sûr. Voici Sarah Dungue et son staff qui nous propose ce titre, Yana Bébé, en version remix.

Ça s'affiche le titre de la chanson Roméo Juliette avec les enfants du sel, Sidson et sa bande. Et c'est sur les ondes de la radio, tiens, 10 minutes nous séparent de 6 heures. Et très bon réveil à ceux qui viennent juste de se réveiller et qui sont sur les 94.5 MHz. Nous sommes ensemble jusqu'à 7 heures. Dans 10 minutes, nous allons ensemble découvrir le prénom du jour. Et là, nous sommes avec le prince Manu, Talinou, extrait tiré de l'album Ifosi.

0: Déminant, ça affiche le titre de la chanson du prince Manu Talino, un extrait tiré de l'album Il faut oser. Mesdames et messieurs, 5 minutes nous séparent de 6 heures. Là, nous allons sortir un peu. Et voici de la rumba pour vous. Et ceci en Fali, jus d'orange.
1: Prends soin de nous. L'excellence est Christophe Muzungu, Judith et Salé, Olivier Ndombassi, Trésor Lualoa, Junior Combo.

0: jus d'orange, ça affiche le titre de la chanson. Et c'est avec Fali.
1: Dans les matinales, vendredi 5. Voilà, 5 juin, il est 6h. À 6h, on relance encore les machines pour 60 minutes. Gassara toujours à la réalisation, Marie la rédaction, Abou, transport personnel, Nailum, devant le micro. Et nous sommes le vendredi 5 juin. Juin est le sixième mois, bien sûr, du calendrier grégorien. Son nom provient du latin Junius. Voilà, le 5 juin, nous fêtons Saint Igor et les Boniface. Donc, des prénoms à l'affiche. Très bonne fête à tous ceux qui portent le prénom d'Igor ou bien Igor. Et les Boniface également qui sont à l'honneur. Igor, un prénom d'origine slave, signifie guerrier. Voilà, fêté à l'honneur du prince de Kiev, Saint Igor. Alors, très bonne fête à tous les guerriers, voilà, qui sont Igor, ou bien les Igor, qui signifie guerrier, bien sûr. Boniface également, c'est un prénom d'origine latine, signifie celui qui fait le bien. Boniface, un prénom latin qui signifie celui qui fait le bien. Il est célébré également en mémoire de Saint Boniface, archevêque de Mayence et apôtre des Germains. Il est mort en 754. On prend une date historique dans la rubrique Rappel des événements. 5 juin aujourd'hui, donc c'est la Journée mondiale de l'environnement. Alors, en 1972, l'Assemblée générale des Nations unies a désigné le 5 juin comme Journée mondiale de l'environnement. Alors, la première célébration sous le slogan « Une seule terre » a eu lieu en 1973. Alors, je ne vous apprends rien, c'est juste un rappel des événements. Donc, aujourd'hui, c'est la Journée mondiale de l'environnement, bien sûr. Très bon réveil à tous ceux qui portent le prénom de Igor, qui soit l'honneur. Igor qui veut dire guerrier. Et très bon réveil, très bonne fête également à tous ceux qui portent le prénom de Boniface. Boniface qui signifie également celui qui fait le bien. Alors, en parlant de Boniface, très bon réveil au général Boniface Bapeng Kebeng. Je vous salue, bien sûr, également à la famille, pour vous, rien que pour vous. Non, je vous amène du côté du Nord Kivu avec Inos Bi, bilan 0. Et comme vous venez juste de vous réveiller, c'est après que vous allez faire le bilan de votre journée, hein, les Igor et les Boniface. Ça, c'est pour vous.

Le formidable innocent Didas Baloum, alias Innocent B. Bilan zéro. Le titre de la chanson dans les matinales de la radiodiffusion nationale tchadienne. Dernier numéro de la semaine. 5 du 6e mois de l'année en cours. Il est 6h, passé des 6 minutes en diamant, je vous en prie. Mesdames et messieurs, on reste toujours en musique. Le secret d'une bonne journée, c'est de la musique et la bonne. Et surtout quand on est sur raison de la radio nationale tchadienne. Et là, je vous amène dans la discothèque de l'Onaman pour vous faire écouter ce titre du formidable Dindo Yungo, Clara. Le titre de la chanson, c'est pour dire bonjour à toutes les Clara, l'écoute des programmes de la radio nationale tchadienne. D'un moment à l'autre, nous allons aussi passer à la radio service suivi du journal. Nous sommes ensemble jusqu'à 7h. 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

Ouattara, c'est pour dire bonjour et surtout très bon réveil à une dame qui nous a invité aujourd'hui du côté du Calypso. Voilà. Elle s'appelle Ange. Non, elle s'appelle pas, c'est pas la Ange. Voilà, c'est Alliance, voilà, c'est son nom. Voilà. Alors, c'est Alliance, elle s'appelle Alliance. Et comme ce vendredi, c'est normal, son nom c'est Alliance, et puis elle nous invite aujourd'hui à aller du côté de Calypso, c'est à Moursal, pour danser un peu, mais le temps de vérifier aussi si elle est reliquat, quoi, parce que là nous sommes le 5. Voilà, je parle trop, coupé.

Jindu Yungu sur les ondes de la radio diffusion nationale tchadienne Clara. Le titre de la chanson Clara, c'est pour dire bonjour à toutes les Clara, l'écoute des programmes de la radio diffusion nationale tchadienne. Et oui, mesdames et messieurs, c'est les matinales de numéro de la semaine. Alors de nos jours, si on essaye de faire un peu le tour de la ville, un peu partout, vous allez constater qu'il y a les tentes, les bâches, quoi. Ils sont attachés un peu partout. Et surtout quand on circule déjà dès 6h, 7h jusqu'à à midi, vous allez comprendre qu'il y a les camions qui vont vers la morgue. Histoire de retirer un frère ou une sœur qui est décédé. Il y a trop de cas de décès de nos jours. Alors, c'est pas la peine de faire problème avec son prochain. D'accord ? S'il a lieu de se pardonner, il faut le faire dès à présent parce que on dort, on se réveille, on ne se réveille plus. On n'a plus de bouche, si vous me permettez le mot. Alors, de là encore, on constate qu'il y a les enfants d'une même famille qui n'arrivent pas à se dire bonjour. Et les enfants de la même famille qui, dans la même maison, qui vivent dans la même maison, mais pas bonjour. C'est triste. Hein? Il faut t'approcher de ta sœur ou bien de ton frère pour lui dire bonjour. Et il ne faut pas entrer dans les détails. Même s'il t'a énervé, il a tort, il faut lui demander pardon. Parce que là, tu es fort, tu vas gagner, tu vas marquer un point sur lui. Et quand tu restes de ton côté, et puis bon, mais il ne se réveille pas un matin, est-ce que tu auras le courage de rester encore là? Parce que les gens qui viendront, ils viendront pour toi. Pourtant, avec toi, avec lui, il n'y a pas bonjour. Tu vas rester comment? C'est pas la peine de dire bonjour. Ou bien tu n'auras plus le temps de demander pardon à ton frère ou bien à ta sœur qui est déjà dans le cercueil. Non, il faut le faire vivant. En tout cas, je ne vous apprends rien. Raison pour laquelle un enfant de Sawa, Ngas David, s'interroge aussi à travers cette chanson que j'avais proposée. Il fait son entrée dans le serveur numérique de la radio tchat ce matin. Nous sommes à Sawa. Ngas parle.

bon réveil et surtout très bonne guérison à l'homme qu'on appelle Alifa Mahamat Seyd, le chef de service au programme de l'ENAMA. Frangin, bonjour et surtout beaucoup de courage. Très bonne guérison à toi, bien sûr à la famille.

L'enfant de Sawa, c'est Ngassi David. Ngassi David dans Noro, le titre de la chanson. Il fait son entrée dans le serveur numérique de la radio Tchad ce matin, du 5 juin 2026. Allez, nous aurons le temps de l'écouter, hein, comme il est déjà dans le serveur de la radio Tchad. Allez, nous passons à la radio service. La direction générale de la Caisse de retraités civils du Tchad, CRCT, porte à la connaissance des pensionnés civils que le paiement des pensions du deuxième trimestre 2026 débutera le mercredi 10 juin 2026. À cet effet, il est demandé à chaque pensionné de ses minures, de son livret et de sa fiche de contrôle. Le paiement se fera suivant une liste journalièrement affichée. À la ceinture, le directeur général Outmane Nguyen. La famille Domo Bara et la grande famille Domo Ndjamena informent les parents, amis et connaissances, les proches collaborateurs, les belles familles, les gendres, la communauté Moussaï en général, les oncles maternels du défunt et la communauté catholique Saint-Joseph de Walia, Gouré, que la délégation accompagnant la dépouille de feu de Mangassou Katir II, conseiller aux affaires culturelles, à la jeunesse et aux sports, à la médiature de la République du Tchad au village de Mobara, et de retour en Djamena par la même occasion. La famille tient à organiser un recueillement. Un recueillement Dieu voulant, à partir du samedi demain au dimanche 7 juin 2026, dans la maison familiale à Walia Gouré, sur l'axe de l'école Bérois, menant vers l'hôtel Troisas, à gauche, vers l'âme du regretté. Remerciements. Bon, je vais revenir sur ces communiqués. Et... oui, un avis de remerciement et suivi d'une organisation d'un recueillement ou la réception de condoléances, bien sûr. Alors, la délégation ayant accompagné le corps de la défunte Nélénan Begui Madeleine Guidari de retour en Djamena depuis le jeudi hier, 4 juin 2026, la famille Nélénan est alliée. Remerciant sincèrement toutes les personnes qui l'ont assisté moralement, spirituellement et financièrement lors du décès de sa mère, elle informe les parents, amis et connaissances et sympathisants que les condoléances sont reçues à la maison familiale à Ardeb Djoumal, en face du marché Ndomolo, du vendredi 5 au samedi 6 juin 2026. Paix à son âme, que la terre lui soit légère. La délégation ayant accompagné le corps, la dépouille donc de la défunte Nélénan Begui Madeleine à Guidari et des retours en Djamena depuis hier jeudi 4 juin. La famille Nélénan et ses alliés remercient sincèrement toutes les personnes qui les ont soutenus moralement, spirituellement et financièrement lors du décès de leur mère. Elle vous informe, ou elle informe donc les parents, amis et connaissances et sympathisants que les condoléances sont reçues à la maison familiale à Ardimbal en face du marché Ndombolo à partir de ce vendredi 5 au samedi 6 juin 2026, CPA l'âme de la regrettée. Les enfants de Lao Maïbo Netoyo et Jeanne, leur mère Madi Ngama Djolbo, Tanoudi Julien Lawal, Michel Domaya Manas, Monodi Ndotar Afia Mbaye, Naye Claudine Dila Edouard et tous les ressortissants de Lao 3. Djamena annonce avec de leur décès de leur père, oncle et grand frère Lao Maïbao, né Toyo Eugène, survenu le 2 juin 2026 à l'hôpital général de référence nationale de Djamena, des suites d'une courte maladie. Sa vie s'adresse aux parents de Djamena, Mundu, Lao 3, Domane 1 et 2, Ngondong, Dodinda Tapol, Mbainama, resté de l'extérieur du pays, aux amis et connaissances, voisines et voisins de Morsal Parer. L'enterrement a été prévu pour le samedi, demain, 6 juin 2026, au cimetière de Toukra, lieu de recueillement au domicile du défunt à Morsala, en face de l'E12. Dieu a donné, Dieu a repris, que son nom soit glorifié. La famille Moyan et Ndingantolum annoncent
avec de leur décès de leur fils Moyan Alexandre. Moyan Alexandre est décédé à Ndiamenan le 1er juin 2026 de suite d'une courte maladie. Sa vie s'adresse à la famille résidant en France, Canada, Bangui, aux familles Nokolo. Bombaito, Mian Outou, à Maître Colette Ngaoundi et Jacques Nadjingar. Le lieu de recueillement est à Moyan, à Moursal, non loin d'ici. L'enterrement a eu lieu également le jeudi 4 juin 2026 à Klessoum. Que son âme repose en paix. Les grandes familles de Ndiamena, comme Paris, Doba, Mainani, Bero, Banga et la belle famille, annoncent avec douleur le décès de leur frère, père, oncle et époux. Masrangar Todjumbe Toide est décédé le 30 mai 2026 à Ndiamena des suites de maladies. Le lieu de recueillement à son domicile au quartier Moursal, non loin de la station Tradex. La levée du corps pour commun a lieu ce vendredi 5 juin 2026. Pour toute information complémentaire, contactez la famille 106 83 12 102. Au 106 36 35 0 7. La grande famille Komonda et de Kolobo et de Ndiamena, professeur Facho Balam, Zakaria Daptosia, Jude Guilou, Abayfouta Ndokot Clément, Alakere Artomas Roger Abayfouta, Mohamed Kadjalan et la grande famille Teleb Ben de Djouman et de Ndiamena, Ezekiel Walbade, Amos Magonga Walbade ont la profonde douleur d'annoncer le décès de leur fille, sœur, épouse et grand-mère, la nommée Dento Rachel Walbade, épouse de Daptosia. Hassan Abraham Tento Rachel Walbade est décédé le 2 juin 2026 à Ndiamena des suites d'une longue maladie. Sa vie s'adresse aux parents de Kolobo, Tchouman Ere et Kwasap, plus particulièrement Barnabas Guilou, Aza Bonbon, Doba, Paris Wergi, Tolbang Walbade, Charles Elvam Adjouman, Elvam Aboul, Denré Didi, Docteur Laurent Dadas, Assar, Ingénieur Kouis, Achap Plan, Afianga, François Kadjala, à Bongor, là depuis est acheminé. Dieu voulant, ce vendredi 5 juin 2026 au village autonome de Kolobo pour l'inhumation qui aura lieu donc le samedi 6 juin 2026. Si Dieu a donné, Dieu a repris, que son nom soit loué. Pour la suite de vos communiqués, Doudé Osoga, Balamto Kaitamara, Doudreng Nguyande, Docteur Dunia Oibogo, Tertos, Obet Ngele, Bal Abel Tara, Abdias Akonso, Doxone Victor, ainsi que les enfants Goten. Déjà maintenant, la profonde douleur d'annoncer le décès, les décès successifs de Tatoloma Balamto, décédé le 26 mai 2026 à Boumkébir, et de Jean Adjala, décédé également le 1er juin 2026 à Kim. Le recueillement a lieu. Recueillement, donc sera organisé, Dieu voulant, le samedi dimanche 7 juin 2026 au domicile de M. Balamto Kaitamar Lisette à Waliangoumnan, loin de l'été 2 du Marba. Par à la grande famille, Goten adresse ses sincères remerciements aux autorités administratives et militaires ainsi qu'au chef de canton de Boumkébir et à toute sa population pour leur soutien matériel, moral et physique lors du décès de Tatolo Balamto, que l'âme des regrettés repose en paix. La grande famille Diarawo, par la voix de Hanam Joseph Moulin René, Dassidi Gaddafi, Dassidi Ezekiel, Dassidi Marc Djobvouna, Rigobert Hamdi, Fissou Kaitamar Baina, Amaïna, Amos, Ya, Garba, Filina, Gongon, Docteur Dobsadi, Wikansou, le chef de race Moussey, Mahamat Garba, annonce avec douleur le décès de leur époux et l'épouse, épouse et belle-fille, la nommée
Frida Inès est décédée le 3 juin à l'hôpital de la Renaissance de N'Djamena, décédée d'une courte maladie. Sa vie s'adresse à leur belle famille, à Thierry Mohora, plus particulièrement à son père Mathieu Dou Sazoula, à ses oncles Manassé Abdoulaye, docteur Abia Toussa à N'Djamena, son oncle Abdoulaye Dou Timothée à Bangor, son grand frère Gabkelia Sazoula en RDC, ainsi qu'aux amis et connaissances proches de longtemps. Le lieu de recueillement est Dassidi Ezekiel à Tokra Mousgoum, à 500 mètres de l'hôpital des districts mère et enfant de Tokra, côté est. L'enterrement a lieu le samedi 6 juin 2026 au cimetière de Tokra. Dieu a donné, Dieu a repris, que son nom soit là et que son âme repose en paix. La grande famille Ngabundou, les enfants et les petits-enfants de Saratou Charlotte annonce avec douleur de ses dernières filles, sœurs et cousines, la nommée Sabine Baba Tatola, décédée le 31 mai à Cotonou, au Bénin, des suites de maladies. Sa vie s'adresse à Noé Dam et la famille Romba et toute la famille Tatola de Moïsala, Sar. Le lieu de recueillement le lieu de recueillement est à Njingangali chez son feu père Majitoluma Baba Tatola. Le programme des obsèques sera communiqué ultérieurement. Dieu a donné, Dieu a repris, que son nom soit glorifié, que l'âme de la regrettée repose en paix. La suite de vos communiqués après les informations. Amen.

0: Mesdames et messieurs, à l'écoute des programmes de la radio diffusion nationale à Tiadio, une fois de plus, bonjour, en maintenant de nos émettons, il est 6h, passé de 30 minutes. Vendredi 5 juin 2026, le journal Marie-Laguelle Barman. Barman, bonjour.
1: Nadine Lombaye-Touban, bonjour, mesdames, messieurs, bonjour et bienvenue à ce journal. Éliminatoire de l'Afro-Basket U18, les jeunes ambassadeurs du Tchad ont honoré le Tchad. Ils sont ainsi qualifiés pour la finale en Côte d'Ivoire après avoir infligé une lourde défaite au Gabon. Les enjeux politiques des élections partielles en cours, c'est le sujet de votre chronique politique de ce vendredi. Et puis Tchad Actu Matin, nous parlerons également santé. Bonjour à tous. Le ministère de l'Environnement, de la Pêche et du Développement Durable, en partenariat avec la CNPC, a procédé hier à l'inauguration du parc de l'Amitié Tchad-Chine à Ndiari, dans le 8e arrondissement. C'est en présence du premier ministre, ambassadeur Alamaï Alina, et de plusieurs autres membres du gouvernement, du maire de la ville de N'Djamena, Djegedem. Edith.
2: Réalisé par le ministère de l'Environnement, de la Pêche et du Développement Durable à travers l'Agence nationale de la Grande Muraille Verte, avec l'appui de la CNPC, le parc de l'Amitié Tchad-Chine est une infrastructure environnementale et socio-écologique implantée sur une superficie de plus de 12 000 mètres carrés. Le parc dispose entre autres des monuments symbolisant l'amitié entre le Tchad et la Chine, une aire de jeux pour enfants ainsi qu'un espace dédié aux activités physiques et sportives. L'ambassadeur de la République de Chine au Tchad, Wang Zining, a souligné que cet espace est bien plus qu'une simple infrastructure, mais il constitue un symbole concret de l'amitié profonde qui unit les deux pays. De son côté, le ministre de l'Environnement, de la Pêche et du Développement Durable, Hassan Bakit Diamous, a indiqué que l'ouverture de ce parc illustre l'engagement du Tchad en faveur du développement durable et de la transition écologique.
3: À l'heure où le monde fait face aux effets croissants du changement climatique, à la dégradation des écosystèmes, et aux défis d'une urbanisation croissante, la création d'espaces verts constitue un investissement essentiel pour l'avenir. Ces espaces contribuent à améliorer la qualité de l'air, à préserver la biodiversité, à réduire les effets de la chaleur urbaine et à renforcer le bien-être collectif.
2: Le ministre a également émis le vœu que ce parc serve véritablement d'espace de détente, de convivialité et de fraternité pour les populations.
1: Après une visite guidée et dite dans les locaux du dit parc, le chef du gouvernement n'a pas caché sa satisfaction d'assister à cette inauguration des ouvrages qui matérialisent l'amitié entre les deux pays.
4: La construction de ce parc vient une fois de plus confirmer la cohérence de coopération, d'amitié et de fraternité qui existe entre la Chine et le Tchad. Les deux chefs d'État entretiennent des relations toutes particulières, des relations qui sont élevées au niveau d'un partenariat stratégique. Et donc, c'est pas étonnant que la République populaire de Chine, qui a toujours été aux côtés du Tchad, puisse nous offrir ce parc pour le divertissement et le loisir de nos enfants. Et ce parc vient donc donner une bouffée d'oxygène. Les enfants commencent déjà à jouer, à s'en approprier. Nous avons visité également plusieurs espaces consacrés au sport, consacrés également d'autres jeux. Et nous allons demander à la CNPC et au ministère de l'Environnement de doubler les espaces pour que toutes les disciplines, qu'elles soient sportives ou culturelles, soient prises en compte. Donc j'invite le ministre de l'Environnement, la mairie centrale, d'entretenir ce parc et de faire en sorte que ce parc ne soit pas détruit, qu'il soit bien géré. Et nous souhaiterions que d'autres arrondissements de la capitale aient aussi ce genre de parc.
1: Le président du Sénat, Dr Harouna Kabadji, a reçu hier le coordonnateur spécial pour les réseaux parlementaires de la FAD, Jean-Léonard Touadi. Les deux personnalités ont longuement échangé sur les questions relatives à la sécurité alimentaire au Tchad. Hassan Lamé nous en dit plus.
5: La mission dévolue à la FAO Organisation des Nations Unies pour l'alimentation et l'agriculture est celle d'éradiquer la faim et la malnutrition en assurant la sécurité alimentaire à tous. Elle aide les pays en voie de développement à moderniser leurs pratiques en matière de foresterie et de pêche. Ce jeudi, son coordonnateur spécial pour le réseau parlementaire a été reçu par le président du Sénat, Dr. Haroun Kabadi. Les deux personnalités ont discuté du rôle de parlementaire dans le renforcement de la sécurité alimentaire. Jean-Léonard Touadi.
6: Les parlements ont un rôle très important à jouer à cause de leur fonction législateur, de personnes institutionnelles qui allouent les budgets, surtout qui supervisent les politiques publiques et représentent leur communauté. Dans ce sens, les Nations Unies ont reconnu, dans une résolution de l'Assemblée nationale en décembre 2023, le rôle principal comme acteur institutionnel reconnu par les Nations Unies, par l'Union interparlementaire. C'est donc dans ce sens-là que pour soit la FAO Tchad, soit la FAO au niveau sous-régional et la FAO au niveau mondial, nous plaçons les parlementaires comme acteurs clés pour la sécurité alimentaire et nutritionnelle.
5: À noter que la FAO favorise également le progrès social et économique pour les populations rurales.
1: Hassan Lamé, le premier vice-président de l'Assemblée nationale, Dr. David Oudenga Ngari-Madine, a participé à la 4e conférence interparlementaire régionale africaine sur les valeurs familiales et la souveraineté, consolider le consensus parlementaire, faire avancer la charte africaine sur les valeurs africaines. C'est le thème de cette conférence qui s'est déroulée à Accra, au Ghana. Quelles sont les retombées de cette conférence pour le Tchad, Adoumbé Hortense?
7: C'est une rencontre continentale de haute portée dont l'objectif vise à protéger la structure traditionnelle de la famille africaine, promouvoir l'identité culturelle, préserver les repères et protéger les valeurs propres à l'Afrique. Le Tchad y est représenté par une forte délégation de parlementaires conduite par le premier vice-président de l'Assemblée nationale, Dr. Oudengar David Ngari-Madine. Ces assises qui rassemblent les législateurs, les chefs religieux et traditionnels ainsi que les représentants de la société civile sont présidés par le président de l'Assemblée nationale du Ghana, l'honorable Alban Soumana Kingsford Bangben. À l'entame des travaux, il a lancé un appel énergique à l'ensemble des parlementaires africains de veiller à ce que les lois adoptées soient le reflet des réalités du continent. Le message consiste à rejeter les idéologies étrangères menaçant, selon lui, les fondements familiaux et culturels de l'Afrique, tout en appelant à une intégration économique et politique plus renforcée pour mieux garantir la souveraineté du continent. Le premier vice-président de l'Assemblée nationale, Dr. Oudengar David Ngari-Madine, qui a rappelé à cette occasion les valeurs intrinsèques du continent, a alerté le peuple africain des risques permanents pour l'Afrique de perdre son âme dans le vacarme global de la mondialisation. Environ 20 pays du continent africain sont présents à ces assises. Cette rencontre d'envergure marque une nouvelle étape dans la coopération parlementaire africaine autour de la préservation des valeurs essentielles à l'identité du continent africain. À

0: avec une implication particulière de la jeunesse afin de renforcer les stratégies de mise en œuvre de cette thématique émergente. C'est l'objectif que vise cet atelier de 3 jours, représentant le ministre de l'Éducation nationale et de la promotion civique. Ali Abdoulaye Mahamat a salué l'implication de la jeunesse dans la promotion de l'éducation environnementale, qui selon lui demeure un levier important pour construire l'avenir du Tchad. Au nom de l'UNICEF, partenaire financier, Ange Aye Ake a relevé l'importance de la promotion de l'éducation environnementale dans un pays.
1: L'éducation environnementale est aujourd'hui reconnue comme un levier essentiel pour répondre aux défis climatiques et environnementaux. Elle constitue un investissement stratégique pour préparer les générations actuelles et futures à comprendre les enjeux environnementaux.
0: Le secrétaire général adjoint du ministère en charge de l'environnement, Youssouf Mahamat Adawi, en ouvrant les assises, a dit que les jeunes sont des acteurs capables d'influencer les comportements.
2: Cette initiative accorde une place particulière aux adolescents et aux jeunes. En effet, ils représentent non seulement les citoyens de demain, mais également des acteurs du changement capables d'influencer dès aujourd'hui les comportements au sein de leurs familles, de leurs écoles et de leurs communautés.
0: Youssouf Mahamat Adawi de conclure son intervention en affirmant que cette session de formation est la preuve que les autorités du pays ont l'ambition de faire de la jeunesse un pilier central de la sensibilisation environnementale et de la transition vers un développement durable au Tchad.
3: La campagne de vaccination contre la poliomyélite, les activités ont été officiellement lancées hier et en présence du ministre de la Santé publique, Dr Abdelmadjid Abderrahim. Quand Eric Djimadoumbaye.
4: Le ministère en charge de la santé publique et ses partenaires techniques et financiers partent en guerre une fois de plus contre la polio qui persiste malgré la détermination et l'engagement de l'État pour éradiquer ces virus sauvages. L'organisation de cette campagne sera une occasion supplémentaire pour renforcer l'immunité des enfants partout où ils se trouvent afin d'interrompre toute éventuelle réimportation du dit virus sauvage. Vu l'importance que représente cette énième vaccination, toutes les couches socio-professionnelles ont fait le déplacement pour la circonstance. À retenir, somme toute, des interventions officielles du représentant de l'UNICEF, du Rotary International, de la déléguée générale du gouvernement auprès de la commune de N'Djamena, en passant par le maire du 7e arrondissement. Il faut vacciner tous les enfants de 0 à 5 ans pour les mettre à l'abri de cette maladie qui handicape à vie. Dans son adresse, le ministre de la Santé publique et de la Prévention, Dr Abdelmedjid Abderrahim, justifie la particularité de cette campagne.
5: La tranche d'âge des 6 à 59 mois bénéficieront d'une supplémentation en vitamine A afin de renforcer le système immunitaire et prévenir également les carences nutritionnelles, améliorer également leur vision. Les enfants âgés de 9 à 59 mois recevront l'albendazole pour lutter contre la parasitose intestinale. C'est pourquoi je dis que c'est une campagne un peu spécifique qui a 3 formes d'action. La vaccination, la supplémentation en vitamine A et le déparasitage à l'albendazole.
4: Cette offensive contre la poliomyélite qui durera 4 jours a pour objectif d'atteindre 95% des enfants ciblés dans chaque district sanitaire afin de consolider les acquis du premier tour pour mettre définitivement fin à la circulation du polio virus sauvage, martèle Dr Abdelmadjid Abderrahim.
3: La 6e promotion de l'école des enfants de troupes du Tchad, baptisée Général Nadji Tabia Soumal, a organisé hier jeudi une cérémonie marquant la fin de l'année scolaire 2025-2026, couplée à la cérémonie de remise des attestations et récompenses aux meilleurs élèves de l'année. Le chef d'état-major particulier du chef de l'État, Ramadan Erdoubou, était présent. Galami Asil.
6: Placée sous le signe de l'excellence, de la discipline, cette cérémonie a permis de mettre à l'honneur les élèves qui se sont distingués par leurs résultats scolaires et leur comportement exemplaire tout au long de l'année. Le moment fort de la cérémonie a été le baptême officiel de la 6e promotion sous le nom de Nagita Beasumal, un choix destiné à perpétuer la mémoire et les valeurs incarnées par cette personnalité. Les élèves de cette promotion ont reçu les attributions symboliques marquant leur apparence à cette nouvelle promotion. Le commandant de l'école des enfants de troupes du Tchad, le colonel Hissen Ousmane Hassan, a salué les efforts fournis par les élèves ainsi que le travail des enseignants et des encadreurs. Il a rappelé que l'école des enfants de troupes du Tchad a pour mission de former une jeunesse responsable, disciplinée et attachée aux valeurs républicaines. Le chef d'état-major général des armées, 2e adjoint, le général Yamargué B. Félix, a félicité les récipiendaires et les responsables de l'établissement pour les résultats obtenus. Il a encouragé les élèves à poursuivre leurs efforts et à

0: demeurer des modèles de rigueur, de persévérance et de civisme.
1: Vos parents ont décidé de vous orienter dans cette école pour un encadrement rigoureux afin de faire de vous des hommes capables de tenir les responsabilités militaires et civiles dans l'avenir.
0: Au nom des élèves, un représentant de la promotion a exprimé sa gratitude envers les autorités militaires, les encadreurs et les parents pour leur soutien constant. Il a réaffirmé l'engagement de ses camarades à honorer les valeurs enseignées au sein de l'école et à œuvrer pour le développement du Tchad. La cérémonie s'est achevée dans une atmosphère de fierté marquant une nouvelle étape dans le parcours de ce jeune élève appelé à servir loyalement le pays.
2: Et puis les travaux du premier forum sur les perspectives des caractéristiques agro-hydro-climatiques saisonnières dans les zones agricoles du Tchad se sont achevés mercredi ici en Djamena. C'est le directeur général de l'Agence nationale de la météorologie ANAM, Biampambe Patale, qui a clos les travaux. Yassine Biamat.
3: Ce forum de deux jours est un véritable rendez-vous du donner et du recevoir pour les participants venus des 13 provinces du pays. Les participants se sont familiarisés avec des prévisions climatiques et sont en mesure de les utiliser dans les secteurs de l'agriculture, de l'élevage ainsi que dans la gestion des risques d'inondation urbaine. Ils ont à cette occasion élaboré des bulletins sectoriels, des avis pratiques et des stratégies de communication qui guideront les actions des décideurs. Pour le directeur général de l'Agence nationale de la météorologie, les attentes des communautés seront comblées. Biampambe Patale.
4: L'accès des communautés aux informations climatiques reste une priorité absolue. Les données et prévisions produites ne doivent pas rester confinées aux experts. Elles doivent être diffusées largement dans des formats accessibles par des canaux variés, radio locale, plateforme numérique, bulletin imprimé, afin que chaque agriculteur, chaque éleveur, chaque acteur économique puisse en tirer profit pour protéger ses activités. Le gouvernement, à travers l'Agence nationale de la météorologie, prendra toutes les dispositions nécessaires pour assurer la dissémination efficace des informations climatiques avant, pendant et après les événements extrêmes.
3: Ce premier forum national a été rendu possible grâce au soutien technique et financier des partenaires de l'Agence nationale de la météorologie.
2: Point de presse du directeur général de l'Agence tchadienne de radioprotection et de sécurité nucléaire, Dr Bigaoula François Xavier, à son cabinet. Il a été question de l'arrêté ministériel fixant les nouvelles tarifications des prestations de cette institution dans les établissements hospitaliers, industriels, pétroliers, miniers, laboratoires et toutes les structures utilisant des sources de rayonnement ironisant, selon le directeur général Dr Bigaoula François Xavier, cet arrêté marque une étape importante dans le secteur de radioprotection. Il est dans un extrait sélectionné et proposé ici par Nicolé Mérosi.
5: Le nouvel arrêté ministériel vient donc actualiser le cadre tarifaire de prestation de la TRSN. L'ancien dispositif ne permettait plus de répondre efficacement aux exigences actuelles de contrôle, d'inspection, de suivi technique, de surveillance dosimétrique, d'évaluation des dossiers et de formation des acteurs concernés. Je tiens à préciser avec force que cette réforme n'a pas pour objectif de pénaliser les établissements hospitaliers, les cliniques, les industries ou les opérateurs économiques. Elle vise plutôt à mettre en place un cadre plus clair, plus juste et plus adapté aux responsabilités de chacun. Les établissements qui utilisent des sources de rayonnement ionisant exercent des activités sensibles. Il est donc normal qu'ils contribuent au financement des mécanismes de contrôle et de sécurité qui permettent de protéger les personnes et l'environnement. Les prestations concernées par ce nouvel arrêté portent notamment sur les autorisations d'utilisation de sources, les inspections réglementaires, les contrôles techniques de radioprotection, l'évaluation des dossiers, le suivi des générateurs de rayons X et des sources radioactives, la surveillance dosimétrique des travailleurs exploités, les avis techniques, les formations ainsi que les expertises nécessaires en matière de sûreté et de sécurité.
2: Votre chronique politique ce vendredi, Vorbebe Passiri, nous entretient sur les enjeux politiques des élections partielles en cours. Suivez.
6: Les élections législatives et sénatoriales partielles prévues le 21 juin 2026 revêtent plusieurs enjeux majeurs. D'abord, elles se présentent comme un test de crédibilité pour l'ANGE, Agence nationale de gestion des élections, dans sa capacité à organiser un processus conforme aux exigences démocratiques. C'est la première fois que le Tchad organise ce type de scrutin partiel. Ensuite, le respect du code électoral et la sérénité pendant la campagne constitue un défi crucial face à l'émergence des réseaux sociaux. C'est pourquoi les candidats doivent épargner les discours haineux en faisant preuve de retenue pour éviter les injures, les diffamations et les propos susceptibles de fragiliser le climat sociopolitique. Parmi les enjeux politiques concrets, 6 candidats briguent le siège du département de Haraz Albiar au siège vacant à l'Assemblée nationale et 4 candidats sont en liste dans la province du Chari-Bagirmi pour remplacer une sénatrice. Ces élections partielles sont observées de près tant pour leur portée politique que pour la capacité des institutions électorales tchadiennes à garantir un scrutin transparent, crédible et apaisé. Vivement à vendredi prochain.
2: Merci Bourboube Passiri, 6 heures passées de 50 minutes à Niergui, Banala, Tangleyat et Baro. Point final à cette édition matinale. Merci à Mahmoud Kassara pour la partie technique. A été à la présentation Marie-La Kiribarma. Excellent début de week-end à toutes et à tous sous la protection d'Allah. Je vous retrouve Inch'Allah demain.
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À l'écoute des programmes de la radio diffusion nationale tchadienne, venez de suivre Tchad Actualité Matin. Nos amis de la rédaction seront de retour à partir de 14h présent la suite et fin de vos communiqués. La délégation est accompagnée la dépouille de Nelenang, Nelenang Begui Madeleine Aguidari est de retour. La délégation ayant accompagné la dépouille de Nelenang Begui Madeleine Aguidari est de retour en Djamena depuis le jeudi 4 juin. La famille Nelenang et alliés remercie sincèrement toutes les personnes qui les ont soutenues moralement, spirituellement et financièrement lors du décès de leur mère. Elle informe les parents mis en connaissance que les condoléances sont reçues à la maison familiale à Ardib Djoumbal en face du marché Ndomolo à partir de ce vendredi 5 au samedi 6 juin 2026. Paix à l'âme de la regrettée, que la terre lui soit légère. C'est avec profonde tristesse que nous, les membres de la première promotion de la Garde nationale nomade du Tchad, ont appris le décès de l'adjudant-chef Tolngar Thomas Todiro en cette douloureuse circonstance. Nous adressons à la famille endeuillée, aux proches et aux amis du disparu nos sincères condoléances, ainsi que l'expression de notre compassion. Nous partageons votre peine et nous associons à votre deuil, que le souvenir des qualités humaines, du dévouement et des actions accomplies par le défunt demeure une source de réconfort pour tous ceux qui l'ont connu et apprécié. Nous prions Dieu, le Tout-Puissant, de lui accorder son infinie miséricorde, de l'accueillir dans son paradis éternel et de donner à sa famille le courage de surmonter cette épreuve. Au nom de la première promotion de la Garde nationale et nomade du Tchad, la ceinture, la famille Mbéré maintenant, la famille Madim Nang Yassar et les enfants de feu à la Guériam Nendi maintenant, résident Djamena, vous remercie pour vos soutiens multiformes lors du décès de leurs petits frères, oncles paternels et cousins. À la Guériam Nedjimana, décédé en Djamena le 13 mai 2026. Ces remerciements s'adressent à la grande famille de Ndjila, plus particulièrement celle de Maï Gombou, la famille Kemta, belle famille de Madim en Djamena, la famille de Godjo Olina, Sarah, les parents et amis, à la Guériam de Darda, la famille Moyangar Naideyam de Djamena, les membres de l'association Rutungé, les amis de Madame Madim de l'église catholique de Gassi, les amis, les voisines et voisins de Monsieur Magena, Domadumo Kartia Tron, la belle famille de Mbéré, sans oublier les fossoyeurs. Et enfin, remerciements les enfants de Bakouye, Tatolomo, Dominique, Mission, Dotan, député Ngakoutou, Morio Delphine, Mbaye, Nadi, Tatolomo, Placide, les enfants Dotolomo et Nadio, Nodiban, remercie les parents, amis et connaissances pour leur marque de compassion lors du décès de leur père, grand frère, cousin, oncle et grand-père Ndoubakoy Tatolum Dominique, décédé le 28 avril. En amenant des suites de maladies, cet avis de remerciement s'adresse particulièrement aux belles familles, les voisines et voisins d'Ambata, Sitsao, au curé et son vicaire, à la paroisse Saint-François d'Assise et de Gassi, aux communautés ecclésiales de Paz CB, Sainte-Ianse de Loyola, de la paroisse Saint-François d'Assise et de Gassi, et Sainte-Faustine de la paroisse Sainte-Joséphine Bakita, d'Atrone 1, à l'association Arcibette, aux communautés chrétiennes de Bétédié, d'Obiti, Djakdjaï, d'Okura, Bédanassa pour leur contribution à la réussite des obsèques à Bétédié. Ils informent par ailleurs que la messe de requiem
être dites ce samedi, le samedi 6 juin 2026, à 6h du matin, à la paroisse Saint-François d'Assise de Gassipé, à son âme.

Et c'est pratiquement terminé pour cette première tranche d'animation. Sinon, c'est matinal, dernier numéro de la semaine. Était la réalisation depuis 21h, Mahmoud Gassara qui va céder sa place à Dobsa Tikrak dans Fidèle. Dans quelques instants, la suite des émissions à la nationale avec Alhaj Moussaroun. Quant à moi, je serai de retour la semaine prochaine. Demain, vous aurez Téléboum qui sera avec vous le matin. Très bon début de week-end, mais cela dépend aussi de vos porte-monnaies. Du courage à tous les villages. Très bonne chance à tous. Et que Dieu bénisse votre journée.

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0: 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Mouyebe, de ces bassins marins légaux technique Laïdar Kendek Neto. Je vous signale que dans quelques minutes, nous allons suivre en direct l'inauguration du bâtiment du ministère des Finances et du Budget. À cet effet, nous avons nos correspondants qui sont déjà sur place, les reporters qui sont déjà sur place, Yann Mouyebe, qui est au bout de la nuit depuis le ministère des Finances, le nouveau ministère des Finances qui sera inauguré par le président de la République, le maréchal Mahamat Idriss Déby Itno. Yann Mouyebe, je vous remets l'antenne pour cette ambiance.
1: Merci beaucoup, Gaïus. Auditeurs, auditrices de la radiodiffusion nationale tchadienne, bonjour, bienvenue au siège de l'Hôtel des Finances et de l'Économie. Nous sommes en direct donc de ces lieux situés à deux pas juste du siège du Sénat, à savoir le Palais des Arts et de la Culture. C'est ce jour 5 juin 2026 que ce joyau architectural de 10 niveaux va être inauguré. Et à l'heure où nous prenons l'antenne pour vous retransmettre en direct et en intégralité la cérémonie d'inauguration, des personnalités commencent déjà à faire leur arrivée ici, dans ce quartier, le 8e arrondissement Ndiari, si je ne me trompe. Et l'ONAMA, comme à son habitude, va vous faire vivre cet grand événement avec une équipe rodée. La technique conduite, bien évidemment, par Mahamat Mazal, secondé de Adam Dungous, Gondier Félix, Aboubakar, Mahamat Oumar font partie de l'équipe également. La maintenance assurée par Nadjim Azer, l'énergie, Hassan Adam s'en occupe. Pour le transport du personnel, nous avons Ibrahim Abderrahim. Du côté des reporters, pour la retransmission de cet événement, Yann Mouyibé est aux côtés de Asab Al-Kirim, Seyd Abazen. Et pour les détails dans nos différentes éditions, Yassine Ibn Ahmad en français et Moussa Mahamat Tahir en arabe. Bonjour Seyd.
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1: Oui, c'est de s'en ravir, bien entendu, la vedette au directeur des bâtiments administratifs et des logements qui va faire la présentation technique lorsque la cérémonie aura commencé. Nous allons quand même dire un mot sur ces joyaux architecturaux, un immeuble de 10 niveaux, nous l'avons dit, les détails viennent d'être donnés également par Saïd pour nos auditeurs en arabe. Et c'est un bâtiment qui va comprendre au moins 530 bureaux, 17 salles de réunion et une salle de conférence de 500 places, un restaurant d'une capacité de 220 places également. Oui, parce que le personnel, pour être actif et bien travailler, il a besoin d'être nourri. Nous avons 7 escaliers de secours, sans oublier les 13 ascenseurs, un parking situé au sous-sol de 145 places pour garer les véhicules. Et un mot également essayer de sur le coût financier de ces bâtiments. Le bâtiment qui va abriter les services du ministère des Finances, qui aura en tout coûté à près de 73 milliards de francs CFA sur fonds propres de l'État tchadien pour un délai global, disons 50 mois, puisqu'il y a eu le lancement des travaux en 2012, 26 juillet pour être précis, 2012, et puis interruption des travaux de 2012 à 2016. Nous savons que beaucoup de choses sont passées par là. Il y a eu la COVID-19 et puis les 16 mesures aussi sont arrivées. Voilà pourquoi il y a eu interruption des travaux pour être repris officiellement en mars, pour être précis, le 28 mars 2023. Donc les travaux ont été validés, terminés en avril 2026. Et aujourd'hui, c'est le grand jour, l'inauguration donc de ces bâtiments. Et le ministre des Finances, le ministre d'État, bien sûr, Tahir Amin Guiling, qui est le bénéficiaire de ces joyaux architecturaux, en même temps le financier des travaux, Saïd, et le ministre en charge des infrastructures, Amir Idriss Courdin, puisque c'est son ministère qui a assuré donc l'exécution de ces travaux, le maître d'ouvrage délégué, si je ne dis pas n'importe quoi. Et donc, il faut aussi souligner une particularité, Saïd, je ne sais pas si vous l'avez remarqué, la nouvelle philosophie que le Tchad est en train d'appliquer, c'est-à-dire un nouveau mode de développement. Au lieu de s'endetter auprès des bailleurs à l'international pour bâtir ses édifices, construire les routes et consorts, la République a fait un choix, a adopté un mode de développement, à savoir aller avec ses propres moyens, compter sur ses propres moyens. Et souvenez-vous du pont de la refondation sur le Chari également. C'est vrai que ça a pris du temps, mais comme le dirait quelqu'un, il faut du temps pour mieux faire, et ça a également coûté à l'État tchadien beaucoup de milliards, mais sur fonds propres, le gouvernement tchadien qui ne veut pas compromettre l'avenir de la génération future en l'accablant des dettes. Donc le Tchad compte sur ses propres moyens, modestes soient-ils, et ça lui permet de réaliser des ouvrages d'envergure. Et le cas du pont de la Refondation, on l'a cité, et ce bâtiment également qui va abriter l'hôtel des finances et de l'économie, c'est fait partie donc de ces constructions, de ces ouvrages.

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0: à 9h est passé des 27 minutes. Le président de la République, le maréchal Mohamed Idriss Déby Itno, est en train d'arriver à l'hôtel des finances et de l'économie. C'est lui qui va procéder dans quelques minutes à la coupure du ruban pour inaugurer ces joyaux comme nous l'avons introduit. Bien avant l'arrivée du chef de l'État, nous avons vu les autres personnalités arriver ici, les présidents des grandes institutions, les diplomates accrédités au Tchad. Et tout à l'heure, le Premier ministre était arrivé également, sans oublier le président de l'Assemblée nationale, le premier vice-président du Sénat qui représente le président de l'institution, à savoir Dr. Haroun Kabadi. Et donc, le chef de l'État, tout de blanc vêtu, qui va être accueilli. Et dans quelques minutes, deux petites minutes, la cérémonie pourra commencer, Saïd.
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0: Oui, le chef de l'État qui a été accueilli tout à l'heure par le ministre des Infrastructures et le maire de la ville d'Ndjamena avant qu'il n'arrive à hauteur du Premier ministre et des présidents des grandes institutions. Chers auditeurs, vous l'avez compris avec l'arrivée du chef de l'État ici à l'hôtel des finances et de l'économie. Bientôt commencera la cérémonie. Ce n'est qu'une question de minutes pour que le maître des cérémonies n'annonce le début des programmes avec ce qui est au menu. Saïd, si le programme n'a pas changé entre temps. Le premier à intervenir sera bien évidemment le maire de la ville d'Ndjamena, Hassan Abdoulaye, qui va donc souhaiter la bienvenue à toutes ces personnalités ici à Ndjari, dans le 8e arrondissement, situé juste à côté du siège du Sénat et sans oublier le Conseil économique et social, culturel et environnemental. Après, donc, le maire de la ville d'Ndjamena, il y aura la présentation technique du bâtiment et après, le ministre des Infrastructures, du désenclavement et de l'entretien routier donnera également son allocution avant la coupure du ruban par le chef de l'État, suivi de son impression, bien évidemment.
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0: On va laisser le maître des cérémonies dérouler le programme. Donc, Saïd.
2: Excellences, mesdames et messieurs les ambassadeurs et représentants des organisations internationales accréditées. Mesdames et messieurs les députés. Mesdames et messieurs les sénateurs, mesdames et messieurs le ministre, conseiller et proche collaborateur du président de la République, chef de l'État et du premier ministre, chef de gouvernement, officiers, généraux et supérieurs de l'armée nationale tchadienne, madame la déléguée générale du gouvernement auprès de la commune d'Ndjamena, messieurs le maire de la ville d'Ndjamena, sa majesté le sultan de la ville d'Ndjamena, rural et urbain, mesdames et messieurs les techniciens et cadres du ministère des Finances et ministère des Infrastructures, distingués invités, en vos rangs, droits et qualités, tout protocole observé. Sous la haute autorité du maréchal Mohamed Idriss Déby Itno, président de la République, chef de l'État, la présente cérémonie marque l'inauguration de l'hôtel des Finances, siège du ministère des Finances, du Budget, de l'économie, du plan et de la coopération internationale, tant entendu. Distingués invités, mesdames et messieurs, l'inauguration de ces géants complexes, modernes, traduit la ferme volonté du président de la République, chef de l'État, maréchal Mohamed Idriss Déby Itno, de matérialiser son 8e chantier qui vise à construire les infrastructures de demain. Distingués invités, mesdames et messieurs, voici comment se présente le programme de la cérémonie. D'abord, Nous aurons le mot du maire de la ville d'N'Djamena, suivi d'une présentation technique du projet, discours du ministre des Infrastructures et ensuite la coupure du ruban par le maréchal président de la République, chef de l'État et visite guidée. المدعون الأفاضل السادة والسيدات برعاية سامية من سيادة المشير محمد إدريس ديبي تنو رئيس الجمهورية رأس الدولة يتعلق هذا الحفل بافتتاح مقر وزارة المالية والموازنة والتخطيط والتعاون الدولي والذي طار انتظاره. السيدات والسادة، إن افتتاح هذا المبنى الكبير والحديث يترجم الرغبة الأكيدة لرئيس الجمهورية رأس الدولة المشير محمد إدريس ديبي تنو ليجسد ورشته الثامنة والتي ترمي إلى بناء منشآت الغد. وبهذه المناسبة نقدم إليكم برنامج الحفل والذي تتخلله الكلمات التالية: أولا كلمة من عمدة مدينة إن'جامينا، بعدها تقديم للمشروع، بعدها خطاب من وزير البنى التحتية، وبعد ذلك سيقوم رئيس الجمهورية بالافتتاح الرسمي للمبنى. Sans plus tarder, nous invitons le maire de la ville de N'Djamena, M. Sanusi Hassana Abdoulaye, à prendre la parole.
1: تبار العمدة مدينة إن'جامينا لتقديم كلمة ترحيبية بهذه المناسبة الاستثنائية، ومن ثم سنواصل تقديم الحفل الخاص بالافتتاح الرسمي لمبنى وزارة المالية والميزانية والاقتصاد. الآن نذهب إلى كلمة عمدة مدينة إن'جامينا.
3: Chef du gouvernement, Monsieur le Président de l'Assemblée nationale, Monsieur le Vice-président du Sénat, Mesdames et Messieurs les Présidents de grandes institutions et des anciens pays, Mesdames et Messieurs les membres du gouvernement, Mesdames et Messieurs les ambassadeurs et représentants des organisations internationales, officiers généraux supérieurs des forces de défense et de sécurité, Madame la déléguée générale du gouvernement, Mesdames et Messieurs les administrateurs délégués et les maires des communes d'arrondissement, Sa Majesté le Sultan de N'Djamena, distingués invités, Mesdames et Messieurs, il y a des inaugurations qui marquent l'ouverture d'un bâtiment. Et puis il y a des inaugurations. Quelle époque, quel qui revenir, quel qui... Car ce que nous inaugurons aujourd'hui n'est pas simplement le nouveau siège du ministère en charge des finances et du budget, mais c'est surtout une certaine idée de l'État. Un État qui s'organise, un État qui se construit, un État qui se modernise,
4: un État qui se projette, et surtout un État qui s'équipe et qui se bâtit. Dans toutes les grandes institutions, dans toutes les grandes nations, les infrastructures publiques racontent toujours quelque chose de la vision de leurs dirigeants. Ce majestueux édifice qui se tient devant nous incarne la vision du plan national de développement Tchad Connexion 2030. Une vision pleine d'ambition que vous portez, Maréchal Mohamed Idriss Déby Itno, pour notre pays. Il s'agit là d'un bâtiment sûr,
3: sérieux, sécurisé pour mieux garder nos ressources publiques. Un bâtiment pour mieux déployer nos ailes dans le cadre de la coopération internationale. Une vision portée par le maréchal pour un Tchad qui refuse l'inaction, l'immobilisme et qui comprend que la qualité des institutions dépend aussi de la qualité des infrastructures qu'il abrite. Mesdames et Messieurs, en tant que maire de la ville de N'Djamena, permettez-moi également de porter un regard urbain sur cette réalisation. Pour nous, municipalité, un bâtiment public ne transforme pas simplement l'administration. Il transforme aussi l'image de la ville. Lorsqu'un immeuble de cette envergure se construit avec des espaces de stationnement adaptés, avec une organisation rationnelle des accès et des flux, il contribue directement à désengorger la voie publique. Ce qui est placé en sous-sol libère l'espace en surface. Ce qui est organisé à l'intérieur apaise la circulation à l'extérieur. Ainsi, même les éléments invisibles de cette infrastructure participent à l'embellissement de la ville. Et c'est précisément cette vision portée par le maréchal que nous voulons pour N'Djamena. Une capitale plus belle, plus fonctionnelle, plus ordonnée, capable, une capitale capable d'accompagner les ambitions d'un Tchad émergent et refondé. Maréchal, sous votre leadership, les grands chantiers se multiplient à travers notre pays et en particulier à N'Djamena. Nous vous remercions infiniment. Les routes, les ponts, les infrastructures administratives et les équipements structurants. Partout se dessine la volonté de bâtir les fondations durables de notre développement. Mesdames et messieurs, au nom de la ville de N'Djamena et de l'ensemble de sa population, je voudrais vous exprimer notre fierté de vous accueillir, de voir cette capitale accueillir une telle infrastructure, appelée à devenir l'un des repères institutionnels de notre pays. À tous nos illustres invités, venus partager cet instant historique, je vous souhaite la chaleureuse bienvenue à cette cérémonie d'inauguration. Bienvenue au cœur de notre cité capitale, une capitale qui se transforme, une capitale qui se modernise, une capitale qui se prépare avec confiance et détermination aux côtés de son maréchal pour affronter les défis du 21e siècle. Je vous remercie pour votre aimable attention.
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0: Oui, à l'instant. Le maire de la ville de N'Djamena qui vient de dire son mot de bienvenue. Et on va dans un instant suivre la présentation technique du bâtiment, la présentation qui sera faite par le directeur général des bâtiments et des logements qui est annoncé par le maître des cérémonies. On attend d'un moment à l'autre.
1: بطبيعة الحال الأرض الفنية يتمثل في وجود حشرة طوابق للوزارة الآن بدأ ويسي يقدم الأرض الفنية لوزارة البنية التحتية
2: Le présent projet de siège du ministère des Finances, du budget, de l'économie, du plan et de la coopération internationale est financé sur propre de l'État, dont le marché a été approuvé en avril 2021. Les travaux ont été lancés le 26 juillet 2012 et ont connu plusieurs arrêts suite à des contraintes financières et conjoncturelles. Relancé le 28 mars 2023 après 9 années d'arrêt. Le délai initial prévu de 32 mois est passé à 50 mois, y compris les délais de 6 mois, ce qui a permis l'achèvement des projets à fin avril 2026. Les travaux ont été réalisés par le groupement d'entreprise Sogia Satom CFE et le contrôle des travaux a été assuré par le bureau d'éthique qui a eu. Les composantes techniques du projet sont les suivantes. Caractéristiques géométriques. Le site de l'ouvrage a une superficie de 35 123 mètres carrés, une surface bâtie sur le sol de 7 650 mètres carrés, un revêtement sol posé de 41 000 m², un revêtement de façade de 21 000 m².

0: carré de secours, un parking au sous-sol de 145 places, un hall d'accueil, un mur de clôture de 850 mètres linéaires. Voiries et réseaux divers, VRD. Un ensemble d'aménagement de la cour, un ensemble de plantations d'arbres, quatre groupes frigorifiques pour la climatisation, cinq centrales de traitement d'air, une station d'épuration d'eau, une bâche à eau de 100 mètres cubes, un bassin de rétention de 6000 mètres cubes, trois groupes électrogènes de secours de 300 à 630 caviars, 300 mètres linéaires de canalisation de la cour, une voirie d'accès de longueur de 600 mètres linéaires et de largeur 5 mètres. Coût du projet et délai d'exécution. Le montant total de travaux réalisés est de 72 869 118 083 francs CFA, tout taxe compris, y compris l'avenant. Le montant des prestations de contrôle est de 1 277 449 560 francs CFA, tout taxe compris, y compris l'avenant. Le coût global du projet est de 74 146 567 643 francs CFA, tout taxe compris. Le délai d'exécution global est de 50 mois. Je vous remercie pour votre aimable attention.
1: نعم تعبتم الأرض الفني والمقبل الإجمالي للبنية التحتية المعمارية هذه 74 مليار فرنك سيفا وبالطبيعة الحال هناك فواصل أخرى لم نذكرها فبالتالي هذا المبنى بني في خلال 50 شهر من العمل أيضا هناك العديد من الملحقات التي تتواجد به 10 طوابق 530 مكتب 17 صالة اجتماعات أيضا صالة كبرى تتسع ل 500 مقعد ومطعم يتسع ل 220 شخص و13 مصعد كهربائي سبع مخارج عادية غير كهربائية أيضا هناك باركينج أو نقول موقف سيارات يتسع ل 145 سيارة تحت الأرض بالإضافة لصالة استقبال كبرى وإجزاء أخرى جدار يصل إلى 850 متر
2: Honorable président de l'Assemblée nationale, honorable vice-président du Sénat, mesdames, messieurs les présidents des grandes institutions de la République, mesdames, messieurs les membres du gouvernement, mesdames, messieurs les membres du corps diplomatique et des institutions internationales, officiers supérieurs des forces de défense et de sécurité, mesdames, messieurs les membres des cabinets de la présidence et de la primature, mesdames et messieurs les sénateurs et les députés, messieurs les représentants du groupement Soja Satom CFE et du cabinet TAU, madame la déléguée générale du gouvernement auprès de la commune de Djemena, monsieur le maire de la ville, distingués invités, mesdames, messieurs, c'est avec une immense fierté que nous inaugurons aujourd'hui ce nouvel édifice, symbole de modernité et de progrès, l'un des plus grands hôtels de finances de l'Afrique sous-régionale, destiné à abriter le ministère des Finances, du Budget, du Plan et de la Coopération internationale. Cet événement marque une étape historique dans la politique nationale de construction des immeubles publics pour moderniser notre administration en vue de la rendre plus performante. À ma qualité de maître d'ouvrage délégué, je tiens à exprimer au nom de tous notre profonde gratitude au Marshal Mamadou Dibi Itno, président de la République, chef de l'État, pour avoir honoré de sa présence cette cérémonie. Votre engagement constant envers le projet structurant traduit votre volonté de rapprocher l'État de ses administrés. À vous tous, j'exprime ma gratitude pour votre distinguée présence qui témoigne de l'importance accordée à cet événement historique. Financé intégralement sur les ressources propres de l'État et réalisé par le groupement Soja Satom CFE sous la supervision du bureau de contrôle TAI, ce projet s'inscrit résolument dans la dynamique de modernisation de notre administration. Conçu de

0: longue date. Il avait vu ses travaux suspendus en raison des différentes crises économiques traversées par notre pays. Sur instruction des plus hautes autorités, il a été repris avec vigueur par le ministère des Infrastructures en étroite collaboration avec le ministère des Finances afin de lui donner une nouvelle impulsion. Erija Ajari, il contribue non seulement à l'embellissement de la ville de N'Djamena, mais aussi à la consolidation de son statut de capitale moderne et attractive. Dans la continuité de cette œuvre majeure, d'autres chantiers structurants viennent illustrer avec force la vision de progrès et de modernisation que vous portez, Marshal Mamadou Idriss Déby, non président de la République, chef de l'État, une vision pleinement orientée vers les services des citoyens qui s'incarne dans des réalisations concrètes. Cette ambition traduit de manière tangible par l'achèvement de 5 ponts majeurs, dont 2 déjà inaugurés en service, celui reliant le Tchad au Cameroun et celui de la refondation sur le fleuve Chari en N'Djamena. Elle se manifeste également par l'inauguration de l'avenue Mohamed Abdourahmane Bourdami, la réhabilitation d'une partie de l'avenue Charles de Gaulle, ainsi que par la poursuite de multiples projets et le lancement de nouveaux chantiers au cours de ces derniers mois. Mesdames, Messieurs, au-delà de son architecture moderne, cet édifice de classe immeuble de grands hauteurs, IGH, conçu selon les normes environnementales et sécurité, constitue un investissement stratégique. Il offre aux agents un cadre de travail moderne et fonctionnel, favorisant productivité et qualité des services offerts aux usagers. Toutes les commodités modernes, des salles de réunion et de conférences, ainsi que des infrastructures techniques conformes aux standards internationaux. Elle incarne la confiance de nos partenaires et atteste de la volonté du gouvernement de bâtir une administration performante et transparente. Mesdames, Messieurs, toutefois, au-delà de la fierté de l'inauguration, vient le temps de la responsabilité. Si la construction de ces joyaux architecturaux est une victoire, le véritable défi qui nous attend est celui de sa maintenance. Trop souvent, nos infrastructures dépérissent d'un entretien adéquat. C'est pourquoi je n'appelle solennellement à l'ensemble des futurs occupants de ces bâtiments de prendre soin des cadres de travail en maintenant sa qualité et son éclat. Je les exhorte de faire de cet édifice un exemple de durabilité et de bonne gestion des biens publics. Maréchal, président de la République, chef de l'État, recevez une fois de plus notre gratitude pour votre vision et votre engagement en faveur du développement et de la modernisation du Tchad. Ainsi, je ne saurais clore mon propos sans adresser mes vives félicitations et mes sincères remerciements au groupement des entreprises Soja Satom CFE et au bureau TAU, ainsi qu'au cadre du ministère des Infrastructures et du ministère des Finances pour la qualité remarquable de l'ouvrage réalisé. J'associe également à ces remerciements le comité d'organisation pour son dévouement, les protocoles pour son organisation, les forces de défense et de sécurité pour leur appui constant, ainsi que l'ensemble de la presse, dont la mobilisation et la diffusion en direct ont permis de donner à la présente cérémonie tout son éclat. Enfin, je tiens à exprimer ma gratitude à toutes celles et ceux qui, d'une manière ou d'une autre, ont contribué à la réussite de cette grande cérémonie. Je vous remercie de votre aimable attention.
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2: qu'il me soit permis d'inviter à présent le maréchal Mahamat Idriss Déby Itno, président de la République, chef de l'État, pour la coupure du ruban inaugural.
3: Voilà le chef de l'État qui est invité donc à procéder à la coupure inaugurale du ruban ici à l'hôtel des finances et de l'économie. Bien avant lui, comme Saïd l'a rappelé, c'était le ministre en charge des infrastructures, Amir Idriss Kourda, qui délivrait son allocution, une adresse dans laquelle il a naturellement remercié l'engagement du maréchal Mahamat Idriss Déby Itno à bâtir une administration moderne. Et dans son allocution également, le ministre Amir Idriss Kourda qui a appelé à la maintenance et à veiller à l'entretien de ces joyaux architecturaux qui aura coûté au total plus de 74 milliards de francs CFA au trésor tchadien. Donc, auditeurs, auditrices, nous sommes toujours en direct alors qu'il est 9h52. Dans un instant, le chef de l'État va procéder à la coupure symbolique du ruban marquant l'inauguration officielle donc de l'hôtel des finances et de l'économie Saïda.
1: نعم الآن جميع الترتيبات البروتوكولية قد اتخذت بالفعل من أجل الافتتاح الرسمي شريط بذات اللون الأزرق الآن البروتوكول يستأذن من رئيس الجمهورية المشير محمد إدريس ديبي إتنو بالتوجه نحو البوابة الرئيسية وقد الشريط اللاصق يرافق رئيس الجمهورية كل من رئيس الوزراء اللمي هلنا بالإضافة إلى وزير البنية التحتية وبطبيعة الحال وزير المالية والميزانية عمدة بلدية أنجمينا ممثلي مجلس الشيوخ والبرلمان أيضا القادة السياسيين المتواجدين بالفعل والمؤسسات الكبرى للجمهورية الآن الرئيس يتوجه نحو الافتتاح الرسمي للمبنى وقطع الشريط اللاصق المبنى يتسع لعشر طوابق كما ذكرت أيضا هناك 530 مكتب أيضا 17 صالة اجتماع الآن رئيس الجمهورية في البوابة بالتحديد أمام البوابة الرئيسية لوزارة المالية والميزانية المبنى الجديد.
3: Et Saïd, tout à l'heure, le ministre Amir Idriss Kourda, dans son allocution, qui a également annoncé que ces joyaux architecturaux qui se dressent entre, à côté du siège du président, voilà, qui va procéder à la
1: coupure,
3: voilà, le premier ministre Alamay Halina également à côté du
1: parlement.
3: Le vice, le président de l'Assemblée nationale
1: et le Sénat.
3: Et le premier vice-président du Sénat. Voilà, ça y est, le ruban est coupé. Le morceau agité par le président de la République, ça y est, les finances ont déjà leur hôtel, c'est officiel, c'est joyau architectural, un bâtiment imposant, Saïd, qui se dresse donc dans le 8e arrondissement, 10 niveaux, 13 ascenseurs avec au moins 530 bureaux, avec 17 salles de réunion, une salle de conférence de 500 places et un restaurant de
1: 200 places. الذي سيكون اليوم الخامس من يونيو 2026 وبالتأكيد تحت مسمى الافتتاح الرسمي سيكون موجود مخلد رئيس اسم رئيس الجمهورية المشير محمد إدريس ديبي إتنو في هذه المناسبة الآن الكثير من الضيوف متواجدين بالداخل فبالتالي ربما بعض المشاهد تغيب عنا فبالتالي الآن ننتظر التأكيدات أخرى الصحفيين كثيرين متواجدين اليوم يان مويبي أيضا هناك العديد من الضيوف الذين تواجدوا.
3: Ah oui, c'est un grand événement que nous sommes en train de vivre, Saïd, et après la coupure du ruban par le chef de l'État, c'est la phase de la visite guidée, naturellement. Il va être aux côtés du grand bénéficiaire, c'est-à-dire le ministre d'État, Tahir Hamid Guili, et du maître d'ouvrage délégué, le ministre Amir Idriss Kourda. Et il fera le tour de quelques bureaux, le président de la République, avant de dire un mot à la presse également, nous dire, livrer son sentiment après avoir accompli ses gestes, puisque comme le ministre Amir l'a souligné également, les 74 milliards de francs CFA qui ont été injectés dans la construction de ces joyaux architecturaux sont venus des efforts personnels de l'État tchadien. La République ne s'est pas endettée pour réaliser cette œuvre. C'est donc un effort à saluer et ce n'est pas le seul exemple. Nous avons cité également le cas du pont de la refondation sur le fleuve Chari également. C'est la nouvelle politique adoptée par la République du Tchad, une nouvelle politique de développement qui compte sur ses propres moyens. Et voilà ces bâtiments importants et magnifiques à la fois aux normes internationales, comme l'a si bien dit le ministre Amir Idriss Kourda, et donc une preuve palpable de cette nouvelle politique de développement du Tchad, incarnée bien évidemment par le maréchal Mohamed Idriss Déby Itno, qui est venu en personne ces jours procéder donc à l'inauguration de ce bâtiment ici, ici.
1: نعم يعني نشير إلى الموقع الكلي يصل متصل مساحته إلى 35123 متر مربع المساحة المبنية 7650 متر مربع وهناك أيضا العديد من المكونات الهندسية التي يتميز بها هذا المبنى والصرح أيضا هناك 10 طوابق بالنسبة للمبنى 530 مكتب 17 صالة اجتماع أيضا 500 صالة تتسع ل 500 فرد مطعم ل 220 فرد عدد المصائد الكهربائية 13 مخارج الطوارئ 7 أيضا هناك موقف سيارات يسع إلى 145 سيارة هناك صالة استقبال كبرى في المدخل ويوجد أيضا الجدار الذي يحيط بالمبنى يصل إلى 850 متر جميعها هذه هي الأشكالات الهندسية المتعلقة بالمبنى أيضا هناك جانب آخر يتعلق بالمكونات الأخرى هناك 4 مراكز للتحوية مثلا بالنسبة للتحوية أيضا هناك خزان مياه يصل إلى 100 متر مكعب وهناك خزان آخر إجمالي يصل إلى 6000 لتر متر مكعب بالنسبة للمياه أيضا هناك هناك أيضا يتواجد هناك المولد الكهربائي يصل إلى 630 كيلوات وهو ذي قوة كبيرة بالنسبة لهذا المبنى الذي يتسع كما ذكرت قبل قليل ل 530 مكتب بالإضافة إلى 17 مصعد كهربائي فبالتالي يحتاج إلى طاقة كبيرة خصوصا مع انقطاع التيار الكهربائي هنا.
3: Ah oui, c'est à 9h et passé de 59 minutes, le chef de l'État est toujours en train de procéder à la visite guidée de l'hôtel des finances et de l'économie. Il faudra donc s'habituer à cette nouvelle appellation. C'est aussi le siège du ministère des Finances, bien entendu, mais baptisé hôtel des finances et de l'économie, le chef de l'État, qui est accompagné dans cette visite par quelques personnalités clés, à savoir le Premier ministre, chef du gouvernement, ambassadeur Alamaï Halina, quelques présidents des grandes institutions et le premier vice-président du Sénat. Et à l'issue de cette visite guidée, certainement, le président de la République va dire un mot à la presse, livrer ses impressions avant donc de quitter les lieux. Pour l'instant, le chef de l'État continue donc sa visite à l'intérieur du bâtiment, aux côtés du ministre d'État en charge des Finances, Tahir Amin Gili, et du ministre des Infrastructures, du Désenclavement et de l'Entretien Routier, Amir Idriss Kourda, qui est en même temps le maître d'ouvrage délégué. Entre-temps, d'autres personnalités sont toutes assises à leur place. Et tout à l'heure, Saïd, en annonçant les invités, on a omis peut-être d'annoncer la présence des anciens membres du gouvernement, Nassour Guilendoxi Awaido. On a vu Emmanuel Nadingar et l'ancien Premier ministre Kalzib Faïm Edibé également. Ils sont venus être témoins de ces grands jours 5 juin 2026 du côté d'Indiari.
1: نعم تاريخ محدد بالنسبة لوزارة المالية والميزانية هو تاريخ سيحتفظ به الكثير من اللحظات الجميلة بالنسبة للعاملين في هذا القطاع بعد عدة صعوبات تتعلق بالمقر القديم الذي يتواجد بالقرب من المنطقة الرئاسية، فبالتالي الآن يتجهون إلى مكان أوسع، إلى مكاتب أوسع، إلى إدارات مرتكزة إلى مكان واحد، وهذه إضافة جديدة بالنسبة للوزارة التي ربما في السابق بعد الإجراءات ستضطر إلى الانتقال من مكان إلى آخر، لكن الآن سيكون الجميع تحت سقف واحد وتحت إدارة واحدة تحت إدارة وزير الدولة، وزير المالية والميزانية والاقتصاد والتخطيط، بالإضافة للوزراء المساعدين الملحقين بالوزارة، فبالتالي العديد من الإنجازات ستنتظر في هذا المجال، وننتظر بتأكيد الحال ترجمة هذه الجهود إلى طريق عملي واضح وتسهيل الخدمات بالنسبة للمواطنين، لا سيما فيما يتعلق بفرض الضرائب وكذلك تسهيل الخدمات المالية بالنسبة للجميع، فبالتالي هذه الجوهرة المعمارية ستسهل الكثير من الخدمات بالنسبة للمواطن التشادي.
3: Oui, nous sommes toujours en direct, chers auditeurs, auditrices, pour vous faire vivre en intégralité la cérémonie d'inauguration de l'hôtel des finances et de l'économie, le temps que le chef de l'État termine sa visite guidée avant de dire un mot et enfin se retirer pour aller donc regagner son palais. Sinon, pour l'instant, la visite du chef de l'État est toujours en cours. Un joyau architectural imposant, nous l'avons dit, avec ces différents bureaux, les 530, les 17 salles de réunion, cela a été dit, et avec beaucoup d'ascenseurs également. On a compté 13 selon la présentation faite par le directeur des bâtiments, 17 ascenseurs au total, voilà, au lieu des 13, avec les groupes électrogènes, avec voilà, une large cour aménagée pour ce qui est de la voirie, cela a été annoncé. Pour ceux qui étaient donc à l'écoute, vous avez bien noté cela. Et le ministre Amir Idriss Kourda, qui c'est vrai qu'il a appelé à l'entretien de cet édifice, parce que là aussi, il faut le dire, Saïd, c'est un challenge pour les futurs occupants de ce bâtiment. Beaucoup d'édifices bâtis à coups des milliards n'ont pas duré à faute d'entretien adéquat, et je crois que c'est à juste titre que le ministre Amir Idriss Kourda a souligné cet aspect. Nous avons des cas, des édifices publics qui malheureusement n'ont pas été entretenus comme il le faut, et voilà pourquoi l'accent a été mis sur l'aspect entretien de ces bâtiments par le ministre Amir Idriss Kourda, et je crois que les services des finances sont donc avertis et ils veilleront à ce que ces bâtiments soient vraiment entretenus comme il se doit, sinon c'est un ouvrage très magnifique et il serait dommage qu'il ne soit pas pris en charge correctement.
1: نعم يا مويبي، أيضا أن نذكر المستمعين بأن الطقس اليوم جدا رائع، تصل درجة الحرارة إلى 29 درجة حرارة فقط، فبالتالي أجواء رائعة وجميلة بالنسبة للحاضرين. وهنا أيضا نذكر أن هذه الأجواء تأتي في افتتاح المبنى الجديد لوزارة المالية والميزانية والاقتصاد والتخطيط في مناسبة هي استثنائية بطبيعة الحال. الآن رئيس الجمهورية يزور مختلف المكاتب الإدارية وكذلك الطوابق الأخرى بالنسبة لهذا المبنى الاستثنائي الذي كلف خزينة الدولة بالمجمل 74 مليار، فبالتالي مبلغ كبير، وتم تجديد الميزانية أكثر من مرة. المرحلة الأولى كانت 57 مليار و748 مليون و586 ألف و338 فرنك سيفا. أيضا هناك ضرب إضافي أضيف إلى المبنى وهو 15 مليار و120 مليون و531 ألف 743 فرنك سيفا، لياتي المجمل المبلغ الاجمالي 72.869 يضاف اليه مليارين اخر او مليار وكس للاضافه للاكمال الكامل. المرحله الاوليه للمشروع كانت 32 شهرا قبل ان يضاف اليها 18 شهر اضافي لتصبح 50 شهر، بالتالي بداية المشروع كان في 26 يونيو 2012 قبل أن يضاف يجدد المبنى في 28 مارس 2023 لنصل اليوم إلى نهاية أبريل اكتمال المبنى بالتمام والكمال، لكن بعد ذلك أضيف شهر آخر لإجراء الترتيبات المتعلقة بالمبنى وصولا لليوم الذي وصلنا فيه إلى حفل الافتتاح. المبنى الجديد يتواجد بمنطقة الدقيل إذا سميناها بدقيل شرق، أيضا بجانب مبنى قصر 15 من يناير مبنى الثقافة والفنون، والذي يتواجد به أيضا مجلس الشيوخ بهذا المبنى. أيضا هناك المجلس الاقتصادي الاجتماعي يتواجد أيضا بجانب هذا المجال. أيضا هناك العديد من المباني الإدارية بالقرب من وزارة المالية، نذكر أن الفلل الرئاسية تتواجد أيضا هنا بالقرب من هذا المبنى. أيضا وزارة الصحة العامة ووزارة العدل جميعها يتواجدون في ذات المنطقة، وهي الدائرة 8، مما يضيف جمال إضافي بالنسبة لبلدية الدائرة 8 التي تمثل أحد أكبر البلديات بالعاصمة الأنجمينة. أيضا نذكر بالنسبة للمبنى يصل المتصل المساحة الكلية للمبنى 35123 متر مربع. أيضا هناك المباني الفعلية المنطقة التي بنيت 7650 متر مربع. الآن ربما هناك ترتيبات أخرى من الصحفيين، الجميع يستعد من أجل لقاء رئيس الجمهورية، الكلمة التي سيقدمها رئيس الجمهورية. الصحفيين يستعدون، وصلوا منذ الصباح الباكر ولا زالوا متواجدين من أجل الوقوف ونقل حيثيات المبنى الجديد لوزارة المالية والميزانية. المبنى الذي يصل إلى 10 طوابق، 530 مكتب، 17 مصعد كهربائي، 7 مخارج طوارئ، وبالنسبة للصالة الكبرى التي تتسع ل 500 فرد، مطعم يتسع ل 220 فرد، وبالإضافة ل 145 باركينج أو نقول موقف سيارات تحت الأرض موجود في المبنى الجديد لوزارة المالية والميزانية.
3: Oui, سيد 10 heures passées de 8 minutes. Nous allons maintenir l'antenne pour que nos auditeurs puissent également avoir la réaction en direct du chef de l'État à l'issue de la visite guidée de l'Hôtel des Finances et de l'Économie. Une visite guidée qui est toujours en cours, nous le soulignons d'ailleurs. Et Saïd, un mot quand même sur les activités du ministère des Infrastructures, puisque ce département ministériel est la cheville ouvrière de cette politique d'accélération du développement de la République du Tchad. Le ministre Amir Idriss Kourda, qui entre 2025 et 2026 a été très actif sur le terrain, qu'il s'agisse d'Ndjamena à la capitale ou des déplacements en province, soit pour assister au démarrage de nouveaux projets ou alors aller essayer de redémarrer des projets qui sommeillaient. Et cela témoigne de la volonté du président de la République de faire de notre pays une nation émergente d'ici quelques années. Et cela s'aligne parfaitement avec la nouvelle vision incarnée par le PND, Tchad Connexion 2030, qui met l'accent sur cette accélération. Et c'est en parfaite adéquation également avec les chantiers déclinés en 100 actions du chef de l'État lorsqu'il était candidat à la magistrature suprême. Voilà. Et le chef de l'État qui ambitionne de faire du Tchad une nation émergente d'ici peu. Et voilà pourquoi les moyens nécessaires sont déployés. Mais des moyens justes, rationnés, parce que le Tchad ne souhaite pas alourdir sa dette, quand bien même le pays est l'un des moins endettés sur le plan continental ou régional. Le taux d'endettement du Tchad est l'un des plus faibles, hein, autour de 29-32%, je crois bien. Et malgré ce faible taux d'endettement, la République est prudente. Elle ne veut pas trop s'endetter, et on comprend. Et donc, la nouvelle philosophie, c'est de compter sur ses propres moyens. Voilà pourquoi certains travaux prennent un peu de temps avant leur concrétisation, parce que il faut aller avec au rythme des moyens de la République. C'est le cas du pont de la Refondation, c'est le cas également de l'hôtel des finances et de l'économie, puisque c'est en 2012 que les travaux ont été initialement lancés, mais beaucoup d'arrêts avec, pour ce cas précis, la crise est passée par là, les 16 mesures qui ont dû être déclenchées par le gouvernement pour faire face à la situation. Et ce n'est qu'en 2023 que les travaux ont redémarré pour être achevés en avril 2026. Et aujourd'hui, 5 juin 2026, c'est le grand jour, le jour d'inauguration officielle de ces joyaux architecturaux qui vient donc contribuer à l'embellissement du visage de la cité capitale N'Djamena, et un bâtiment logé dans le 8e arrondissement. Nous l'avons souligné, Saïd, aux côtés du siège du Conseil économique, social, culturel et environnemental, et à deux pâtés également du siège du Sénat, à savoir le Palais des Arts et de la Culture.
1: نعم الآن تتابعون التحية الفنية من قبل المغني محمد علي درسيلة الذي غنى في السابق شبابنا شباب درسيلة 200 عود درسيلة الآن يغني أغاني وطنية أخرى اليوم يحث على الوطن الاهتمام بالبنية التحتية وكذلك الجهود التي بذلت من قبل الدولة التشادية لتحديث البنية التحتية الإدارية للبلاد الآن نتحدث أولى مبنى وزارة المالية والميزانية وهناك أيضا الجسر التأسيس الذي أسس على حارة وليا والذي ربما يضيف شيئا جديد بالنسبة للإرادة السياسية بالنسبة لتشاد التي تسعى من أجل تحديث البنية التحتية بالبلاد الآن جميع الترتيبات قد اكتملت وزيارات رئيس الجمهورية متواصلة حول المبنى الجديد لوزارة المالية والميزانية المبنى الذي استغرق 51 شهرا كاملا بالإضافة إلى 74 مليار أكثر من 74 مليار المجمل المبلغ الإجمالي لتنفيذ هذه البنية التحتية الفنية الجميلة يضاف إليها العديد طبعا من البنية التحتية منها الخزينة العامة للدولة مبنى الأونما كذلك صندوق التقاعد للتشاديين هنا فبالتالي كثير من المباني التي بنيت في السنوات الأخيرة والتي تحدث البنية التحتية للعاصمة N'Djamena وكما قال عمدة بلدية N'Djamena هذه البنية التحتية ستزيد من جمال المدينة والعاصمة N'Djamena وستعزز من فرص تطوير بنائها وكذلك فتح الآفاق لصور جميلة تبعثها للعاصمة N'Djamena.
3: Oui, Saïd, pour la circonstance, c'est l'artiste Darsida qui a été sollicité pour agrémenter cette cérémonie. Et vous avez vu son accoutrement, blanc vêtu et aux couleurs nationales, naturellement le bleu, jaune, rouge. C'est un symbole, un signe patriotique, bien entendu. Et cette grande mobilisation ici du côté de l'hôtel des finances témoigne de l'engagement et du patriotisme des Tchadiens pour ce grand jour, ce 5 juin 2026. Au-delà du personnel même des finances, Saïd, je crois les plus les voisins les plus heureux seraient le président du Sénat, Dr Haroun Kabadi, et le président du Conseil économique. Il fait bien d'avoir son voisin comme ministre des Finances. Vous avez le ministre d'État qui est votre voisin immédiat. Ça peut faciliter les choses. On peut en aparté passer dire un bonsoir à son voisin. Pas officiellement, bien entendu, mais de manière officieuse, parce que c'est lui qui détient le cordon, qui détient la bourse de l'État. Le ministre des Finances, c'est pas n'importe quel membre du gouvernement, et il faut bien l'avoir comme ami ou comme adversaire. Et donc voilà, je crois que ce sont ces grandes institutions qui sont les plus heureuses, bien entendu, après le personnel même des finances, qui va donc d'ici là aménager dans ces beaux bureaux qui sont au nombre de 530. Ça fait beaucoup de bureaux, c'est, je ne sais pas si est-ce que le personnel va occuper tous ces bureaux ou les autres services, notamment la solde,
1: sûr,
3: peut-être
1: la solde
3: et d'autres services afférents également.
1: Le domaine
3: oui, peut-être c'est... également, qui va occuper une partie des bureaux. Mais pour ce qui est de la direction générale des impôts, est-ce qu'ils vont bouger? Je ne pense pas. Ils vont rester à côté du trésor. Ce sont des voisins également. Sinon, pour ce qui est des domaines et de la solde, je crois bien ils pourront avoir des bureaux ici. Parce que 530 bureaux, c'est beaucoup. En tout cas,
1: وزارة الإقتصاد بلان في الميم تان سيسي بكوش.
3: Bien évidemment, oui, il y a l'économie, le plan, la coopération internationale, c'est vrai. Les ministres délégués, naturellement, seront logés dans
1: ces...
3: deux ministres délégués seront logés là, naturellement, parce qu'ils ne peuvent pas être éloignés du ministre d'État, et encore qu'il y a assez de place pour tout le monde. Voilà, des très bonnes nouvelles pour le personnel du ministère des Finances, de l'économie, du plan et de la coopération internationale, qui va donc prendre ses quartiers ici à Djari, dans le 8e arrondissement, désormais à deux pas du Palais des Arts et de la Culture et du Conseil économique, social, culturel et environnemental. Des nouveaux voisins auxquels les habitants de Djari vont devoir s'habituer désormais. Et pour les citoyens également, les usagers, désormais il faudra venir à Djari pour faire le suivi de certains dossiers au lieu d'aller à l'ancien bureau qui va être occupé également par de nouveaux occupants certainement. Et donc ça va faire beaucoup de nouveautés, et pour le personnel et pour les usagers également, désormais vont devoir arpenter les rues pour arriver ici à l'hôtel des finances et de l'économie, alors qu'il est 10 heures passées des 18 minutes, le chef de l'État, le maréchal Mohamed Idriss Déby Itno, qui a procédé à la coupure du ruban, est toujours en immersion dans ces joyaux architecturaux. Il est en visite guidée, accompagné bien entendu du ministre d'État en charge des Finances, Tahir Hamid Gili, aux côtés du maître d'ouvrage délégué, Amir Idriss Kourda, qui est le ministre des Infrastructures, et le président des grandes institutions et d'autres personnalités ici à l'hôtel des Finances et de l'Économie. À l'issue de la visite guidée, Saïd, le chef de l'État, certainement va dire un mot après avoir donc inauguré ce bâtiment. Il dira un mot et il va certainement donner des orientations quant à l'entretien, et un mot également pour galvaniser le personnel avec des directives qui vont être édictées à l'endroit du ministre d'État, qui est le patron de ces lieux désormais, après donc son inauguration. Pour l'instant, le chef de l'État, lui, il est toujours en visite guidée. Et je ne pense pas qu'il aura qu'il ait le temps de faire les 530 bureaux, mais il ira à l'essentiel sans doute, Saïd. Sinon, les 10 niveaux avec les 530 bureaux, c'est parti pour toute la journée. Et je ne pense pas que le chef de l'État ait toute la journée pour visiter les 530 bureaux. Il fera l'essentiel et d'un moment à l'autre, il dira le mot et aller maintenant regagner son palais, parce que de l'autre côté, il y a également d'autres tâches qui l'attendent. Et bien évidemment, il est le chef de l'État, président de la République. Il gère beaucoup de dossiers à la fois.
1: 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فبالتالي بطبيعة الحال تكون لديها العديد من المكاتب التي ربما سيحتاجونها من أجل التنسيق وكذلك جباية الضرائب وغيرها فبالتالي من المتوقع أن تكون هناك العديد من الإدارات متواجدة بالميدان ولمواصلة العمل 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متواجدة بالدائرة الثامنة ينوي به 5 منستر dans le 8e arrondissement jusqu'à
3: là. Bien évidemment, le 8e arrondissement qui est donc un arrondissement qui est donc bien béni avec 5 ministères. Et à 10h passées de 22 minutes, Saïd, je ne sais pas ce qu'on peut dire davantage. Est-ce qu'il faudrait une petite pause musicale et le temps de guetter la fin de la visite guidée du chef de l'État pour prendre ses impressions? Sinon, l'essentiel a été dit et on va peut-être observer une petite pause musicale.

0: 10h est passée des 36 minutes, auditeurs, auditrices de la radiodiffusion nationale tchadienne. Nous sommes toujours en direct de l'hôtel des finances et de l'économie où c'est l'inauguration officielle de cet ouvrage. Le ruban a été coupé par le président de la République, le chef de l'État, maréchal Mohamed Idriss Déby Itno, qui est en ce moment en train de mener une visite guidée de ce joyau. Et à l'issue de cette visite, le président de la République dira un mot avant de se retirer. Pour l'instant, il est toujours en immersion au sein de cet édifice public dans le 8e arrondissement ici à Ndiari. Sinon, pour ce qui est de la partie de la cérémonie, c'est terminé avec la coupure du ruban. On a eu le mot des bienvenus du maire de la ville d'Ndjamena, Senussi Hassana Abdoulaye, suivi de la présentation technique du bâtiment, ce qui nous a permis de savoir qu'il y a au total 530 bureaux avec les 17 salles de réunion, une salle de conférence de 500 places, voilà, avec un restaurant également qui peut accueillir 220 personnes. Et après la présentation technique, on a eu également l'allocution du ministre des Infrastructures et à l'instant, le chef de l'État est en train de boucler la visite guidée des lieux et d'un moment à l'autre, il va se prononcer. Saïd, il dira un mot avant de regagner son palais.
1: 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فقط الكلمة هي ما تبقت وقبل مغادرة رئيس الجمهورية العديد من وزراء الحكومة متواجدين الآن منهم كوزيرة العدل وزير الاستصلاح الأراضي وزير التعليم العالي ووزير البيئة بالإضافة إلى العديد من الشخصيات منهم 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الجمهورية الآن يعودون إلى مقر إقامة مقر الاستقبال الذي تواجدوا فيه قبل الانطلاقة الرسمية فبالتالي الافتتاح تم عمدة بلدية أنجمينة تحدث عدة نقاط رئيسية منها جمال المدينة سيزيد عبر هذه التحفة المعمارية بالإضافة إلى أهمية تسهيل الخدمات المالية بالنسبة للمواطنين بالعاصمة أنجمينة وبطبيعة الحال لجميع المواطنين التشاديين لكن أيضا الدائرة الثامنة ستحتفل بوزارة جديدة تضاف إلى قائمة الوزارات المعنية 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
0: Oui, سيد le chef de l'État qui a déjà livré ses impressions et voilà pour les auditeurs qui souhaitent savoir qu'est-ce que le chef de l'État a dit. Rendez-vous dans nos différentes éditions puisque ce n'était pas en direct. Voilà pour l'instant le chef de l'État qui s'apprête donc à quitter l'hôtel des finances et de l'économie puisque la visite guidée est terminée. Le chef de l'État a déjà donné ses impressions également. Et voilà, comme on vous l'a dit, pour savoir qu'est-ce que le chef de l'État a dit, suivez les différentes éditions de la radiodiffusion nationale tchadienne avec en français Yassine Ibn Ahmad qui n'a loupé aucun détail. Il vous donnera toutes les précisions, tout comme Moussa Mamataïr du côté de nos amis arabophones également, qui a donc les détails. Et puis vous ne perdez rien, même si vous n'avez pas pu suivre en direct là le mot les impressions du président de la République.
1: Et
0: le chef de l'État a repris place, peut-être qu'il y a

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Nous sommes le vendredi 5 juin 2026. Vous êtes dans Antenne Midi. Mesdames et messieurs, bonjour et bienvenue. Si vous venez de nous rejoindre, le fil conducteur de ce midi se présente comme suit. À partir de 12h10, vous aurez votre émission Gardez l'écoute avec Mac Alex. Et à 13h10, un magazine sur Caritas Tchad, suivi de radioservice à 13h25, ainsi que vos spots publicitaires à 14h, pile Tchad Actualité Midi, 14h30, radioservice suite aux fins, à 14h45, votre émission religieuse Al-Ifta ou connaissance de l'islam qui va vous conduire jusqu'à 15h, pile. Pour vous tenir en haleine, les différents services de l'ONAMA Radio sont à votre disposition. Le centre émetteur de Gridja assure la mise en onde et le relais par les stations provinciales. Vous avez au studio Dopsadi Kaknon, fidèle à la cabine technique, Ampata Angèle aux enregistrements. Dien Djemte Djemassal interviendra également quand il sera 14h pile pour Tchadaktu Bidi. Et au micro, je suis Yana Madseline. Mesdames et messieurs, comme le programme est accompagné des variétés musicales, nous allons céder la place au groupe Padjiraï qui va nous entonner son titre Salam Aleikum.

Salam alaikum, c'était à l'instant le groupe Paddy Khaï qui nous a conduit à 12 h 7 minutes. À présent, place à Anonyme qui nous propose son titre Kété. Voilà, c'est avec cette note musicale que je vais devoir céder le micro à Mac Alex qui sera là dans moins de 3 minutes avec plein de surprises pour vous. Alors gardez toujours votre position d'écoute. Quant à moi, je vous retrouve juste après. Gardez l'écoute pour la suite de ce programme de cette mi-journée.

0: 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Bonjour et bienvenue dans ce dernier numéro de la semaine de votre émission. Gardez l'écoute. Gardez l'écoute qui va recevoir Inch'Allah Bodero et Zamba Music qui vont nous parler de leur actualité. J'espère qu'ils seront là, qu'ils ne seront pas loin puisqu'on a échangé avant que je ne vienne ici au studio. Et sachez qu'aujourd'hui nous avons les trois corbeilles, à savoir la corbeille de l'histoire, celle relative à la culture générale et également la corbeille de la musique. Il vous suffit de prendre votre téléphone, de composer le 6153532061 53 53 vont pour avoir la ligne et faire le jeu tranquillement. Mais sachez que l'équipe qui m'accompagne est composée de Dop Sali Katna Fidel, le crack, celui qui a la technique. Nous avons la régie d'antenne. C'est qui aujourd'hui? Ah oui, bon, l'autre se marie. Hein. Donc aujourd'hui, nous avons une autre personne à sa place. Notre Fatima est en pleine lune de miel. Nous avons Babé Guéjean, le doyen, qui est à la régie d'antenne. Angèle Ampata à l'enregistrement. À la locomotion, nous avons Abou. Et moi, au micro, je m'appelle Alexis Dimasra, alias Mac Alex. Installez-vous confortablement. On commence tout doucement. Avant de recevoir nos invités, on y va.
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0: fait du bien.
1: Etienne, dans 4h sur la platine de votre radio, nous avons un tout premier auditeur, mais on va se permettre de saluer quand même notre frangin Hervé La Merveille qui est là avec nous aujourd'hui. Salut Hervé, j'espère que tu vas nous regagner bientôt. On espère. Vivement, les auditeurs t'attendent. Merci beaucoup. Mbaye le Parisien, bonjour. Allô?
2: Allô?
1: Patron?
2: Oui.
1: On dit quoi? Ça va?
2: Ça va et toi?
1: Dieu merci, ça va très bien.
2: Ok.
1: Oui.
2: On peut jouer déjà?
1: Oui, oui, c'est vous que j'attends.
2: On attaque ou pas? On attaque quand?
1: Attaquons.
2: D'accord.
1: Oui.
2: Ok. Je commence par musique.
1: Musique? Ok, on va demander à Dobsadi d'augmenter le son de cette musique qui passe. Et dites-nous, donnez-nous soit le titre ou soit le nom de l'artiste, ok?
3: La grimace pour Yann Patacha. Depuis ce jour,
1: et la personne vit aux États-Unis. Un rappeur, un rappeur tchadien.

0: titre de la chanson ou bien le nom de l'artiste? Bah, il est parisien.
1: Ça vient, ça part là, Bougot.
0: Ça part où? Ah, mais le titre de la chanson, c'est quoi? Hein?
1: Oui, oui.
0: C'est compliqué le titre aussi?
1: Ouais, c'est papa gentil, là.
0: Si j'ai dit Dan, ça vous fait penser à qui?
1: Hein?
0: Dan.
1: Dan.
0: Dan, Dan, Dan. Dan Carter.
1: Dan Carter, ah, ok.
0: Oui. Ah, fais du bien. Etienne, sur le titre, ok?
1: D'accord.
0: Merci, deuxième corbeille.
1: Non, deuxième corbeille, je ne touche pas.
0: Et troisième.
1: Aussi. Mais j'ai dit pourquoi à tous les auditeurs et les auditrices de la radio Sud.
0: Merci, le message est passé. D'accord, c'est bien. Merci beaucoup. À tout à l'heure. 61 53 53 20, c'est le numéro d'appel.

Nous sommes cette fois-ci à Amderas avec Diasra Beferandi. Non, bonjour. Comment allez-vous, patron? D'accord. On dirait qu'il y a un problème de ligne là. Ça fait ça de grisaille. Ouais, c'est ça. Ça va, hein? Quoi de neuf? Amderas, ça va? D'accord. Pardon? Oui, la capitale se porte bien. On vient d'inaugurer le nouveau siège du ministère des Finances. Ah, là où il y a l'argent, là. <T'as>... Il y a votre technicien qui rit. Hein? Voilà, donc c'est une bonne nouvelle qu'on inaugure là où les bonnes choses sortent. Les sièges où les bonnes choses sortent. Oui? Hein? Pardon? C'est ça. Uh-huh. Ça nous rassure. Comme le bâtiment est joli là, ça nous rassure. Je vous écoute faiblement. Hein? Oui, oui, on commence par quelle corbeille? Hein? Musique, ok, d'accord. Je vais demander à mon technicien de vous balancer un son. Et donnez-nous soit le titre de la chanson ou bien le nom de l'artiste, ok? On y va.

Comment il s'appelle? Hein? Vous n'entendez pas? Écoutez encore un peu.

Son nom, c'est... Quand je dis Baudet, vous dites quoi? Quand je dis Baudet, là, complétez. Ouais, félicitations. D'accord, deuxième corbeille. Hein? L'histoire. D'accord, dites-moi. Ferdinand. Le Ghana est devenu le premier pays d'Afrique subsaharienne à accéder à l'indépendance sous la houlette de Kwame Nkrumah en quelle année? Est-ce en 1956, 7 ou 8? 56. Seconde chance. Hein? 57. D'accord, ok, félicitations. Merci. La dernière corbeille, c'est culture générale. Donc là, vous avez deux options. Hein. Il y a les sigles et abréviations. Et puis nous avons également les arrondissements et leurs quartiers. Avec quoi? Sigle. D'accord. Dites-moi. UA, c'est quoi? UA. Ah, très bien, félicitations. D'accord, vous saluez trois personnes. Oui. Et enfin. Merci beaucoup. On est ensemble. À tout à l'heure.

0: Georges Abgué.
1: Bonjour.
0: Abgué. Georges.
2: Ah, voilà, mon dormi.
0: Gana. Gana. On dit quoi? C'est bien ça. Oui, Jossé, ça va?
2: Oui, ça va, mon frère. Ça fait 2 jours. Hein.
0: Oui, ça fait 2 jours, on est là.
2: Ah, on est là. Encore on a le bouclette ce matin.
0: Ah oui, ça fait du bien, ça fait du bien. Le temps est doux comme ça.
2: Vraiment, vraiment.
0: Mmh. Ceux qui ne sont pas en Djamena là, faut qu'ils sachent qu'aujourd'hui c'est top.
2: Aujourd'hui, ici en Djamena, c'est top.
0: Que de bonnes nouvelles aujourd'hui en Djamena. Hein?
2: Il faut que tout passe bien aussi.
0: Oui. Vous avez appris donc que le ministère des Finances, le nouveau siège a été inauguré aujourd'hui.
2: Oui, j'ai vu ça hier à travers le réseau
0: social. Oui, aujourd'hui, c'était, il y avait un direct là.
2: Ah, oui, ouais, c'est ça.
0: Mmh, mmh. Quand vous quittez votre quartier, c'est pas loin de là. Hein?
2: Très belle architecture. Hein?
0: Mmh? Oui, oui, oui. Sincèrement, sincèrement, c'est très beau.
2: Vraiment.
0: Ça commence à venir, doucement, doucement seulement. On va construire ce pays. C'est ça, doucement, doucement seulement, on ne sera pas en retard.
2: Effectivement.
0: Mmh.
2: Merci beaucoup. Bon, pour le jeu, on commence avec la culture générale.
0: Oui, culture générale. D'accord, vous avez deux options. Hein. Nous avons les sigles et abréviations et les 10 arrondissements et leurs quartiers.
2: On essaie avec les quartiers, voir.
0: Les quartiers, d'accord. On va aller chercher quelques noms des quartiers. Dites-moi, Bololo, c'est dans quel arrondissement?
2: Dans le 2e arrondissement.
0: Le 10e arrondissement. D'accord. Félicitations.
2: Avec l'histoire.
0: Oui, l'histoire, d'accord. Joachim.
2: Ouais.
0: L'année. Il y a une année là, plusieurs pays africains, il y en a en tout à 17 qui ont accédé à l'indépendance. Ok.
2: Ouais.
0: Est-ce en 1960, 61, 62?
2: Bon, je propose 60.
0: 60, n'est-ce pas?
2: Ouais.
0: Alors, il fait la bonne réponse. En 1960, l'année de ça a été désigné comme l'année de l'Afrique. Hein. Donc, à 17 pays africains.
2: Oui. Le Tchad, beaucoup de pays.
0: Beaucoup, hein, beaucoup. Il y en a en tout 17 pays africains qui ont accédé à leur indépendance. OK?
2: La Centrafrique, tout ça.
0: Voilà, tout ça. Exactement, exactement.
2: Bah, on
0: peut le faire
2: avec la musique.
0: La musique, allons-y.
3: Samba.
0: Vous avez écouté son nom? Il a dit son nom. Vous avez des options, hein, soit donner le titre ou le nom de l'artiste, ok? Alors, allons-y.

0: Il est là, Rachel?
1: Oui.
0: Je ne vous écoute pas. Il y a quoi? Non, on a l'habitude de jouer ce son ici. Il devait être en spectacle, mais il a reposé son spectacle. C'est la raison pour laquelle on l'a invité ici aujourd'hui, mais jusque-là, il n'est pas là. On avait échangé avant de venir au studio, même Bodero aussi. Mais bon, je vais vous donner trois noms. Et donnez-moi son nom, ok?
1: Ouais.
0: J'avais publié deux affiches, non? Donc là, celui qui passe, est-ce c'est Bodero, est-ce c'est Zamba Music ou bien c'est Mac Alex? Ça, c'est facile ça. D'accord. Ça, il s'appelle Zamba Music, l'homme de Kabale. Il vit à Kabale. Il est à Kabale.
1: Ah, ok.
0: Oui. Si vous passez devant Bar La Forêt, vous allez voir son affiche. Mais il a reporté, il m'a appelé ce matin pour me dire qu'il a reporté son show. Mais on voudrait juste causer d'autres trucs avec lui, sa carrière ici et tout et tout. Mais bon, même s'ils ne sont pas là, on va continuer tranquillement. On a assez de temps pour faire notre jeu aujourd'hui.
1: Vraiment, j'ai un contact direct avec Bordero.
0: Oui.
1: Là, je ne sais pas,
0: ils sont
1: encore en retard.
0: Je ne sais pas, mais peut-être, d'habitude, quand je l'invite, il vient, mais je n'ai pas coordonné directement avec lui. Il y a le promoteur, son gars qui l'aide à organiser le spectacle, là, c'est avec lui que j'ai causé. Et ça me fait un peu bizarre qu'il ne soit pas encore là. Donc, si c'était lui, je crois qu'il y a longtemps, il devait être là déjà. Mais ce n'est pas grave, hein. Rien n'est perdu. C'est ça, on continue tranquillement notre jeu. Vous saluez trois personnes?
1: Oui, j'ai dit coucou à Mbaye le Parisien.
0: Mm-hmm.
1: Je vois que Dorson a pu se dépêcher.
0: Oui.
1: C'est Mbaye après, arrêtez de l'attendre.
0: Qui? Bessra, oui, j'avais changé avec lui il y a quelques jours.
1: Ah, ok.
0: Oui, c'est ça. Merci beaucoup. Et bon début de week-end à vous.
1: Merci.
0: Merci, on est ensemble. Mm-hmm.

0: 12h30, minute l'émission se garde à l'écoute, c'est le dernier numéro de la semaine, du lundi au vendredi, de 12h10 à 13h, c'est notre rendez-vous, hein, avec vous, nos auditeurs. Nous sommes cette fois-ci à Walia Ngoumna avec Mister Apollinaire. Bonjour.
1: Bonjour.
0: Comment allez-vous, Apollinaire?
1: Bonjour.
0: Ça va?
1: Oui, ça va.
0: D'accord, c'est bien, hein. Vous êtes en direct.
1: Ok.
0: On commence par quelle corbeille?
1: On commence par la culture générale.
0: Culture générale, vous avez deux options. Il y a la possibilité de choisir les arrondissements et les quartiers. Et puis, il y a également la possibilité, cette possibilité de choisir les sigles et les abréviations.
1: Bon, je prends les quartiers.
0: Les quartiers, n'est-ce pas?
1: Oui.
0: Dites-moi. Allô?
1: Oui, je vous réponds.
0: Dites-moi. Le 10e arrondissement.
1: Le 10e arrondissement.
0: Bon, ça, si c'est ça, vous allez trouver facilement. Ok?
1: Hein?
0: Gardez les deux. C'est dans quel arrondissement?
1: Où là?
0: Gardez les deux.
1: Gardez les deux.
0: Mmh.
1: Bon, gardons les deux, j'ai dit là.
0: Deux, oui.
1: Bon, c'est dans le 9e.
0: Dans le 9e, vous êtes sûr?
1: Oui, c'est sûr.
0: Ah oui, vous n'avez pas tort. Ok. Oui, on progresse. Deuxième corbeille.
1: Histoire.
0: Histoire, d'accord, c'est bien. Dites-nous.
1: Mm-hmm.
0: L'Organisation de l'Unité Africaine, OUA, a été créée quand? Est-ce en 1960, 62 ou 63?
1: 63,
0: n'est-ce pas? C'est la bonne réponse. C'était à Addis Abeba, ancêtre de l'Union africaine. Et elle visait à promouvoir l'unité et la solidarité des États africains. Et la musique, on y va.
1: Bon, la musique, c'est un truc pas fort, bon.
0: Non, on va essayer.
1: Ok.
0: Écoutez ça.

0: Ça donne quoi?
1: Baby Kitos.
0: Et qui?
1: Baby Kitos.
0: Et il a en fit avec qui?
1: Bon, je ne sais pas.
0: Eh, beau qui?
1: Avec
0: Bodé. Hein, Bodé.
1: Hein?
0: Bon, ça va, c'est Baby Kitos. En fit avec Bodero. C'est bien. Salut aux trois personnes.
1: Ok, c'est salut Mana Mathieu Malo.
0: Oui.
1: Et Pat Pangate, bien ABC.
0: Et enfin.
1: Et enfin, mon frère Amge Valérie.
0: Merci beaucoup. On est ensemble et on salue tous ceux qui nous suivent depuis Waliangumna. Merci, on va écouter Kingo, remix, Baby Kitos, Bodero.

0: 12h35 minutes. Tout à l'heure, j'ai parlé de Bodero, pas de Bordeaux, de Bodero, qui sera en spectacle, Inch'Allah, demain 6 juin, à la plantation de Walia, bien sûr. Hein. Et c'est sous le patronage hein, de Monsieur Salzabo Djimouya, le coordinateur de ATP, AD. Ouais, bon, je ne connais pas l'autre. Et il sera accompagné de Cravate Saint-Balson, Dédé Kos, MAF. Orblanc, et puis il y a également Yaba hein, qui seront avec lui. Merci Bodero, salut à toi, même si tu n'es pas là, hein, c'est pas grave. Mais on a Zamba Mizik qui est avec nous. Zamba, bonjour.
1: Bonjour.
0: Ça va?
1: Ah, je vais bien, je vais bien.
0: D'accord. Et toi également, tu devais être en spectacle demain, c'est ça, non?
1: Effectivement.
0: Non, et tu as reporté ton spectacle. Pourquoi?
1: Bon, à cause de beaucoup de petites difficultés. Ouais. Concernant un peu la sécurité de la ville,
0: oui.
1: Il y a eu un peu quelques anomalies. On a vu que de mettre des clients, des spectateurs dans cette difficulté, le mieux c'est de reculer l'événement en attendant que la situation va s'arranger.
0: D'accord, ok. Merci. Nous allons prendre un auditeur. Tao, Aimé, bonjour.
2: Bonjour mon grand
0: Moutalez. Ça va, Tao?
2: Oui, ça va.
0: D'accord. Vous nous appelez de Fashion, n'est-ce pas?
2: Oui, oui.
0: D'accord. Nous avons un de nos invités qui est avec nous, Zamba Mizik, qui est avec nous. Et bon, il devait normalement avoir un spectacle demain, mais ça a été repoussé pour une autre date. On attend qu'il nous communique la prochaine date. Oui. Vous avez un petit mot pour lui?
2: Salut les invités là.
0: D'accord. Tao vous salue.
1: Merci. Merci et salut à vous également.
2: Ok, merci.
0: D'accord, on commence par quel corps pays?
2: Oui. Oui, oui.
0: Quel corps pays? Nous avons trois corbeilles. Il y a la corbeille de l'histoire, celle relative à la musique et culture générale.
2: La musique,
0: d'accord. On va demander à notre technicien de vous jouer un son. Donnez-nous soit les titres de la chanson ou soit le nom de l'artiste, ok?
2: Ok.

0: Allô?
1: Tao, ça donne quoi?
0: Oui.
1: Vous me trompez avec un léger sourire, c'est ça? C'est quoi le nom de l'artiste, ok?
0: Oui, où le nom là.
1: Le nom là, c'est quoi? Et le titre, c'est quoi? Ne me décevez pas, hein. Les gens vous suivent. Dunia!
0: Dunia!
1: Dunia qui?
0: Dunia!
1: Hein? Dunia Tao?
0: Oui, c'est son nom là.
1: Dan?
0: Hein?
1: Dunia Dan?
0: Ah, Dunia Dan.
1: D'accord. Vous arrivez quand même, même avec beaucoup de difficultés, ça va. Ok, Dunia Dan Peur, oui, Tambirima. Oui, deuxième corbeille, nous avons l'histoire et puis culture générale.
0: Ok. Histoire.
1: D'accord, dites-moi.
0: Ouais.
1: Ok. Vous avez entendu parler de la crise de Fashoda, les points, oui. Qui est considéré comme un point culminant des rivalités coloniales entre la France et le Royaume-Uni pour le contrôle du continent. Cette crise a eu lieu en quelle année? Est-ce en 1897, 98 ou
0: 1900?
1: 1900. Non, seconde oui. Chance. Je vous donne une seconde chance. Ça donne quoi? 1800 combien?
0: Je suis...
1: Perdu?
0: C'était 98.
1: Hein?
0: 98.
1: 98, je vais demander à mon télévision. Oh, à côté. La dernière corvée, c'est celle relative à la culture générale. Vous avez le choix entre les arrondissements et leurs quartiers et les sigles et abréviations, ok?
0: Ok.
1: Vous choisirez quoi?
0: Le quartier.
1: Quartier. D'accord. Oui. Dites-moi, Madurio est dans quel arrondissement?
0: Majorio, c'est
1: le
0: premier
1: semaine. C'est pas deuxième?
0: Oui, c'est
1: le
0: premier.
1: Vous êtes sûr?
0: Oui.
1: Bon, cette fois-ci, vous avez raison. Ah, ok, vous allez saluer une seule personne seulement parce que vous n'avez pas eu les trois corvées. Ok?
0: Ok, je salue mon petit frère Adil Nadgué.
1: D'accord. Merci beaucoup. On est ensemble. On revient ici retrouver Zamba Music. Zamba, et ça fait combien de temps que tu t'intéresses à la musique? Est-ce que c'est depuis le bas âge ou bien c'est quand tu as constaté que tu es homme et que tu as vécu une situation qui t'a donné l'envie de faire de la musique?
2: Bon, au fait, la musique, c'est depuis le bas âge. C'est quelque chose que je suis né avec dans le sang.
1: Oui.
2: Puisque avant le décès de mon père, depuis son jeune âge, lui, oui, était un très grand danseur, c'est quelqu'un qui aimait l'ambiance.
1: Oui.
2: Donc, je peux dire que c'est sa vocation qui est venue chez moi.
1: Oui.
2: Donc, depuis à l'âge de 4 ans, j'ai commencé à faire des scènes de la danse. Oui.
1: Ça a commencé où? Ici, maintenant, ou bien à Douala, ou bien à Yaoundé?
2: J'ai commencé à Yaoundé, oui, là-bas. Mmh. Et de là-bas, j'ai traversé pour venir aussi dans mon deuxième pays ici, qui est devenu mon deuxième pays,
1: oui,
2: le Tchad.
1: Oui.
2: Donc, de là-bas, j'ai commencé à faire le DJisme du Cameroun.

0: C'est un peu dans un style raga, façon. C'est quoi exactement ton style à toi?
1: Moi, mon style, c'est de la world music.
0: Ok.
1: Sinon, j'ai commencé comme rappeur, du rap, au fur et à mesure que tu es en train d'entrer dans la chose, au fur et à mesure que tu acquéris un peu de connaissances.
0: Oui.
1: J'ai vu que ça ne cadrait pas, je suis
0: Oui.
1: entré dans le
0: Oui.
1: reggae. Il a dit qu'il faut que je crée un peu un style dans les musiques du créa. C'est pour cela aujourd'hui, j'ai commencé à écouter beaucoup d'artistes. Aujourd'hui, ils sont mes idoles. Donc, c'est pour cela que la world music, la musique du monde, c'est une musique qui m'intéresse
0: Tout à
1: beaucoup. Et
0: fait.
1: c'est
0: Il y a
1: ça que
0: l'argent
1: j'aime.
0: dedans aussi. Hein.
1: Oh, il y a beaucoup d'argent dedans. Il faut juste savoir la façon dont il faut être juste patient, quoi.
0: Surtout que tu as notre nièce aussi qu'il faut nourrir.
1: Oui,
0: Hein?
1: effectivement, elle est là. Il faut.
0: Ça va? Comment elle s'appelle?
1: Elle s'appelle Elsa.
0: Elsa.
1: Ouais.
0: D'accord. La franco-tchadienne,
1: Ouais.
0: la tchadienne camerounaise.
1: Effectivement.
0: C'est bien. C'est bien. On va prendre un de nos auditeurs qui est à Kondoli, il s'appelle Idrissou. L'incontournable Idrissou, bonjour.
2: Bonjour les grands vivants.
0: On dit quoi?
2: Ça va encore?
0: Nous sommes avec Zamba Mézik. Tout à l'heure,
2: Ok,
0: on a écouté son son, Djamena Halou.
2: Ah, je le salue de ma part. Comment Bic?
0: Il dit comment?
2: Vous allez bien? Ça va encore?
1: Oui, vous allez bien? Zamba, elle
2: Oui,
1: écoute
2: ça va.
1: avec vous.
2: Oui, ok, merci.
1: Merci aussi pour tes salutations et ça envoie du coup droit au cœur, quoi.
2: Merci bien.
0: Vous l'invitez quand à Kundul?
2: Vous dites?
0: Vous allez l'inviter quand à Kundul pour un show?
2: Le jour, il est libre, c'est bon.
0: Non, mais comment ça? C'est un artiste, donc. Et si c'est un gombo, il n'y a pas de souci.
2: Il va profiter avec le caporal Max Samoun.
0: D'accord. Ok, bon. Il n'y a pas de souci. Merci. On commence par quelle corbeille?
2: On commence par l'histoire.
0: L'histoire, d'accord. Je vous choisis une question. Ok. Idrissou?
2: Oui.
0: Dites-moi.
2: Oui.
0: Nelson Mandela a été libéré en quelle année? Est-ce en 1990, 91 ou 12?
2: Vous dites?
0: Nelson Mandela.
2: Oui.
0: Il a été libéré en quelle année? Est-ce en 1990, 91 ou 12?
2: 91.
0: C'est après 27 ans d'emprisonnement. OK? Vous avez dit 91?
2: Oui.
0: Comment on m'appelle Papa Gentil, je vous donne une seconde chance.
2: 92.
0: 12.
2: Oui.
0: Voilà. Le technicien a tranché. C'est plutôt 90.
2: Ok. La culture générale.
0: Culture générale. Vous avez le choix entre les arrondissements et leur quartier et les sigles et abréviations.
2: Ok.
0: On choisit quoi?
2: Vous dites quartier ou?
0: Arrondissement et quartier. C'est-à-dire, je donne un quartier et puis vous nous dites donner son arrondissement.
2: On y va.
0: On y va avec ça?
2: Oui.
0: D'accord. Dites-moi, Idrissou.
2: Oui.
0: Amri Guébé est dans quel arrondissement? Amri Guébé. Nous avons Amégué, Champ de Fil, nous avons Regina. Il a trois quartiers seulement, mais trois grands quartiers quand même.
2: Cinquième.
0: Dans le cinquième. Vous êtes sûr?
2: Oui.
0: D'accord. Mais pourquoi vous avez hésité, Idrissou? Vous avez trop hésité, hein? J'avais compris. Ok?
2: Ok.
0: D'accord,
2: La
0: musique.
2: musique est fermée.
0: D'accord, allons-y.

0: Il dit Clément Matanga. Félicitations. Okay. Vous saluez trois personnes.
1: Bon, salut Marie, c'est le zombie Plapatia.
0: Oui, et enfin, deuxième. Et enfin,
1: tant que l'on veut tous les Koundoulais.
0: Ah, d'accord. Koundoulais, Koundoulais, Koundoulaise.
1: Okay.
0: Et ils sont à l'aise.
1: Okay,

0: oui, on salue comme ça Gladys qui est avec nous. Gladys, salut, ça va? Voilà, elle a été la lumière de l'autre côté, mais ça va, c'est son dos qui a appuyé le contact. Merci pour la visite, merci. 61 53 53 20 sur le numéro d'appel. Mariam Clément Mazdongar sur la platine de votre radio. On salue comme ça toutes les Mariam qui sont connectées sur la chaîne nationale. Nous sommes avec Zamba Music. Zamba,
1: ouais.
0: Et là tu as un album, il y a un deuxième qui est en préparation, n'est-ce pas?
1: Effectivement.
0: Et ça a été enregistré intégralement ici au Tchad ou bien au Cameroun aussi?
1: Parce que
0: récemment tu as fait un tour, oui.
1: Le deuxième album, actuellement, nous sommes en train de préparer pour entrer avec un studio parce que spirituellement, et sur des écrits, et sur des rythmes, sur des répétitions, nous sommes en train de travailler dessus.
0: On sent beaucoup la mise de recherche dans le deuxième, c'est ça?
1: Et effectivement, puisque c'est ce travail qui est le plus difficile. Mais entrer en studio qui va pas être difficile,
0: c'est
1: parce
0: ça.
1: Que nous savons déjà qu'est-ce qu'on va produire en studio.
0: D'accord. D'accord. On va prendre Mbaye le Parisien et on revient tout à l'heure. Mbaye le Parisien, rebonjour.
2: Hey, rebonjour, Papa Gentil.
0: Voilà, Papa Gentil vous écoute. Nous sommes avec Zamba Music. Vous le connaissez, non?
2: Ouais, Zamba.
1: Oui, mon frère.
2: Bonjour.
1: Bonjour, comment vous allez?
2: Ça va bien, moi, c'est Mbaye le Parisien, vous?
1: Zamba, non? Oui, c'est Zamba, Zamba Music.
2: Comme le Parisien fait des chocobis.
1: Oh, effectivement.
0: Ah ouais.
2: Bienvenue.
1: Merci. Et il y a quoi de neuf?
2: Ça va encore, mon frère.
1: J'attends seulement l'invitation.
2: Il n'y a pas de souci. Ça, c'est la radio pour tous les artistes. Elle est pour les DJ aussi.
1: Effectivement.
0: Bye, DJ.
1: Hey, bye.
2: Oui.
0: Et puis il est sur l'accès à 7 là-bas.
1: Ah, ça c'est là-bas qu'il y a même l'ambiance maintenant. C'est là-bas qu'on trouve tout ce qu'on a besoin. Kabbalah n'a plus rien.
0: Comment ça?
1: Je te dis la vérité. Kabbalah n'a plus rien.
0: Mais, il paraît que la vie maintenant c'est là-bas, hein, sur l'accès à 7.
2: Après, nous c'est gratis.
0: Après, ah bon? Ah, au niveau de. Comment on appelle là? Jitour.
2: Rue de Mira.
0: J'ai tour.
2: Voilà.
0: Planète, j'ai Alan.
2: Voilà, avec Alan.
0: Ah oui, je vois. C'est bien, c'est bien.
2: Okay.
0: Donc, Zamba a raison de dire que Jamena Halou.
2: Jamena Kourabudja.
0: Jamena Kourabudja, quand quelqu'un m'a dit la tour.
2: Voilà.
0: D'accord. Oui, Mbaye.
2: Oui.
0: On va avec quel corbeille?
2: Non, cette fois-ci, là, comme crac, il est papa gentil.
0: Oui.
2: On va la vivre, le son sûr, quoi.
0: D'accord, ok. On va demander à Dobsa du Crac Fidèle de vous placer un son. Donnez-nous soit le nom de l'artiste ou bien le titre de la chanson, ok? On y va.
2: D'accord.
0: Mm-hmm.

0: Comment il s'appelle?
1: Moussa
0: qui? Moussa Oudatala. Moussa Oudatala dans Gondeneire.
1: Oui.
0: D'accord, c'est bien. Un point déjà.
1: Vous allez combien de personnes?
0: Oui.
1: Vous allez combien de personnes?
0: Une seule personne, si, comme c'est une seule réponse là.
1: Ok, d'accord.
0: Oui.
1: Oui.
0: Merci beaucoup. On est ensemble, à tout à l'heure. D'accord, à tout à l'heure. Gondene, Moussa Oudatala sur la platine de votre radio. Zamba, tout à l'heure, comme tu as parlé du report de ton spectacle, on va s'attendre à quelle date maintenant? Est-ce que ça va être dans quelques jours ou bien est-ce qu'il faut attendre longtemps?
2: Bon, actuellement, on ne peut pas donner la date exacte,
0: oui.
2: Puisque nous avons besoin que ce qui se déroule actuellement, qui est tellement un peu négatif, il faut que la situation se calme.
0: Oui.
2: Peut-être ça va prendre 2 jours, ça va prendre peut-être 3 jours, 4 jours. Dès que la situation se calme, je pense qu'on va mettre le concert à une semaine.
0: Okay.
2: Pour communiquer, essayer de voir comment on va booster la communication.
0: Oui.
2: Parce que les gens, ils ont vraiment appelé. Comme oui. Depuis ce matin, mon téléphone ne reste plus pas. Il y a des appels, il y a des écrits sur WhatsApp.
0: Oui.
2: Des gens posent des questions. Vraiment, voilà. Bon, je les ai dit qu'on ne s'inquiète pas. Tout va s'arranger et puis on va placer la date le plus tôt possible.
0: D'accord, ok. Et dès que la date sera placée, tu vas nous le communiquer également. Hein. Donc, il n'y a pas de souci, on va communiquer là-dessus.
2: Ok.
0: Pour permettre aux gens de venir à ton show.
2: Effectivement.
0: On va prendre Maloum, qui nous appelle depuis Ngangali. Bonjour Maloum.
3: Bonjour.
0: Comment allez-vous?
3: Je me porte très très ravi.
0: Est-ce que vous savez qu'Apolline avait appelé avant vous?
3: Oui, justement, il m'avait fait part.
0: Vous êtes salué aussi.
3: Oui, ça c'est mon jama là, très très bien. Ça c'est mon fiston.
0: D'accord. Ok, nous sommes avec Zamba Music.
3: Oui, je l'ai dit, du coup, comme ça, bonjour à eux.
2: Bonjour à toi également, mon frère.
3: Il n'y a pas de souci.
2: Je suis à l'écoute avec vous.
3: Oui, beaucoup de force.
2: Merci. Et beaucoup.
3: Je vous souhaite bon vent pour le service.
2: Merci beaucoup. Merci à vous également.
3: D'accord, il n'y a pas de souci.
2: Merci.
0: On commence avec quelle corbeille?
3: On y va avec les abréviations et les cycles.
0: D'accord. Dites-moi.
3: Oui.
0: C'est pas ça. C'est Mac, c'est quoi? Avant, je voulais des CDAO, mais bon, on reste dans la zone CEMAC. CEMAC, C-E-M-A-C, c'est quoi?
3: Oui, commission.
0: Ça commence mal. Ça commence par communauté.
3: Oui, communauté.
0: Oui.
3: Économique.
0: Oui, je suis d'accord.
3: Oui.
0: Continuez.
3: Économique, militaire.
0: Et il reste 2 mots encore, 3 mots.
3: Hein?
0: Communauté économique et monétaire de.
3: Ah oui.
0: De quoi?
3: Oui. Communauté
0: économique et monétaire de la. De.
3: De l'Afrique centrale.
0: Ah d'accord. Là c'est bien. Félicitations. Deuxième corbeille.
3: Oui, on y va avec.
0: L'histoire?
3: L'histoire.
0: D'accord, ok. On va parler de la chute officielle de l'apartheid en Afrique du Sud, avec l'organisation des premières élections multiraciales. Maintenant, à l'élection de Nelson Mandela, ok? Cette chute a eu lieu en quelle année? Est-ce en 1994,
3: 95
0: ou 16?
3: C'est
0: 94. D'accord, c'est la bonne réponse, merci. Et enfin, la dernière corbeille, c'est la musique.
3: Oui, on y va, quand je ne sais pas trop.
0: On va essayer.
3: Mais en tout cas, ça va aller.
0: On va essayer, allons-y.
3: Oui, c'est ça.

0: Vous avez le choix entre le nom de son groupe et son nom à lui.
1: Alors, je pense que ça me semble trop épatant, hein. Ça ne m'est pas. Si vous pouvez le changer,
0: Carlos, ça vous dit quoi?
1: Hein?
0: Carlos, complétez son nom. Carlos.
1: Carloson.
0: Carlos, hein? Carlos, il s'appelle Adim Carlos.
1: Son groupe,
0: c'est ça ici.
1: Ouais,
0: il est défunt malheureusement. Salut deux personnes.
1: Oui, j'ai dit du coup à Apollinaire Hani.
0: Oui, enfin.
1: Et à Fadila de Dembe.
0: Merci, vous êtes les derniers auditeurs. Hein.
1: Ah ok, d'accord, merci. D'accord.
0: Merci beaucoup, on est ensemble, on va boucler, on va arrêter les appels. On va demander à Zamba de dire un petit mot, par exemple, peut-être à ses fans, avant qu'on boucle ce rendez-vous, Zamba.
2: Ouais, ouais.
0: Mm-hmm. Mot de fin.
2: Actuellement, ce qu'il peut dire à mes fans, c'est de patienter et que la situation s'arrange. Mmh. Et que dans les brefs délais, nous allons replacer la date. Et ce qui est sûr, c'est que quand on va placer la date, ça n'aurait pas deux semaines. Ce qu'on va faire, c'est de placer cette date pour que eux, ils ne se dérangent pas, puisqu'il y a eu beaucoup de réservations. Mmh. Et là, on va placer la date à une semaine après avoir réglé la situation. Nous allons placer la date à une semaine. Dès qu'ils vont voir l'affiche dans les réseaux sociaux, on va replacer cette date, ça serait à une semaine. On va les communiquer encore à la télé, on va peut-être revenir encore à la radio pour augmenter un peu la communication, pour renforcer la communication.
0: D'accord.
2: Je pense que ça va aller.
0: D'accord, merci d'être passé.
2: Et ça serait un concert à 100% live. Le concert D'accord. va être à 100% live. Il y a des artistes invités, il y aura Caresse de Vos, il y aura Sharif à la Métisse Noire, il y aura Placid Aire, le Reggae Man, il y aura Soul Peter, il y aura Yepé qui va être là, il y aura Ra qui va être là, il y aura une Métisse qui est là, le nom seulement c'est en train d'un peu m'échapper. Mais ça va se passer, ça serait quelque chose de waouh, quoi.
0: D'accord. Merci beaucoup. Merci d'être passé et bon vent à toi.
2: Merci Mac Alex.
0: Merci. Mesdames et messieurs, on va boucler l'émission. C'est pratiquement terminé pour ce dernier numéro de la semaine de votre émission. Gardez l'écoute. Et sachez que l'équipe technique est composée de Dobsadi Krakna Fidel à la technique. Nous avons à la régie d'antenne Bobé Guéjean, le doyen, et à l'enregistrement Angèle Ampata. Locomotion Abou, micro, Alexis Dimasra, alias Mike Alex. Nous avons ici Zamba Music qui est venu nous parler du report de son spectacle qui devait avoir lieu demain. Demain, au niveau de la forêt. Demain, il y a également Baudelon qui sera en spectacle de l'autre côté de Walia à la plantation, donc n'hésitez pas à faire un tour là-bas. Mesdames, Messieurs, content d'être toujours avec vous, je vous laisse en compagnie de Céline qui vous conduira jusqu'à 15h, portez-vous bien, bon appétit à toutes et à tous et bon début de week-end également à vous, ciao.

0: Fidèles auditeurs et auditrices de la Radio Tchad, bonjour et bienvenue à l'écoute de votre magazine consacré à l'ONG Caritas Tchad. Nous recevons sur ce plateau le responsable de cette ONG, M. Mbaye Ornon Bruno, qui va vous expliquer davantage les activités que mène cette organisation humanitaire à travers le Tchad.
1: Bonjour, monsieur le directeur.
2: Bonjour.
1: C'est quoi Caritas Tchad?
2: En tout cas, merci pour cette opportunité de nous permettre de parler au nom de Caritas. Je sais que beaucoup de gens ont entendu parler de Caritas, d'autres pas encore. Le mot Caritas, ça signifie charité. Et en tant qu'organisation, elle fait partie du réseau de Caritas Internationalis qui compose 160 pays. La Caritas est aussi membre du réseau de Caritas Africa, parce qu'au niveau de l'Afrique aussi, la Caritas s'organise. Nous sommes 46 pays. Et au niveau du Tchad aussi, nous sommes un réseau, parce que dans tous les 9 diocèses, nous avons la Caritas, Caritas Mongo, Caritas Ndjamena, qui s'appelle aussi Sekadef. Et puis nous avons Goré, nous avons Mundu, Lai, Pala, Mongo. Dans chacun de ces diocèses, nous avons des Caritas qui s'organisent. Nous sommes structurés comme réseau pour travailler et donner notre appui à toutes les organisations. Mais aussi, Caritas Tchad, c'est l'organe technique de l'Église catholique. L'Église catholique a des structures sociales et c'est la Caritas nationale qui est le leader, qui organise, n'est-ce pas, ces Caritas pour pouvoir être de plus en plus performants pour donner des services de qualité dans les communautés que nous sommes appelés à servir.
1: Alors, quand est-ce que cette organisation est-elle créée et quand était-elle arrivée au Tchad, monsieur le directeur?
2: Caritas, déjà, comme je l'ai dit, nous sommes une ONG de droit tchadien qui est créée le 16 juillet 1986 et nous sommes depuis lors en train d'opérer ici au Tchad. Nous avons été autorisés à fonctionner à la même année, c'est-à-dire 1986, avec le numéro folio 55. Je ne dirais pas que nous sommes une vieille organisation, mais nous avons un certain âge de maturité. Nous tirons des leçons, nous apprenons à avancer ensemble pour servir les communautés les plus vulnérables.
1: Quels sont les objectifs de Caritas Tchad?
2: Alors, pour répondre à cette question, je vais m'appuyer sur notre plan stratégique qui est de 2023 à 2030. Et ce plan stratégique comporte 7 axes qui orientent nos actions. Il y a l'axe 1 qui est l'accès aux services sociaux communautaires de base, améliorer l'éducation, améliorer la santé, améliorer aussi l'accès à l'eau potable dans le domaine de la santé. Nous avons 58 structures sanitaires. L'axe 2, c'est la prévention et la gestion des conflits fonciers et sécurisation de terres. Dans la zone soudanienne, par exemple, nous faisons face à des conflits récurrents. Donc, nous mettons en place des structures communautaires qui permettent de gérer ces conflits. Alors, l'axe 3, c'est la sécurité alimentaire et l'écologie. Ensuite, nous avons aussi des activités de microfinance. Et l'axe 5, c'est l'action humanitaire, parce que nous sommes aussi une ONG qui prend soin des réfugiés. L'axe 7, c'est le développement institutionnel, parce que nous sommes une ONG qui continue à grandir. Nous avons besoin de formation, nous avons besoin des outils pour pouvoir avancer. Et l'axe 7, c'est la migration. Vous voyez que dans certaines zones, comme Koumra par exemple, les jeunes sont en train de vider leur territoire pour venir par exemple à N'Djamena. Et donc, nous prenons cet axe-là pour pouvoir réfléchir et voir comment maîtriser ces migrations-là pour permettre à ces jeunes de rester dans leur zone et continuer à apporter, n'est-ce pas, leur contribution pour améliorer leur zone.
1: Mais parlant du développement socio-économique, que fait Caritas Tchad concrètement sur le terrain?
2: Alors, je vais prendre notre approche, qui est l'approche Nexus, pour répondre à cette question. Alors, l'approche Nexus a 3 composantes, qui sont l'urgence, c'est-à-dire, tout à l'heure, je parlais des activités humanitaires. Par exemple, au niveau de cette urgence-là, nous mettons en œuvre des projets qui permettent de distribuer la nourriture aux réfugiés, aux retournés, mais aussi aux communautés vulnérables, comme le cas de l'Est, avec la Caritas Mongo. Et là aussi, nous touchons autour de 17 000 500 personnes. Nous distribuons la nourriture, les couvertures, les draps. En tout cas, nous répondons aux besoins concernant les premières nécessités. Nous avons aussi Corée et SAR avec les retournés de la Centrafrique. Maintenant, au niveau de la deuxième composante qui concerne la résilience, nous faisons des activités de l'agriculture pluviale, mais aussi des activités maraîchères, surtout les activités génératrices de revenus. Nous permettons aux plus vulnérables de pratiquer l'élevage, surtout les petits ruminants comme les chèvres, les brebis, etc. Nous permettons aussi à ces communautés de planter des arbres, de distribuer des semences améliorées et aussi des activités de microfinance. C'est-à-dire que nous travaillons avec des groupes, par exemple autour de 6000 groupes répandus sur l'ensemble du territoire, qui eux-mêmes mobilisent les ressources financières et nous leur apprenons comment ces groupes doivent gérer les ressources qu'ils ont mobilisées. Ce qui est intéressant là, c'est des groupes composés par exemple de musulmans, des catholiques, des protestants qui travaillent ensemble pour s'accepter. Comme si vous venez à Donia par exemple, vous allez voir un restaurant qui est géré par les femmes musulmanes, les femmes protestantes, les femmes catholiques qui se mettent ensemble pour travailler. Donc c'est une façon aussi de répondre aux défis que nous avons, c'est-à-dire les difficultés que nous avons à vivre ensemble. La troisième composante concerne les activités de consolidation de la paix. À l'Est, il y a beaucoup de réfugiés qui arrivent. Les ressources naturelles déjà sont insuffisantes et lorsque les réfugiés arrivent, cela crée des conflits avec les autorités locales, avec les autorités administratives. Nous menons des activités pour permettre aux communautés de s'accepter, le vivre ensemble, etc. Donc cela est extrêmement important.
1: Tout à l'heure, vous avez parlé de l'agriculture et de l'élevage. Mais dans ces deux domaines, quelles sont concrètement vos interventions sur le terrain?
2: Nous donnons des semences améliorées aux populations, aux réfugiés et tout ça. Et ces populations, nous les sélectionnons sur la base des critères de vulnérabilité. Par exemple, il y a des femmes qui sont chefs de ménage, les femmes en grossesse qui allaitent. Nous avons aussi, par exemple, des enfants non accompagnés, des vieillards dont on ne prend pas soin. Donc nous avons ces genres de critères qui nous permettent de sélectionner les bénéficiaires. Et ces bénéficiaires reçoivent, par exemple, des semences améliorées. Après une formation, on les forme. Et même après avoir reçu les semences, nous les accompagnons techniquement avec des conseils. Ça leur permet d'avoir un rendement. Comme je le disais aussi, ces populations s'occupent de leur environnement en plantant des arbres. C'est à la suite des formations durement menées que ces populations mènent ces activités.
1: Fidèles auditeurs et auditrices de la radiodiffusion nationale tchadienne, nous recevons ce matin le directeur de Caritas Tchad, M. Mbaye Ornom Bruno. Alors directeur, quelle est la stratégie de Caritas pour aider les populations vulnérables à produire plus dans le domaine de l'élevage et de l'agriculture bien sûr?
2: Nous avons le développement des filières agricoles porteurs. Par exemple, nous avons en partenariat avec d'autres Caritas, par exemple la Caritas Suisse. Nous avons développé des filières de l'arachide, du sésame, de karité au Moyen-Chari, dans le Logone oriental et au Mandoul aussi. Et ce projet a amélioré les revenus de 120 000 personnes en mettant l'accent sur les femmes et les jeunes. Nous avons aussi le renforcement des capacités et la structuration des coopératives. Comme je le disais, pour un bon rendement, il faut former les agriculteurs aux bonnes pratiques agricoles, à la gestion des ressources naturelles et à la transformation des produits locaux. Donc Caritas Tchad facilite la création et le renforcement des coopératives agricoles, favorisant ainsi l'accès au marché et au financement. L'autre stratégie que nous utilisons, c'est l'amélioration de l'accès à l'eau et aux intrants agricoles, comme je l'avais dit. Et ensuite, il y a la promotion aussi de l'agriculture durable et résiliente. Nous sommes dans la réflexion pour utiliser, par exemple, l'énergie solaire dans l'appui aux agriculteurs pour leur permettre d'améliorer les rendements. Et aussi le soutien aux femmes agricultrices. C'est-à-dire que les femmes, quand elles sont mises ensemble, elles travaillent bien, elles obligent même moralement leur mari à une bonne gestion des récoltes. Donc les femmes jouent un rôle central dans le travail agricole, mais aussi dans la gestion des revenus agricoles. Et l'autre stratégie que nous utilisons, c'est aussi de nous focaliser sur les jeunes. Bon, là, nous utilisons la clé 60-40, c'est-à-dire 60% de filles et 40% de garçons. Ces jeunes-là, nous les accompagnons en sachant que au niveau de développement durable, il faut miser sur cette catégorie de population. cette catégorie de bénéficiaires pour espérer avoir plus de rendement même dans le futur.
1: Alors, monsieur le directeur, est-ce que vous pouvez nous parler de vos interventions sur le terrain?
2: Nous sommes en contact avec les couches les plus vulnérables. Nous essayons de les pousser à grandir, à s'améliorer. Et donc, nos interventions, c'est sur la sécurité alimentaire, surtout avec les banques céréales que nous mettons en place, surtout au niveau des réserves communautaires, pour garantir l'accès à la nourriture en période de crise. Et nous avons aussi l'appui à l'élevage, avec la distribution des chèvres aux familles vulnérables. Là, nous touchons autour de 4500, rien que par exemple dans la zone de Gorée. Si nous prenons toutes les zones, nous tournons autour de 10 000 personnes ou 7 500 ménages. Et puis l'accès à l'eau, surtout les pratiques agricoles durables. Donc, pour dire que la pratique des jardins potagers communautaires et puis aussi le fait qu'il y a certaines couches de la population qui sont affectées par exemple par des maladies, tout ça, nous misons sur ces personnes pour leur montrer qu'il y a toujours l'espoir de vivre. C'est pas seulement Caritas qui fait seul. Nous travaillons en collaboration avec ITRAD par exemple pour la formation aux techniques agricoles qui est aussi une de nos stratégies. Au vu des résultats que nous avons, nous pouvons penser que notre stratégie de renforcer la gouvernance locale et la résilience est la meilleure stratégie que nous pouvons continuer à améliorer pour que les populations vulnérables que nous servons puissent vraiment recevoir des services de qualité pour leur vie.
1: Merci beaucoup, monsieur le directeur. Quelles sont vos zones d'intervention?
2: Une de nos forces, c'est aussi le fait que nous sommes pratiquement sur l'ensemble du territoire. C'est-à-dire nous occupons autour de 80% du territoire national. Nous avons une équipe à Mongo qui prend l'est et le nord de notre pays. Nous avons Caritas Djamena qui s'occupe, n'est-ce pas, de la zone du lac et puis de toutes les régions du Charibagemi. Donc nous avons aussi au niveau de l'est la Tangilé. Nous avons une équipe là et puis nous avons une équipe à Pala. Et au niveau du sud, nous avons Mundu, Gorée, Doba, Kumra et Sar. Donc vous voyez que nous sommes sur l'ensemble du territoire et grâce à cette répartition, nous sommes au courant des problèmes de développement et nous essayons de faire de notre mieux pour donner les réponses de qualité, les services de qualité à des populations qui sont vulnérables.
1: Alors, monsieur le directeur, quelles sont les difficultés que vous rencontrez dans l'exercice de vos activités à travers le pays?
2: Déjà, vous voyez que nous sommes dans un contexte où les ressources diminuent. Donc, au niveau global, vous savez qu'il y a la guerre en Ukraine, il y a la guerre aussi en Palestine. Et puis aussi au niveau de l'Europe, vous voyez qu'il y a la montée, par exemple, des groupes politiques qui refusent, n'est-ce pas, les aides au développement aux pays africains que nous sommes. Donc, nous sommes dans un contexte où les ressources s'amenuisent et nous devons avoir les bons résultats dans ce contexte-là. Donc, nous essayons aussi de développer nos capacités de mobilisation des ressources locales. Occuper aussi un vaste territoire, vous voyez que c'est pas toujours facile en termes de communication. Malgré tout, nous essayons de développer nos capacités de résilience qui nous permettent quand même de répondre à notre appel qui est de servir les plus vulnérables.
1: Notre entretien tire à sa fin. Quel est votre message de fin à l'endroit des autorités du pays, à vos partenaires et à l'endroit de la population bénéficiaire des projets de Caritas Tchad?
2: Avant de répondre à votre question, je sais que vous êtes au courant que nous sommes un pays qui est souvent mal placé en termes de pauvreté. Par exemple, en 2019, notre indice de développement humain était de 0,398, ce qui nous a placé au 187e rang sur 189. En 2023, on a fait des progrès pour arriver à 0,416. Enfin, ce sont des chiffres développés, partagés surtout par la Banque mondiale. Et donc, ça veut dire que nous avons beaucoup à faire pour améliorer le bien-être des populations les plus vulnérables. Et dans un contexte où la dette de nos pays crée aussi beaucoup d'injustices, nous avons une dette au niveau du Tchad, une dette énorme, ne permet pas, par exemple, de répondre à tous les besoins de nos populations. Donc, ce que je demande, c'est vrai, nous sommes partenaires de l'État à travers les services techniques, comme Sénat, le ministère de l'Action sociale, le ministère de l'Éducation, le ministère de l'Agriculture, qui sont aussi nos partenaires de premier plan. Nous demandons toujours leur appui technique pour avancer. avec nos partenaires traditionnels, nous restons en contact. Par exemple, Caritas Suisse, le CRS, Caritas Internationalis. Nous avons un forum pays où nous nous rencontrons pour partager nos expériences. Leur appui est toujours indispensable. Maintenant, aux populations, tout à l'heure, je disais que l'aide extérieure tend à s'harmoniser. Pour que Caritas fonctionne, nous aurons toujours besoin de l'appui de la population. Au niveau des CEB, au niveau des paroisses, au niveau des diocèses, nous demandons que les populations contribuent pour nous permettre de mettre en œuvre notre stratégie pour le bien-être des populations. Nous avons aussi l'obligation de rendre compte lorsque les populations contribuent. Nous devons créer des cadres pour leur expliquer ce que nous faisons avec les contributions qu'ils donnent, tout en vous remerciant. C'est toujours un plaisir de nous donner cette occasion pour parler de Caritas à la population, pour que les gens comprennent mieux ce que nous faisons. Vous voyez, par exemple, au niveau de l'Est, lorsque nous amenons de l'eau, de la nourriture à des populations qui n'ont rien à manger, vous voyez que ça fait toujours plaisir. C'est pas toujours l'extérieur qui va donner des appuis. Au niveau du pays aussi, je pense que la population est prête à contribuer pour nous permettre de mettre en œuvre nos stratégies pour améliorer le bien-être des populations les plus vulnérables.
1: Par ma voix, la Radio Tchad vous remercie, monsieur le directeur.
2: Merci.
0: Mesdames, messieurs, fidèles auditeurs et auditrices, nous sommes arrivés à présent au terme de notre entretien. Retenez tout simplement que nous avons reçu sur ce plateau le responsable de l'ONG Caritas Tchad qui nous a expliqué les différentes activités de cette organisation. Réalisation Abdoulaye Toche, prise de son Hamid Djida au micro. Réalisation Abdoulaye Toche, prise de son Hamid Djida au micro pour la présentation. Djimta Bemadjim Roger, au revoir et à la prochaine.

Zambie l'amour, c'était à l'instant José Bonigo qui nous ont chanté ce titre. Nous sommes à 13h passées de 30 minutes à présent Radio Service. La direction générale de la Caisse des retraités civils du Tchad, CRCT, porte à la connaissance des pensionnés civils que le paiement des pensions du deuxième trimestre 2026 débutera le mercredi 10 juin 2026. À cet effet, il est demandé à chaque pensionné de se munir de son livret et sa fiche de contrôle. Le paiement se fera suivant une liste journalièrement affichée. Selon le directeur général Outoumane Guénan, la grande famille Doumbessi a l'honneur et la douleur d'informer aux familles, amis et connaissances du retour au pays de Gassi Étienne Ngakoutou en provenance de Cotonou au Bénin suite au décès de sa nièce, Madame Claire Djibrine Sy, rappelée à Dieu le 2 mai 2026 à Cotonou au Bénin. Et inhumé le 23 mai 2026 à N'Djamena. La prière se tiendra au domicile familial, 6 au quartier d'Ebdjombal. Demain, samedi 6 juin 2026, que Dieu le Père, dans sa grande miséricorde, accorde le repos éternel à l'âme de la défunte et soutienne la famille dans cette épreuve. Le doyen de la faculté de médecine du complexe hospitalo-universitaire Le Bon Samaritain de Walia informe le public qu'un concours pour l'admission d'une nouvelle promotion en première année de médecine se tiendra les 2 et 3 juillet 2026. Les candidats intéressés sont priés de déposer leur dossier au secrétariat de la dite faculté au plus tard le 30 juin 2026 à 13h précise. Passé ce délai, aucun dossier ne sera reçu. Le dépôt se fait tous les jours, excepté les dimanches de 8h à 13h au secrétariat. Nota bene, les élèves actuellement en classe de terminale peuvent déposer leur dossier sous réserve du baccalauréat. Pour plus d'informations, s'adresser au secrétariat de la faculté. D'ici à présent, les grandes familles Galoum, Moïpar, Bolbo, Meldang, Djiebey, Nagirngar, Ngar Birim, Nanasum, Ngarzu Lenon, Nomai, Maura, Toigom, Isaac, Tolkoy, Djanan ont le regret d'annoncer le décès de leur père, frère, fils, époux, cousin et neveu, Grengar Moïpar, décès survenu le 1er juin 2026 à Sar, des suites de maladie. Cette triste nouvelle s'adresse au chef de canton de Bejondo, Donat Gari, chef de canton de Yomi Ngarpari Alfred, aux parents de Bejondo, Begandoyon, Yomi et à toutes les connaissances. L'inhumation est prévue pour le mardi 9 juin 2026 au cimetière de Doyaba à Sar. Le lieu de recueillement est chez le défunt Grangar Moïpar à Kassaï, en face de l'école primaire Les Pépinières. Dieu a repris que le nom de l'Éternel soit loué. La grande famille Djarao par la voix de Hanam Joseph Moulon, René Dassidi, Gaddafi Dassidi, Ezekiel Dassidi, Marc Diop Bounon, Rigobert, Hamdi Fissou, Kaitama, Bainon,
Mahaino Amos, Yana Garba, Filina Gongo, docteur Dopsadi, Vikansou, le chef de race Moussey Mohamed Garba, annonce avec tristesse le décès de leur épouse et belle-fille, la nommée Fourida Inès, survenue le mercredi 3 juin 2026 à l'hôpital de la Renaissance de N'Djamena, des suites d'une courte maladie. Cet avis de décès s'adresse à leur belle famille de Thierry Ohora, plus particulièrement son père Mathieu Dou Sazoula, à ses oncles Manassé Abdoulaye, docteur Abia, tous à N'Djamena, à son oncle Abdoulaye Dou Timothée à Bangor et à son grand frère Gapkelia Sazoula en RDC, ainsi qu'aux amis et connaissances. Le lieu de recueillement est d'Assidi Ezekiel à Toukra Moussougoum, à 50 mètres de l'hôpital district, mère et l'enfant de Toukra côté est. L'enterrement aura lieu, Dieu voulant, demain samedi 6 juin 2026 au cimetière de Toukra. Dieu a donné, Dieu a repris, que son nom soit loué et que son âme repose en paix. Monsieur Yosang Mbaibian Innocent, docteur Bemongbei Bruno, Daboa l'armée, Nerangar Louise Bengelo, Pierre, ainsi que les enfants de feu Desmang Mbaibian et Dila Le Gontier, ont la profonde douleur d'annoncer aux parents, amis et connaissances de N'Djamena, Mundu, Sar, Doba, Cameroun, France, États-Unis, des Bekibi, Dodang, Bessau et Mbaibokoum, ainsi qu'à l'ensemble de ressortissants de la communauté Laga, le décès de leur regretté frère, père, oncle et parents Djogmbay Clément, survenu le 3 juin 2026 des suites d'une courte maladie. La famille informe les parents, amis et connaissances que le recueillement est au domicile de M. Sangam Mbaibian Innocent, Siza Toukra. L'inhumation aura lieu demain samedi 6 juin 2026 au cimetière de Toukra. Que l'âme du défunt repose en paix. La grande famille Komanda de Kolobo et de N'Djamena, professeur Pacho Balam, Zakaria Doptosia, Jude Guilou, Abaifuta, Dokote Clément, Alakiri Artamos, Roger Abaifuta, Mahamat Kadjala et la grande famille Teleb Ben de Djouman et de N'Djamena, Ezekiel Walbade, Amos Magonga Walbade ont la profonde d'annoncer le décès de leur fille, sœur, épouse et grand-mère, la nommée Dento Rachel Walbade, épouse de Daptosia Hassan Abraham, décès survenu le 2 juin 2026 en N'Djamena des suites de maladie. Cet avis de décès s'adresse aux parents de Kolobo, Djouman, Eré et Giassa, plus particulièrement à Barnabas Guilou, Aza Bombo à Doba, Parissa Ouergué Tolbang Walbade, Charles Elvam à Djouman, Elvam à Bol, Donré Didi, docteur Laurent Dadas, Assar, ingénieur au Kwa, Achap Plan à Fiangam, François Kadjala à Bangor, là depuis est acheminé, Dieu voulant, est acheminé ce vendredi 5 juin 2026 et l'enterrement aura lieu demain samedi 6
Juin 2026 au village autonome de Kolobo. Dieu a donné, Dieu a repris, que son nom soit loué. Docteur Nouradine Kassiré Koumakoy, Deloa Keriang Kagou, Medinegué Joseph Penabey, capitaine Toumar Penabey, Jospin, capitaine Ban Begué Kemchang, Jean-Marc Jean Mukai Koumakoy Roosevelt, le chef de canton Wal Abbé de Kébeng, Djangbei Rebecca, le chef de la communauté Nangéré, Kemba Laïgué et la grande famille Touba ont le regret d'annoncer le décès du chef de carré numéro 3, Chagua, Koumatei Madogué Yebi, survenu le 31 mai 2026 à N'Djamena. La grande famille Touba informe les parents du village Bédégué Dagaï Nasera Patigar Debi Penabey, tous à Touba, ses oncles maternels de Méré Gagé Kebder à N'Djamena, Apia Kebder en France, Gonteli Kebder à N'Djamena, la famille de Toubey Seba, Gelpena, Ali Doumouma à N'Djamena. Le recueillement est à son domicile au quartier Chagua. La veillée mortuaire a lieu ce 5 juin et l'enterrement aura lieu demain samedi 6 juin 2026. Paix à son âme. La délégation qui a accompagné la dépouille de Nelenang Begui Madeleine à Guidari est de retour à N'Djamena. Le jeudi 4 juin 2026, la famille de la défunte Nelenang et ses alliés remercient sincèrement toutes les personnes qui les ont soutenues moralement, spirituellement et financièrement lors de ce décès. Par ailleurs, elle informe les parents, amis et connaissances que les condoléances sont reçues à la maison familiale au quartier d'Ebdjoumbal en face du marché d'Obolo ce vendredi 5 au samedi 6 juin 2026. Paix à son âme. Doudé Ozoga Balamto Kaitamar Douderang Guyandé, docteur Dunian Hoyibogo, Dertos Obet Gélé, Bal Abel Tara, Abdias Akonzo, Doksoné, Victor, ainsi que tous les enfants Goten de N'Djamena ont la profonde

aura lieu, Dieu voulant, demain samedi 6 au dimanche 7 juin 2026 au domicile de Maître Balamto Kaitamar, Lycette, à Waliangomna, non loin de l'EET numéro 2, Marba. Par ailleurs, la grande famille Gauthier adresse ses sincères remerciements aux autorités administratives et militaires, ainsi qu'au chef de canton de Boumkébir et à toute sa population pour leur soutien matériel, moral et physique lors du décès de Toloum Balamto. Que leur âme repose en paix. Remerciements de retour des obsèques Linkréo, Marandi, Troua, Marandi, Roua, Marandi, Chalaïgué, Marandi, Saïdjam, Marandi, Koga, Marandi, Maïba, Marandi, Somno, Marandi, les enfants, Kidari, Wangbara, Viviane, Kopelda, Wiwa, Wayang Madaïda et Solomon de Feu Fangamla, Marandi François et la veuve Maïpa Angèle, ainsi que l'ensemble de la famille Marandi Kidnon et de Maï Daouré adressent leurs sincères et profonds remerciements à toutes les personnes qui leur ont apporté un soutien moral, spirituel, matériel et financier lors des obsèques de leurs regrettés frères, pères et époux. Durant cette épreuve douloureuse, les nombreuses marques de solidarité, de compassion et de fraternité manifestées à l'endroit de la famille ont constitué un immense réconfort. Nos remerciements s'adressent particulièrement à Madame la ministre, Docteur Ramatou Mahamat Outouaï, à Monsieur le ministre, Docteur Gibolo Fanga Mathieu, à l'honorable député Boumra Robert, au sous-préfet de Youé et Ouéguéna Abraham et à celui de Fianga, Madame Maïlodmon Vagamla, à Monsieur Douroué Fadandi, chef de canton de Youé, à Monsieur Souleymane Bogol, Dirkab du ministère du Commerce et de l'Industrie, à tous les fils et filles ressortissants de Midaouré, résidents d'Aminan, à toutes les belles familles, aux amis du défunt, les frères, sœurs, enfants et épouses, aux voisins du Dauphin, à la communauté chrétienne catholique de la paroisse Sainte-Bakita de Djamena, à la communauté chrétienne catholique de la paroisse de Séré, à tous les petits-fils et petites-filles de Doué, Wang Toulaou, aux fossoyeurs, à toutes celles et tous ceux qui ont accompagné le corps jusqu'au village pour sa dernière demeure, à toutes les personnes dont les noms n'ont pas pu être cités. La famille garde un souvenir ému de votre présence, de vos prières, de vos visites, de vos appels téléphoniques, de vos messages de condoléances et de toutes les contributions apportées avant, pendant et après les obsèques. Que le Seigneur Tout-Puissant vous récompense abondamment pour votre générosité, votre compassion et votre disponibilité. Qu'il vous bénisse. Par ailleurs, la famille informe le public qu'une messe d'action de grâce aura lieu demain samedi 6 juin à la paroisse Sainte-Bakita à 5h30 minutes suivie d'un moment de recueillement au domicile du défunt à Abénon. Les parents, enfants et petits-enfants de Nedodji Bertha Ndjamena, ainsi que les parents de Komé, Mbaira Betolé, Bémia, Beladja, Benoï et Bibdja, tiennent à adresser leurs sincères remerciements aux parents, amis, belles familles, à toutes les connaissances et toutes celles ou tous ceux qui, de près ou de loin, nous ont apporté leur modeste soutien à l'occasion, lors, pardon,

Madame Ndelbaye, née Nendodji Berthe, survenue le 25 février 2026 à N'Djamena et inhumée le 3 mars 2026 à Komé. Bayra Bétolé, il exprime également leur profonde gratitude à toute la communauté de l'ET numéro 12 pour l'assistance, l'accompagnement et la solidarité dont ils ont bénéficié durant ces moments de douleur. Il salue particulièrement la présence et l'engagement des représentants désignés, notamment le frère Takadji Lembaye Pierre et la sœur Madame Djingamio Zilfa qui ont accompagné la dépouille jusqu'au village. Vos marques de compassion et vos soutiens moraux, matériels et financiers ainsi que vos prières ont été un grand réconfort pour la famille éprouvée. Que le Seigneur vous bénisse abondamment pour votre amour fraternel. Lire Galates 6, verset 2. Portez les fardeaux les uns les autres et vous accomplirez ainsi la loi du Christ. Avec toute notre reconnaissance, nous, les fils, filles, petits-fils et parents des feux, maman Maïmi Sarah, de ses souvenirs le 4 septembre 2025, Bobé Moïse décédé le 25 novembre 2025, et de feu papa Babili Samuel décédé le 13 mai 2026, tous à Maba Chakré par Toronto. Adressons nos sincères remerciements aux parents de Maba Chakré et la population au village voisin Magéré, Yaopi et la population des Gouin, Gamba et Maguroum à l'église fraternelle luthérienne au Tchad du consistoire de Toronto en général pour leurs marques de compassion, soutien moral, spirituel et matériel manifestés en notre endroit durant les douloureuses épreuves. Les décès de nos parents cité si haut, nos remerciements vont particulièrement au pasteur Palomon Étienne, pasteur Nialibé Esaïe, à Lanette Martin, Bobé Massou, Raphaël Chindébé, Pardio, au Roudané, Augustin, aux proches lointains, amis et tous les connaissances. Aux catéchistes de Maba Chakré, aux anciens des églises de Maba Chakré, que Dieu le Tout-Puissant vous comble de sa riche bénédiction en Jésus-Christ. Ouane Palou Daou Mavumba Palou Pafing Yebi Palou Dezumbe, Laze, Pavion et la grande famille Torok Pagana remercient vivement l'église fraternelle luthérienne au Tchad. Walia 2, les parents, beaux-parents, voisins, amis et tous les connaissances pour leur soutien spirituel, moral, matériel et financier lors du décès de leur fille et sœur Yadjam Viviane survenue à N'Djamena le 26 mai 2026. Dieu a donné, Dieu a repris, que l'âme de la défunte repose en paix. 13h53 minutes, mesdames et messieurs, la Radio Tchad, par ma voix, adresse ses sincères condoléances à toutes ces familles éplorées et que l'âme des défunts repose en paix.

0: Merci Ndjamena, Radio Diffusion Nationale Tchadienne. 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Actualité midi, une présentation de Diamassal. Bonjour et bienvenue.
1: Céline, bonjour. Inauguration ce matin du nouveau siège du ministère des Finances par le président de la République. C'est un bâtiment flambant neuf de 10 niveaux, 530 bureaux, 17 salles de réunion et une salle de conférence d'une capacité de 500 places. La 53e édition de la Journée mondiale de l'environnement est célébrée ce vendredi. Célébration axée sur l'action mondiale pour une planète plus saine et plus durable. Depuis la page sport et la chronique politique mettront fin à ce journal. Voilà pour les titres. Radio Tchad, je disais en titre il y a quelques secondes, le président de la République, maréchal Mamad Idriss Déby Itno, a procédé ce matin à l'inauguration du nouveau siège du ministère en charge des finances au quartier Ndiari dans la commune du 8e arrondissement. C'était en présence du premier ministre, des présidents des grandes institutions de la République, des membres du gouvernement, des anciens premiers ministres, des corps constitués, des officiers de forces de défense et de sécurité et bien d'autres invités de marque. Yassine Ibn Ahmad.
2: 14 ans après la pose de la première pierre des constructions, le siège du ministère en charge des finances et de l'économie devient une réalité. Ces bâtiments ultramodernes qui surplombent le siège du Sénat est dénommé Hôtel des Finances et de l'économie. C'est un immeuble de 10 niveaux construit sur une surface de 36 000 mètres carrés. Il renferme 530 bureaux, 17 salles de réunion, une salle de conférence de 500 places, un parking souterrain de 140 véhicules et un espace restauration de 230 places. Sa construction a coûté plus de 74 milliards de francs CFA à l'État tchadien. Cet édifice incarne la vision du PND Tchad Connexion 2030 à déclaré le maire Senussi Hassan Abdoulaye. Il transforme l'image de la ville, a-t-il ajouté. Le ministre des Infrastructures et du Désenclavement, Amir Idriss Kourda, en sa qualité du maître d'ouvrage, a relevé que ce bâtiment est conforme aux normes requises. Il invite ses occupants à l'utiliser à bon escient.
3: Au-delà de son architecture moderne, cet édifice de classe immeuble de grandes hauteurs, IGH, conçu selon les normes environnementales et sécurité, constitue un investissement stratégique. Il offre aux agents un cadre de travail moderne et fonctionnel, favorisant productivité et qualité des services offerts aux usagers. Toutes les commodités modernes, des salles de réunion et de conférences, ainsi que des infrastructures techniques conformes aux standards internationaux. Elle incarne la confiance de nos partenaires et atteste de la volonté du gouvernement de bâtir une administration performante et transparente.
2: Le président de la République, maréchal Mohamed Idriss Déby Itno, a coupé le ruban et a visité quelques bureaux du désormais siège du ministère des Finances, du Budget, de l'Économie, du Plan et de la Coopération internationale qui est implanté au quartier Ndiari dans le 8e arrondissement.
1: Justement, Yassine Ibn Ahmad, après l'inauguration et la visite guidée des locaux, le chef de l'État a livré ses impressions à la presse. Suivez.
4: Pour qu'une administration publique puisse répondre légitimement aux aspirations légitimes de nos compatriotes, il faut un cadre de travail sain. Donc c'est dans cette optique que le gouvernement s'attelle à construire des édifices publics modernes pour que nos fonctionnaires puissent travailler et avoir plus de rendement. Avec l'inauguration du ministère en charge des finances, du plan de l'économie et de la coopération internationale, nous avons franchi un grand pas. Parce que, comme vous le savez, aujourd'hui, contrairement à il y a des décennies, où l'ensemble du gouvernement, pour ne pas dire tout le gouvernement, était abrité dans un seul édifice, qu'on appelait d'ailleurs le palais du gouvernement. Donc aujourd'hui, nous avons franchi un pas très important pour que les fonctionnaires d'État puissent travailler dans un cadre moderne, sophistiqué, et cela va leur permettre d'être plus à l'aise, si on peut le dire, dans leur fonction, avec ces bâtiments modernes, avec tous les édifices qui sont construits ou qui sont en train d'être construits. Cela va réduire aussi la bureaucratie pour permettre à nos concitoyens ou bien aux étrangers qui veulent venir ici de faciliter leur travail. Voilà, donc je voudrais tout simplement rappeler, il est bien de construire, mais il est encore plus important de l'utiliser de manière plus appropriée, mais aussi et surtout de l'entretenir.
1: Le président de la République, Mamad Idriss Déby Itno, que vous venez d'écouter, a aussi relevé que les chantiers sont ouverts partout au Tchad et le Tchad que nous voulons est proche. Écoutons une fois de plus le chef de l'État.
4: Pour bâtir notre pays, nous avons besoin des édifices publics modernes, que ce soit au niveau des bâtiments, que ce soit au niveau des infrastructures routières, que ce soit au niveau des centres de santé, que ce soit au niveau des universités, des écoles. Donc le Tchad est en plein chantier. Et vous allez voir, si Dieu le veut, dans quelques années, le Tchad va changer. Le Tchad que nous voulons, on va y arriver. Mais pour y arriver, il faut que nous soyons tous ensemble, main dans la main. Main dans la main pour que nous puissions arriver à cette refondation de notre pays. Donc je voudrais aussi inviter les journalistes de faire un peu le tour du Tchad. Ne laissez pas seulement N'Djamena. Donc je vous invite un peu de faire un peu le tour de nos 23 provinces pour voir tous les chantiers qui sont en construction et vous allez voir que le Tchad est en train de changer.
1: 14h06, autre volet de l'actualité nationale. Le président de l'Assemblée nationale, Ali Koulitou Tchaïmi, a reçu hier une délégation de l'Organisation des Nations Unies pour l'Alimentation et l'Agriculture, FAO, et du réseau des alliances parlementaires pour la sécurité alimentaire et nutritionnelle, conduite par Jean-Léonard Touadi, coordinateur spécial des réseaux parlementaires. Les échanges ont porté sur les défis liés à la sécurité alimentaire et nutritionnelle au Tchad et dans l'espace sahélien, le récit de Samira Ablaï Rabé.
0: Les échanges ont essentiellement porté sur les défis liés à la sécurité alimentaire et nutritionnelle au Tchad et dans la sous-région Sahel. Au cours de la rencontre, des points prioritaires ont été mis en avant. Les experts ont souligné le rôle central des parlementaires, considérés comme des acteurs clés et des relais privilégiés auprès des populations dans la mise en œuvre de cette mission portée par les Nations Unies. La délégation a également rappelé l'importance des partenariats multisectoriels et multi-acteurs promis par la FAO et les PARSAN pour la transformation durable des systèmes agroalimentaires au bénéfice des populations.
5: Le Tchad est un pays important pour la sécurité alimentaire et nutritionnelle, non seulement du Tchad, mais aussi de la sous-région et au-delà de toute l'Afrique. C'est un pays qui a des potentialités énormes en matière d'agriculture, d'hydraulique, d'élevage. Et nous voulons accompagner l'action du gouvernement tchadien avec une alliance parlementaire spécifiquement dédiée à la sécurité alimentaire et nutritionnelle.
0: Le président de l'Assemblée nationale, Ali Koulitou Tchaïmi, a salué cette dynamique de coopération et réaffirme l'engagement du Parlement bicaméral à traduire ses orientations en actions concrètes à travers l'adoption des textes législatifs et budgétaires en faveur de la nutrition et de la résilience climatique.
1: La délégation des parlementaires conduite par le premier vice-président de l'Assemblée nationale, Dr David Oudengangar Madin, séjourne quant à elle depuis quelques jours à Accra, au Ghana. C'est dans le cadre des travaux de la 4e conférence interparlementaire sur les valeurs familiales et la souveraineté. Hier, la délégation a participé activement au débat de la séance plénière visant à finaliser et adopter le projet de la charte africaine sur la famille. Adoumé Hortense est sur place.
6: Les travaux de la 4e conférence interparlementaire sur les valeurs de la famille et la souveraineté prennent un tournant décisif. Les parlementaires venus des 20 pays d'Afrique, réunis en hémicycle, évoquent la nécessité de redéfinir la structure familiale et de repenser un mode de vie sain, adapté au continent. À ce propos, les débats ont abordé la souveraineté éducative, sanitaire, alimentaire, culturelle et religieuse de l'Afrique. À travers des panels organisés, un temps de parole est accordée à chaque panéliste pour présenter à la plénière la situation de son pays. À travers ces débats riches et fructueux, les opportunités, les potentialités, les diversités culturelles de l'Afrique ont été présentées et les menaces extérieures qui mettent en péril ces richesses ont été longuement décriées. Le Tchad, invité d'honneur à cette conférence, a activement participé à ces échanges d'intérêts communs. Les députés Alhaji Choroma et Dr Awatif Tidjani Koibou membres de la délégation ont évoqué respectivement la nécessité de développer davantage l'élevage aux côtés de l'agriculture pour assurer et garantir l'autosuffisance alimentaire en Afrique et l'importance de canaliser les impacts négatifs des nouvelles technologies sur le devenir des jeunes. Toutes ces thématiques abordées et développées à cette plénière seront adoptées et insérées dans la charte africaine sur la protection de la famille, la souveraineté et les valeurs. Accra, Adoumbey Hortense pour la RNT.
1: Merci Adoumbey Hortense, ici en Djamena, du marché de Dembe au marché du cinquantenaire. En passant par le marché Amil et Al-Afia, les boutiques sont fermées. Les commerçants dénoncent la hausse des taxes de location des boutiques. Mesure prise par la mairie de la ville de Ndjamena. Zara Abba nous en dit plus.
7: La colère gronde dans les marchés de Dembe, du marché Amil, d'Al-Afia et du cinquantenaire. Depuis quelques jours déjà, les rideaux métalliques restent baissés et les activités commerciales tournent au ralenti. En cause, l'augmentation des taxes de location des boutiques que les commerçants jugent trop lourdes à supporter. Face à cette décision, ils ont choisi de fermer leurs boutiques et de suspendre leurs activités. Une démarche qu'ils présentent comme cri d'alerte adressé aux autorités municipale. Moussa Brahim, rapporteur général de la coordination et surveillant général du marché d'Al-Afia.
8: La cause de cette augmentation de la taxe de la mairie sur la population, sur les paisibles populations d'Ndjamena. C'est ce qui a causé, c'est-à-dire la fermeture du marché. Nous allons leur dire que de revenir à leur décision. Il n'y a pas dans le monde que le taux d'augmentation qui va augmenter jusqu'à 420%. Là, il n'y en a pas.
7: Une inquiétude partagée par la présidente de l'Union des femmes commerçantes du Tchad qui estime que cette augmentation risque de fragiliser davantage les activités déjà confrontées à de nombreuses difficultés économiques. Hadia Mariam Daoud, Adam.
9: Ce que l'on revendique, c'est le dialogue des échanges. Nous avons besoin d'être entendus. Ils ont augmenté un bonjour les prix des taxes et l'imposent aux commerçants. Nous sommes des citoyens tchadiens. C'est notre pays et nous avons le droit de vivre paisiblement. Ici, il y a des personnes pauvres, des orphelins, des démunis qui ne vivent que par le commerce. Nous demandons le soutien de l'Assemblée, de l'État, car nous souffrons de cette situation. Aujourd'hui, notre seul secours, c'est Dieu Tout-Puissant et le Président de la République.
7: Face à la contestation, la mairie défend sa décision. Le chef du service de recouvrement explique que la taxe est passée de 1200 francs à 2500 francs par mètre carré, soit une augmentation d'environ 108%. Adou Mamadi Ngarkelo.
10: Selon eux, ils disent qu'on a augmenté les tarifs qu'eux-mêmes ils ignorent. J'ai vu une fiche qui circule sur la toile. Que cette fiche, je ne sais pas, une fiche qui n'est même pas datée, qui n'a même pas de signature. Cette fiche que j'ai devant moi me parle de 9 mètres carrés à 45 000, 36 mètres carrés à 180 000, 28 mètres carrés à 40 000, ainsi de suite. Mais ce n'est pas vrai, ça c'est une fausse fiche. D'ailleurs, la mairie ne va même pas tolérer ça.
7: Les autorités municipales assurent également rester ouvertes au dialogue avec les représentants des commerçants.
10: Les commerçants ignorent même le mobile même de la grève. Ils ne connaissent même pas. Ils disent, non, on nous a appelé par téléphone, on nous dit de fermer. Et alors que c'est des taxes qu'ils ont commencé à payer, ça fait déjà un mois et demi. Sinon, j'ai le tarif des taxes qui est devant moi. Pour tous les marchés.
7: Entre contestation des commerçants et explication de la mairie, les discussions sont désormais attendues pour tenter de mettre fin à cette crise qui paralyse plusieurs marchés de la capitale depuis quelques jours.
1: Zara Abba, la communauté internationale célèbre ce vendredi 5 juin 2026 la 53e édition de la Journée mondiale de l'environnement. L'esprit principal de la célébration est axé sur l'action mondiale pour une planète plus saine et plus durable. L'importance et la portée de cet événement avec Touba Madna Soyna.
11: Institué en 1972 et célébré en 1973 par le secrétariat général des Nations Unies, la Journée mondiale de l'environnement continue de sensibiliser, d'inspirer le changement et de stimuler l'action mondiale pour une planète plus saine et plus durable. Le thème officiel de la célébration cette année est axé sur l'action climatique. Un thème porté par le slogan « Le climat, c'est maintenant » ou inspiré par la nature pour le climat, pour notre avenir. Ce thème met en lumière l'urgence de réagir face aux signaux d'alerte envoyés par la planète. Cela souligne également l'importance de la nature et de la biodiversité dans la résilience face au changement climatique. Pour les organisateurs, chaque 5 juin, il faut encourager le monde à réduire considérablement les émissions à effet de serre, et c'est en accélérant une transmission juste vers un monde affranchi des combustibles fossiles et tourné vers les énergies renouvelables que nous pouvons réduire les coûts et garantir une véritable sécurité énergétique. C'est dans l'optique d'un développement durable et fondé sur 3 piliers indissociables et complémentaires qui sont protéger la planète et préserver les ressources naturelles et la biodiversité dans le domaine de l'environnement. Au plan social, garantir l'équité, l'accès aux besoins fondamentaux, en l'occurrence la santé et le bien-être pour tous. Enfin, en économie, promouvoir une croissance financière saine qui crée la valeur sans compromettre l'avenir. La campagne mondiale elle-même nous invite tous à agir maintenant pour le climat, à aller plus loin et à orienter les actions dans un monde déjà en mouvement.
1: Touba Madna Soyna, direction Laï, où le président du conseil provincial de la Tangilé a visité ce matin le siège de la station provinciale de l'Onama. Il a fait un constat des lieux des travaux suspendus depuis plus de 5 ans. Bari Botalo.
12: Accueilli à son arrivée par l'équipe de l'Onama Laï, conduite par le chef de station Nana Toïdi, le président du conseil provincial de la Tangilé, Yaogé Malé, est aussitôt conduit dans le bâtiment en construction. Au vu de l'importance de cette institution médiatique, il dit que la nécessité de reprise des travaux s'impose.
13: Un constat alarmant, puisque le chantier était arrêté depuis un certain temps, faute d'avenant. Et en tant qu'autorité locale, nous allons pouvoir nous mettre ensemble avec les autorités administratives, voir trouver une solution très rapide pour que le Normand puisse travailler dans des conditions acceptables. Nous lançons également à cet effet un appel à tous les élus de la province où ils se trouvent pour que nous puissions ensemble, main dans la main, conjuguer nos efforts pour pouvoir décanter très rapidement cette situation. La visibilité de la province, c'est à travers la communication.
12: Après la visite du siège, Yaogé Malé s'est rendu également dans la salle qui tient lieu du bureau prévisoire de l'ONAMA Laï. Marie Botalo, Laï, Radio Tchad.
1: Le secrétaire général de la province du Kanem a ouvert hier à Mao les travaux d'un atelier sur la prévention et la gestion des conflits locaux en présence des autorités locales. Plus de précisions avec Moussa Mahamat.
14: Cet événement qui vise à renforcer les compétences des acteurs locaux face aux crises liées aux ressources naturelles s'inscrit directement dans le cadre du programme de renforcement de la résilience des systèmes alimentaires PDRSA. Il s'agit d'une action clé portée par l'Organisation des Nations Unies pour l'alimentation et l'agriculture FAO. Durant cette session intensive de 4 jours, les participants, une vingtaine au total, vont se pencher sur plusieurs axes stratégiques, analyser les différents types de conflits, maîtriser des outils d'analyse technique et partager les retours d'expérience du terrain. Pour le chef d'antenne de l'AFAO au Kanem, Dr Belembaï Tongongar, l'objectif final de cette initiative est de concevoir un plan d'action concret pour améliorer la gouvernance locale. Quant au chef de mission, Dr Mohamed Tahir Nahar, il a profité de l'occasion pour insister fermement sur l'urgence d'adopter une approche à la fois structurée et durable pour surmonter ces défis. Ouvrant les travaux, Anour Djibrin Abdoulaye s'est montré résolument optimiste, car il indique que ces défis ne sont pas insurmontables dès lors que les acteurs agissent ensemble dans un esprit de responsabilité, de solidarité et de dialogue. Mao Moussa Mahamat pour la Radio Tchad.
1: Parlons culture à présent. La première édition du festival Rap Old School a été lancée hier à l'espace culturel Talino Manoum. Festival placé sous le thème Rap Old School et l'éducation à la paix. Na Urmadine Natoy Allah nous en dit plus.
15: Initiée par le syndicat Tomaï Rap, la première édition du festival de rap Holy School constitue un véritable centre culturel de référence rap. Un lieu de rencontre, de formation, de création, de promotion des valeurs de paix, de citoyenneté et de cohésion sociale. Pour le président du syndicat Tomaï Rap, Abdelkérim, Marcelin, alias Cyclone. L'expression old school ou rap old school est la forme la plus ancienne de hip-hop qui a été enregistrée et commercialisée aux États-Unis dans les années 1970. Pour lui, le rap old school désigne généralement un style de rap, une mentalité qui privilégie les traditions et les pratiques du passé par rapport aux tendances modernes. Belba Soulna Oxy est le secrétaire général du syndicat Toumaï Rap.
16: Le rap n'est pas seulement une musique. Le rap est une mémoire. Le rap est une école. Le rap est une parole qui refuse le silence face aux injustices et transforme les blessures en espoir. Nous voulons rappeler à notre jeunesse que les mots peuvent construire autant qu'ils peuvent détruire. Le rap old school nous a appris qu'avant les clashs, il y avait les messages. Avant les buzz, il y avait les valeurs. Avant les tendances, il y avait des convictions.
15: Il faut rappeler que le rap old school est vivant, il éduque, inspire et rassemble. Une attestation de reconnaissance a été décernée aux acteurs culturels porteurs du style hip-hop et aux pionniers du rap old school tchadien.
1: Naour Mardine Natoy Alla, en sport, les Sao version basketball de moins de 18 ans ont remporté la finale de l'Afrobasket U18 zone 4 en dominant largement le Gabon sur un score de 85-58. Kalami Asil.
17: Dès l'entame de la partie, les jeunes basketteurs tchadiens ont affiché leur détermination et leur maîtrise du jeu. Grâce à une défense solide, une excellente circulation du ballon et une grande efficacité offensive, ils ont progressivement creusé l'écart face à une équipe gabonaise pourtant combative. Portés par un collectif bien organisé et un état d'esprit conquérant, les Sao ont maintenu leur domination tout au long de la rencontre. Leur supériorité s'est traduite au tableau d'affichage avec une avance confortable de 27 points au coup de sifflet final. Cette victoire vient récompenser le parcours remarquable de la sélection tchadienne durant la compétition. Après avoir surmonté plusieurs adversaires de taille, les jeunes Sao ont démontré leur progression et leur capacité à rivaliser avec les meilleures équipes de la sous-région. En s'imposant en finale, le Tchad décroche le titre de champion de la zone 4 de l'Afro-basket de moins de 18 ans et valide son billet pour les prochaines échéances continentales. Selon les règlements de la compétition, le vainqueur de la finale est sacré champion et obtient une qualification directe pour l'Afro-basket U18 2025. Prévu en Côte d'Ivoire, une compétition qui réunira l'élite du basketball de moins de 18 ans. Cette performance historique constitue une immense fierté pour le sport tchadien et témoin du travail accompli par les joueurs, le staff technique, la Fédération tchadienne de basketball ainsi que l'ensemble des acteurs engagés dans le développement de la discipline. Avec ce sacre continental, les jeunes Sao offrent au Tchad un motif de célébration et nourrissent désormais l'ambition de porter haut les couleurs nationales sur la scène mondiale.
1: Galami Asil, comme tous les vendredis, notre chroniqueur Vourboube Passeri s'intéresse aujourd'hui aux enjeux politiques des élections partielles en cours au Tchad. Suivez.
18: Les élections législatives et sénatoriales partielles prévues le 21 juin 2026 revêtent plusieurs enjeux majeurs. D'abord, elles se présentent comme un test de crédibilité pour l'ANGE, Agence nationale de gestion des élections, dans sa capacité à organiser un processus conforme aux exigences démocratiques. C'est la première fois que le Tchad organise ce type de scrutin partiel. Ensuite, le respect du code électoral et la sérénité pendant la campagne constitue un défi crucial face à l'émergence des réseaux sociaux. C'est pourquoi les candidats doivent épargner les discours haineux en faisant preuve de retenue pour éviter les injures, les diffamations et les propos susceptibles de fragiliser le climat sociopolitique. Parmi les enjeux politiques concrets, 6 candidats briguent le siège du département de Haraz Albiar au siège vacant à l'Assemblée nationale et 4 candidats sont en liste dans la province du Chariba-Guirmi pour remplacer une sénatrice. Ces élections partielles sont observées de près tant pour leur portée politique que pour la capacité des institutions électorales tchadiennes à garantir un scrutin transparent, crédible et apaisé. Vivement à vendredi prochain.
1: À vendredi prochain, Vourboube Passeri, il est 14h23 minutes à Gounou, Gaskala, même heure à Léo Mbassa et à Léo Kourim, province du Mayo-Kébé-Est. Point final à cette édition. Je vous rappelle des titres. Inauguration ce matin du nouveau siège du ministère des Finances par le président de la République. C'est un bâtiment flambant neuf de 10 niveaux, 530 bureaux, 17 salles de réunion et une salle de conférence d'une capacité de 500 places. La 53e édition de la Journée mondiale de l'environnement est célébrée ce vendredi. Célébration axée sur l'action mondiale pour une planète plus saine et plus durable. C'est définitivement terminé pour ce journal. Était la réalisation Amat Maki. La technique était l'affaire de Dopsadi Krakna Fidèle. Présentation Digne Djimt Dimassal. Merci à toute l'équipe de la rédaction qui m'a aidé à la confection du journal. Je vous retrouve, Dieu voulant, demain à la même heure. Très bon début de fin de la semaine à toutes et à tous. Au revoir.
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14h passé de 30 minutes dans ce studio 3 de la radiodiffusion nationale tchadienne. Mesdames et messieurs, vous venez là de suivre Tchad Actu Midi, présenté par Dion Djemassal, que Africa Melody a accompagné dans son titre Weekend à Dogia. À présent, Radio Service, deuxième volet. Page noire, la grande famille Diaraou par la voix de Hanam Joseph, Moulon René Dassidi Gaddafi, Dassidi Ezekiel, Dassidi Marc Djobounan, Rigobert Hamdi Fissou, Kaitaman Bainan, Mahainan Amos Yanan, Garba Filinan, Gogo, Docteur Dopsadi Wikangsu, le chef de race Moussey Mahamat Garba, annonce avec douleur le décès de leur épouse et belle-fille, la nommée Fourida Inès, survenue le mercredi 3 juin 2026 à l'hôpital La Renaissance de Ndjamena des suites d'une courte maladie. Cet avis de décès s'adresse à leur belle famille de Thierry Ouhaira, plus particulièrement son père Mathieu Bouzazoula, à ses oncles Manassé Abdoulaye, docteur Habiya, tous à Ndjamena. Son oncle Abdoulaye Dou Timothée Abongor et son grand frère Gabkilia Zazoula en RDC, ainsi qu'aux amis et connaissances, le lieu de recueillement. Et je suis Dassidi Ezekiel Atoukra Moussougoum, à 50 mètres de l'hôpital district mère et enfant de Toukra, côté est. L'enterrement aura lieu, Dieu voulant, demain, samedi 6 juin 2026, au cimetière de Toukra. Dieu a donné, Dieu a repris, que son nom soit loué et que l'âme, et que son âme repose en paix. La grande famille Doumbessi a l'honneur et la douleur d'informer aux parents et connaissances du retour au pays de Gassi et Étienne Ngakoutou en provenance de Cotonou au Bénin suite au décès de leur nièce Claire Dibrine s'y rappelait adieu le 2 mai 2026 à Cotonou au Bénin et inhumée le 23 mai 2026 à Ndjamena. La prière se tiendra au domicile familial 6 au quartier de Djoumbal demain samedi 6 juin 2026. Que Dieu le Père, dans sa grande miséricorde, accorde le repos éternel à l'âme de la défunte et soutienne la famille dans cette douloureuse épreuve. Monsieur Yosangem Baibian Innocent, docteur Bemongbei Bruno Daboa, l'armée Nerangar, Louise Benguelo Pierre et les enfants des feux d'Esmang Baibian et de Dila Le Gondier annoncent avec douleur aux parents, amis et connaissances de Ndjamena, Mundu, Sar, Toba, Cameroun, France, États-Unis, Bikibi 1, Dodang 1, Bessao et de Mbaïbokoum et aux ressortissants de la communauté Laga, le décès de leur regretté frère, père, oncle et cousin, pardon, je reprends ce communiqué. Monsieur Yosangem Baibian, innocent, docteur Bemongbei Bruno Daboa, l'armée Nerangar, Louise Benguelo, Pierre et les enfants des feux d'Osmang Baibian et de Dila Le Gondier annonce avec douleur aux parents, amis et connaissances le décès de amis et connaissances de Ndjamena, Mundu, Sar, Toba, Cameroun, France, États-Unis, Bekibi,
un Dodang, un Bessau et de Mbaye Boukoum et aux ressortissants de la communauté Laga le décès de leur regretté frère père Diogmbay Clément survenu le 3 juin 2026 des suites d'une courte maladie. L'inhumation aura lieu demain samedi 6 juin 2026 au cimetière de Toukra. Le recueillement est au domicile de Yosang Mbaye Bien Innocent à Toukra. Que son âme repose en paix. Les grandes familles Galoum, Moïpar, Bolbo, Meldang, Djebey, Nagirgar, Ngar, Bihim, Nanasum, Ngarlinom, Nomay, Maura, Toigoum, Isaac, Tolkoy, Djanan ont le regret d'annoncer le décès de leur père, frère, fils, époux, cousin et neveu. Grengar Mouipar, décès survenu le 1er juin 2026 à Sar des suites de maladie. Cette triste nouvelle s'adresse au chef de canton de Bejondo, Donat Gari, chef de canton de Yomi, Ngar Pari, Alfred, aux parents de Bejondo, Bengaldoyan, Yomi et à toutes les connaissances. L'inhumation est prévue pour le mardi 9 juin 2026 au cimetière de Doyaba à Sar. Le lieu de recueillement est chez le défunt Grengar Mouipar à Kassai, en face de l'école primaire. Les pépinières du Adoné. Dieu a repris que le nom de l'Éternel soit loué. La grande famille Komanda de Kolobo et de Tchaménan, Kopsuer Facho, Balam, Zakaria, Daptosia, Jude Guilou, Abaifuta, Dokot Clément, Alakiri Artamos, Roger Abaifuta, Mahamat Kadjala et la grande famille Teleb Ben de Djuman et de Njamino, Ezekiel Walbade, Amos Magonga Walbade ont la douleur d'annoncer le décès de leur fille, sœur épouse et grand-mère, la nommée Dento Rachel Walbade, épouse de Daptosia Hassan Abraham, décès survenu le 2 juin 2026 en Djamino des suites de maladie. Cet avis de décès s'adresse aux parents de Kolobo, Djuman, Iré, Kuyasap, plus particulièrement à Barnabas Gulu, Aza Bombom à Doba, Fariza Ouergué, Tolbang Walvade, Charles Elvam à Djumon, Elvam Bol, Donré Didi, Docteur Laurent Dadas à Sar, Ingénieur Koy, Achap Poplon à Fiangam, François Kadjala à Bongorla, depuis est acheminé. Ce vendredi 5 juin et au village et l'inhumation demain samedi 6 juin 2026 toujours au village autonome de Kolobo. Dieu a donné et Dieu a repris, que son nom soit loué. Les parents, enfants, remerciements, les parents et enfants de Nedoji Berthe Ndjamino, ainsi que les parents de Komé, Mbayrabe Tolé, Donian, Bemian, Belaja, Benoy et Bebdia tiennent à adresser leurs sincères remerciements aux parents, amis, belles familles, à toutes les connaissances et toutes celles ou tous ceux qui, de près ou de loin, ont apporté leur modeste soutien lors du décès de Madame Djilmbay Nedoji Berthe, survenue le 25 février 2026 à Djamena et inhumée le 3 mars 2026 à Komé, Mbaira Betolé. Il exprime également leur profonde gratitude à toute la communauté de
L'ETE numéro 12 pour l'assistance, l'accompagnement et la solidarité dont ils ont bénéficié durant ces moments de douleur. Il salue particulièrement la présence de l'engagement des représentants désignés, notamment le frère Takadji Lembaye, Pierre, et la sœur, Madame Zilfam, qui ont accompagné la dépouille jusqu'au village. Vos marques de compassion et vos soutiens moraux, matériels et financiers, ainsi que vos prières, ont été un grand réconfort pour la famille éprouvée. Que le Seigneur vous bénisse abondamment pour votre amour fraternel. Lire Galates. Chapitre 6, verset 2, portez les fardeaux les uns des autres et vous accomplirez ainsi la loi du Christ avec toute notre reconnaissance. 14 heures passées de 41 minutes, mesdames et messieurs, ainsi se referme la chemise de vos avisés communiqués de cette mi-journée. La Radio Tchad, par ma voix, adresse ses sincères condoléances à toutes ces familles endeuillées et que l'âme de fond repose en paix.

0: 14 heures, pas sur les 44 minutes, mesdames et messieurs, c'est tout. Merci pour votre fidélité renouvelée sans cesse à cette station mère, la radiodiffusion nationale tchadienne. Était à votre service le centre émetteur de Gredja pour la mise en onde, le relais par les stations provinciales. Merci aux différents services qui ont été avec nous également pour la réalisation de cette tranche. Était à l'enregistrement Pata Angèle Dopsadi Klakno, fidèle à la cabine technique. Dien Dimte Dima Saleti est également là, ainsi que Mac Alex, donc gardez l'écoute. Au micro, je suis Yana Madseline. Portez-vous bien et à très bientôt.
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0: Bismillah ar-Rahman ar-Rahim. La louange est à Dieu. Que la miséricorde soit sur notre prophète Mohammed, sur des prophètes, sur sa famille, ses compagnons, les autres prophètes et tous ceux et celles qui les ont suivis son droit chemin jusqu'au jour de la résurrection. Ô vous qui croyez, soyez pieux envers Allah selon la piété qui lui est due et ne mourrez qu'en soumis à lui. Ô humain, craignez votre Seigneur qui vous a créé à partir d'un seul être dont il a tiré son conjoint. De leur union, il a fait proliférer tant d'êtres humains, hommes et femmes. Craignez Allah au nom de qui vous vous implorez les uns les autres. Respectez aussi les liens du sang qui vous unissent. Allah observe vos faits et gestes. Ô vous qui croyez, craignez pieusement Allah et ayez un parler pertinent et juste. Il vous corrigera vos actes et vous absoudra de vos péchés. Celui qui obéit à Allah et à son messager a remporté effectivement un succès énorme. Chers auditeurs et auditrices, frères et sœurs en islam, avec nous, Cheikh Abdoulaye Mohamed Jarma. Cheikh, assalamu alaikum.
1: Wa alaikum assalam wa rahmatullahi wa barakatuh.
0: Le thème de notre émission est les 10 commandements dans le Coran. Cheikh, citez-nous ces commandements.
1: Au nom d'Allah, le tout miséricordieux, le très miséricordieux, salut et bénédiction d'Allah soit sur le prophète Mohammed. Al-Wasaya al-Ashra, les 10 commandements. Le premier commandement, « Wala tushriku billahi shay'a », n'attribuez aucun associé à Allah dans son adoration. Le premier commandement est le plus important et le plus facile à retenir. Il s'adresse à toute l'humanité et pourtant, très nombreux ceux qui s'en sont éloignés. Ignorer ce premier commandement mène inévitablement à tous les autres péchés, car il invalide tout acte d'adoration et toute œuvre qui en dépend. L'idolâtrie, connue sous le nom de shirk en arabe, équivaut à bien plus qu'adorer des idoles. Elle consiste à croire en d'autres divinités en dehors d'Allah unique, qui est le seul à mériter d'être adoré et servi. Interdire l'idolâtrie revient à proclamer son opposé, c'est-à-dire la façon appropriée de croire en Allah et de l'adorer. Croire en Allah et l'adorer de manière appropriée constitue la pierre angulaire de l'islam et tous les autres commandements et interdictions en dépendent directement. Deuxième commandement, Wabil walidayni ihsana, être bon et serviable envers ses parents. Étant donné les relations souvent tendues entre générations, ce commandement est particulièrement pertinent dans le monde d'aujourd'hui. Beaucoup de jeunes de nos jours sont en colère. Ils sont en colère contre leurs parents et par rapport à l'enfant.

0: offense qu'ils ont eue. Certains ont peut-être été blessés alors qu'ils étaient vulnérables. Les parents ne sont pas parfaits. Nombreux sont ceux qui croient que leurs parents ne méritent aucun respect. Et pourtant, Allah nous ordonne d'être bons envers eux. Il nous demande de ne pas leur parler durement ni de les maltraiter. Il nous demande plutôt de prendre soin d'eux et de les traiter de la meilleure façon. Le respect envers les parents est si important qu'il est placé tout de suite après le devoir envers Allah. Il faut toutefois souligner que si nous devons honorer nos parents, cela ne veut pas dire qu'il faille les adorer. Allah vient avant nos parents. Nous devons nous montrer reconnaissants envers Allah, le Créateur, pour ses innombrables bénédictions. Après Allah, nous devons notre existence à nos parents. Non seulement devons-nous les traiter de manière juste et équitable, nous devons aussi leur parler doucement, agir de façon respectueuse envers eux et les soutenir financièrement au besoin. Troisième commandement, وَلَا تَقَتُلُوا أَوْلَادَكُمْ خَشْيَةَ إِمْلَاقٍ. Ne pas tuer ses enfants par crainte de la pauvreté. Les Arabes de l'ère pré-islamique n'hésitaient pas à tuer leurs propres enfants par crainte de la pauvreté. Mais qui irait jusqu'à tuer ses enfants qui sont si vulnérables à l'époque dite civilisée qu'est la nôtre? Chaque année, près de 750 000 enfants sont rapportés disparus aux États-Unis seulement, ce qui équivaut à près de 2000 par jour. Près de 100 000 d'entre eux sont kidnappés et assassinés. Entre 100 et 200 enfants sont tués chaque année en Grande-Bretagne, la plupart du temps par leurs propres parents. Selon la Société pour la prévention de l'infanticide, de nos jours, l'infanticide est surtout le fait de familles extrêmement pauvres. Quatrième commandement. وَلَا تَقْرَبُوا الْفَوَاحِشَ مَا ظَهَرَ مِنْهَا وَمَا بَطَنَ. Ne pas s'approcher des choses indécentes, que ce soit ouvertement ou en secret.
1: Cher, quelles sont les choses indécentes?
0: Ce commandement fait référence au comportement sexuel et vise à protéger la structure familiale. L'islam nous apprend qu'il s'agit de l'adultère, de la fornication, de l'inceste et de l'homosexualité. L'atteinte à l'unité familiale est un crime contre Allah et contre l'humanité. Malheureusement, ces péchés sont devenus si répandus que cela a fini par altérer la perception que nous en avons. De nos jours, la société a développé de nouvelles expressions pour atténuer le péché de l'adultère. Certains sont trop vulgaires pour être répétés dans notre émission. Mais ceux qui ne le sont pas incluent liaison, aventure, passade, prendre une amante ou un amant, un copain ou une copine, petite amie, deuxième bureau, etc. Ces expressions créent l'impression que l'adultère est un acte qui n'est pas censé générer de la culpabilité et qui ne cause de tort à personne. Certains vont même jusqu'à voir la chose comme une activité de loisir au même niveau que pratiquer du sport ou aller voir un film. La vérité est que cet acte provoque l'extrême mécontentement d'Allah. Un tel péché ne peut que miner la société. Et les lois régulant les comportements sexuels font partie de toute société civilisée viable.
1: Cher, quelles sont les solutions à cette décadence morale?
0: Le Coran apporte un nombre de solutions pour contrer ces maux. 1. Le mariage. 2. Un code vestimentaire pour les femmes. 3. Éviter les tentations en baissant le regard, autant pour les hommes que pour les femmes. 4. Interdiction d'entrer chez les autres sans leur permission. 5e commandement, ne pas tuer la vie que Allah a faite sacrée. وَلَا تَقْتُلُوا النَّفْسَ الَّتِي حَرَّمَ اللَّهُ إِلَّا بِالْحَقِّ. L'islam voit le corps humain comme une structure fabriquée par Allah que nul n'a le droit de détruire. La vie humaine est sacrée et protégée parce que chaque corps appartient à Allah. Allah dit dans le Saint-Coran, c'est pourquoi nous avons décrété pour les enfants d'Israël que quiconque tue une personne, à moins qu'elle n'ait commis un meurtre ou sémé la corruption, c'est comme s'il avait tué tous les hommes. Et quiconque sauve la vie d'une personne, c'est comme s'il avait sauvé tous les hommes. Sourate 5, verset 32. La loi islamique protège la vie des musulmans, des citoyens non-musulmans des pays musulmans, des non-musulmans ayant signé un traité de paix avec des pays musulmans, des non-musulmans en général et ceux résidant temporairement en terre d'islam. Répandre le sang humain est strictement interdit, à moins d'être légiféré par Allah, comme dans le cas de la peine capitale ou en temps de guerre. Sixième commandement, ne pas approcher des biens de l'orphelin si ce n'est pour les améliorer jusqu'à ce que ce dernier ait atteint l'âge de la maturité. La sagesse divine a fait en sorte que l'islam fut transmis à l'humanité par un orphelin. Il va donc de soi qu'en islam, les orphelins représentent bien plus que de simples ombres auxquelles personne ne porte attention. La loi islamique définit l'orphelin comme l'enfant dont le père est décédé. Comme dans la société arabe pré-islamique, les orphelins de nos jours sont trop souvent considérés comme des êtres inférieurs. 22 versets du Coran soulignent l'importance de bien s'occuper des orphelins. L'islam protège les orphelins contre la négligence et leur donne des droits qui doivent être respectés. L'un de ces droits, formulé comme un commandement, oblige la personne qui s'occupe de l'orphelin à dépenser pour le bien-être de ce dernier. Septième commandement, donner le bon poids et la bonne mesure en toute justice. Ce commandement a trait à l'équité et à la justice en toutes choses, qu'elles soient financières ou autres. Allah nous commande de traiter de manière équitable tous les êtres humains. Certains se demanderont comment est-il possible d'être équitable en tout temps, particulièrement dans le monde des affaires, où il peut parfois sembler plus avantageux de ne pas l'être. Pourquoi être toujours juste dans un monde injuste, se demande-t-il? Et la réponse à cela est tout simplement parce que Allah l'ordonne. Allah nous demande de respecter une certaine éthique et d'être juste en toutes circonstances. Les inégalités économiques et raciales répandues, les pratiques de prêts injustes et le manque de logements à prix abordable finit par nous miner et nous nous demandons quelle justice et pour qui? La réponse est la justice d'Allah. La seule façon d'améliorer la situation consiste à respecter le commandement d'Allah et de donner son dû à qui de droit. Huitième commandement, dire la vérité quand on parle, même si cela va à l'encontre de l'intérêt d'un proche parent. Ce commandement, qui n'est pas limité aux paroles, inclut le comportement. Allah nous demande de traiter les autres avec justice et cela inclut les membres de notre famille. Si un parent ou un ami est dans l'erreur, devons-nous le lui dire? Bien sûr, tant que nous le lui disons avec délicatesse et dans un souci de justice. De même, le favoritisme et le népotisme vont à l'encontre des règles d'éthique. L'islam commande à ses fidèles de respecter ces règles et de se montrer juste en dépit de sentiments contradictoires comme l'amour et la haine. Le musulman doit toujours dire la vérité et se montrer honnête et éviter de se laisser influencer négativement par les membres de sa famille. Neuvième commandement, respecter son engagement envers Allah. D'une manière générale, respecter ses engagements et remplir ses promesses constitue un fondement de l'islam. Cela assure la confiance, maintient la justice et apporte l'égalité au sein d'une société. Le musulman est tenu de respecter son engagement envers Allah. Le principe de base de l'islam est que Allah commande et interdit et qu'il doit donc être obéi. L'engagement envers Allah est la promesse que l'on fait de reconnaître et de respecter ce principe de base et par conséquent, Allah récompense et châtie. Le musulman est tenu de remplir ses promesses. C'est là un signe de loyauté envers Allah. La négligence dans ce domaine est un signe d'hypocrisie. À ce propos, Allah conclut ainsi. Voilà ce qu'il vous recommande. Peut-être vous rappellerez-vous. ذَلِكُمْ وَصَّاكُمْ بِهِ لَعَلَّكُمْ تَذَكَّرُونَ. Alors, si vous n'avez pas déjà fait à Allah la promesse de lui obéir, c'est maintenant le moment. Dixième commandement, voilà mon chemin dans toute sa rectitude. Suivez-le donc et ne suivez pas les autres sentiers de crainte qu'il ne vous écarte du droit chemin. Voilà ce qu'il vous enjoint afin que vous deveniez pieux. Le dernier commandement couvre à lui seul la religion toute entière. Allah nous dit, voilà mon droit chemin, suivez-le. Le droit chemin d'Allah est sa religion qu'il nous a transmise par l'intermédiaire de ses prophètes pour terminer avec son message ultime à l'humanité transmis par le prophète Mohammed, qu'Allah le bénisse et le salue. Chaque être humain est tenu de suivre ce message ultime qu'est l'islam et d'abandonner toutes les autres voies, car toutes les autres voies, sans exception, ne peuvent qu'éloigner les gens d'Allah et les mener à leur propre destruction. Ces autres voies sont entre autres les anciennes religions qui ont été corrompues avec le temps, de même que toutes leurs idéologies et philosophies trompeuses qui induisent les gens en erreur et les égarent. Rester sagement sur la voie d'Allah nous protège de l'égarement.
1: Chers auditeurs et auditrices, frères et sœurs en islam, c'est ainsi que se referme votre émission Al-Iftah avec Cheikh Abdoulaye Mohamed Djerma sur les 10 commandements dans le Coran. Au micro pour la présentation, Abakar Hassan Boukhari. Au revoir et à vendredi prochain.
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2: Mesdames et messieurs, bonjour. Bienvenue à ce magazine que nous consacrons aux réalisations du chef de l'État liées à une émergence dynamique de l'entrepreneuriat. Cela pour développer une économie résiliente et diversifiée. 23 mai 2024, 23 mai 2026, cela fait exactement 2 ans que le maréchal Mahamat Idriss Déby Itno a prêté serment devant le peuple tchadien. À cette occasion, le chef de l'État a envisagé dans ses actions de catalyser l'innovation et l'entrepreneuriat au Tchad. C'est là pour développer les activités du secteur informel en leur fournissant un soutien technique et financier sur mesure. L'ambition du chef de l'État est de transformer le secteur privé tchadien en un écosystème dynamique propice à la croissance économique et à la création d'emplois durables. Monsieur Ouya Malato, bonsoir.
3: Bonsoir.
2: Vous êtes ancien directeur général de l'entrepreneuriat des femmes et des jeunes. Vous êtes également expert consultant en entrepreneuriat, création et reprise d'entreprise. Dites-nous comment se fait l'emploi des jeunes au Tchad.
3: Merci pour cette initiative. En effet, l'entrepreneuriat est un domaine très vaste. Il englobe en même temps l'aspect emploi qui est un second volet. Sinon, l'aspect création d'entreprise vient comme premier volet de cette énigme. Aujourd'hui, au niveau du Tchad, l'emploi est perçu comme quelque chose de rare, quelque chose de très sensible où l'accès demeure très difficile. Aujourd'hui, malheureusement, au Tchad, on pense emploi, c'est-à-dire travailler pour quelqu'un ou bien être salarié quelque part, alors que il y a un palliatif qui est là, l'entrepreneuriat. L'entrepreneur vient pour pallier à ce manque, cette insuffisance d'emploi sur le marché, pour permettre à tout ce qui est jeune, tout ce qui est femme et tout ce qui est personne désireuse de créer une entreprise, d'aller dans la voie de la création d'une entreprise pour reprendre les termes techniques que nous avons l'habitude de le dire, voler de ses propres ailes. Aujourd'hui, pour percevoir la notion de l'emploi au Tchad, il faut dire que le marché, il est certes vite, mais il faut une certaine nécessité d'absorption. Mais c'est chose qui est très difficile à cause du pouvoir d'achat et puis des entrées multiples dues à tout ce qui est crise financière des entreprises ou bien des institutions étatiques que nous connaissons qui ne peuvent pas résorber tous ces jeunes. Et c'est ça qui fait aujourd'hui qu'on parle du chômage des jeunes. Heureusement que l'entrepreneuriat est là pour résorber à ce chômage des jeunes.
2: Après un an du quinquennat du président de la République, dites-nous où en est-on avec le projet entrepreneuriat jeune.
3: Merci pour cette question. Comme vous le savez, l'emploi jeune a connu des avancées vraiment notables au Tchad ces dernières années, surtout avec le début du quinquennat du président de la République, notamment avec la mise en place de plusieurs initiatives que nous connaissons déjà. Mais la plus parlante et la plus palpable que nous avons, c'est l'initiative 50 000 emplois décents pour les jeunes, qui a été lancée en 2022, appelée initiative pour l'emploi décent à travers 50 000 emplois, va sur 3 axes stratégiques ou 3 principaux volets, à savoir le soutien à l'entrepreneuriat elle-même, le renforcement des compétences des jeunes et la promotion du volontariat. Le dernier volet qui est la promotion du volontariat qui a permis au ministère de la Jeunesse de mettre à profit 10 000 jeunes sur le marché du volontariat, c'est-à-dire une immersion dans les entreprises ou bien dans les associations pour permettre à ces jeunes-là de percevoir un peu la

0: managérial, les techniques de l'autopromotion et de l'auto-développement personnel. Notamment, le premier volet phare qui est le soutien même à l'entrepreneuriat a permis aujourd'hui, sur les 20 000 jeunes prévus, plus de 2 000 jeunes sont déjà soutenus à travers des projets vraiment bancables pour leur permettre d'aller dans ce sens. Donc aujourd'hui, nous avons beaucoup de jeunes qui ont pu sceller des projets, des business plans sur l'agro-industrie, sur l'agriculture et puis sur les domaines liés beaucoup plus à l'innovation. Donc aujourd'hui, le Tchad a pris une avancée notable à travers ces domaines. Nous, en tant que experts, on a pu accompagner plusieurs jeunes. On a orienté vers les banques conventionnées avec l'État qu'il faut se tenir bien. L'État ne s'est pas seulement mis à résorber ce projet, mais il a aussi mis en exergue ces jeunes-là à travers l'argent. Plus de 30 milliards, si je me rappelle bien, sont injectés dans les banques. Ces jeunes vont avec leurs projets dans les banques et les banques essayent de leur octroyer du crédit. Donc ça, ce sont des choses méconnues du public, mais le gouvernement l'a fait et ces choses qui sont aujourd'hui supportées par des institutions régaliennes mises sur place qui absorbent ces jeunes-là. Nous avons la chance de participer à ce projet. C'est pour dire que ce sont des avancées qui auront leur impact dans les années à venir. Donc c'est pour dire qu'à travers ce projet, il y a déjà quelque chose de grandiose qui a été fait et ça nous en remercions. Et le second volet, oui, notamment au-delà du 50 000 emplois, il y a aussi les avancées dans la formation de jeunes en lien avec l'emploi. Par exemple, le gouvernement du Tchad a mis l'accent beaucoup plus sur la formation professionnelle. Pourquoi ? Parce qu'aujourd'hui, on a bon nombre de jeunes qui sont diplômés, bon nombre de jeunes qui ont aussi arrêté l'école très tôt ou bien un bon nombre de jeunes qui ne sont jamais aller à l'école. Donc, qu'est-ce qu'il faut faire? Il a été question de mettre sur pied des organisations ou bien des institutions de formation emploi. Donc, c'est-à-dire des formations beaucoup plus techniques et professionnelles qui permettront aux jeunes d'apprendre un métier très rapidement en un rien de temps. Et là, aujourd'hui, il y a une prolifération de ces institutions-là, pas seulement en N'Djamena, mais dans toutes les provinces du pays, nous trouverons ces institutions qui forment en brevet de technicien ou bien qui forment en agent de technique, c'est un de surface. Et très tôt, et nous avons des gens qui peuvent sortir et travailler pour leur propre compte et avoir quelque chose à mettre sous la dent ou bien pour développer leur petite entreprise à eux-mêmes. Voilà un peu les deux grands axes qui sont soutenus par l'État et bien entendu avec l'appui des bailleurs bilatéraux qui appuient le pays dans ce domaine.
1: Oui. Vous avez également parlé de trois axes.
0: Oui, le troisième axe, je disais, c'est la promotion du volontariat. Donc la promotion du volontariat est beaucoup plus axée sur la mise sur le marché de plus de 10 000 jeunes et nous avons eu les preuves palpables. Dans un passé récent, le ministère de la Jeunesse a mis plus de 1 000 jeunes dans les entreprises tchadiennes et quelques 50 autres jeunes qui sont partis pour des volontariats d'échange à l'international. Donc ce sont des choses aussi qui existent et ça c'est réservé aux diplômés sans emploi qui ont zéro expérience mais qui vont dans les entreprises ou bien dans les institutions pour acquérir de l'expérience et pour leur permettre d'être compétitifs sur le marché de l'emploi.
1: Monsieur Ouya Maloto, vous êtes expert en entrepreneuriat. Le président de la République avait insisté beaucoup sur la formation des jeunes en lien avec l'emploi. Quelles sont les avancées significatives à ce niveau?
0: Par rapport à la formation, je crois que des efforts notables sont déployés pour renforcer vraiment le partenariat ou bien entre le gouvernement de la République et les institutions de formation, que ce soit à l'international ou bien ceux qui sont au niveau de l'État ici. Et il faut aussi reconnaître que le besoin sur le marché, il est grand, mais ce qu'il faut faire en termes de formation liée à l'emploi, c'est de former avec le besoin qui est sur le marché. Dieu merci, aujourd'hui au Tchad, nous avons ces institutions de formation que le gouvernement a mis sur pied à l'exemple d'un grand centre de formation qui a été construit vers la sortie de la ville et qui sera ouvert bientôt, qui renforce la capacité des jeunes en menuiserie, en métallurgie, couture et en toutes sortes d'emplois qui peuvent être générés rapidement et avec un besoin pressant sur le marché. Aujourd'hui, vous voyez N'Djamena est en parfaite expansion, elle est en train d'agrandir et qui dit agrandissement, qui dit élargissement de la ville, dit aussi marché de l'emploi qui est là. Donc la main d'œuvre aujourd'hui vient beaucoup plus de l'extérieur. Et à travers ces institutions qui sont créées, le gouvernement, à travers l'appui de la Banque mondiale, ils ont un projet qu'on appelle FORMI, la formation métier qui est mis sur pied. Donc ce projet va essayer de résorber tous ces jeunes-là et de les former afin que ces derniers aient une notoriété et puis des bases solides pour leur permettre, une fois sur le marché, d'être compétitifs et d'avoir l'emploi facilement.
1: Très bien. Monsieur Ouya Maloto, alors la dernière question que je voudrais vous poser, il y a un concours qui a été organisé récemment à la Maison des Femmes. Pour quel but ce concours a été organisé?
0: Effectivement, le concours d'entrepreneuriat, effectivement, organisé par le ministère de la Jeunesse, entre dans le cadre du projet d'appui à la promotion de l'entrepreneuriat jeune, du CONFEJES, c'est-à-dire le PPEJ. Ce projet d'appui à l'entrepreneuriat, promotion de l'entrepreneuriat jeune, vise à promouvoir, autant pour moi, l'autonomisation de la

0: femme et de la jeune fille vers la création d'activités génératrices de revenus. Parce qu'il y a entrepreneuriat et certains disent que non, par exemple, l'AGR, l'activité génératrice de revenus, ne font pas partie de l'entrepreneur. Non, ce sont des petites entreprises, des micro-entreprises qui se créent, mais qui font partie du grand volet entrepreneuriat. Donc ce concours a été créé dans ce cadre-là. Il a pour principal objectif, d'abord, l'absorption de talents de ces jeunes femmes et ces jeunes hommes qui sont sur le marché, qui ont des diplômes, qui ont des initiatives, qui ont des idées, mais qui n'arrivent pas à les exprimer. Donc c'est pourquoi ce projet a été mis sur pied. D'abord, dans un premier temps, c'est pour formaliser les activités qu'ils sont en train de faire. Beaucoup de jeunes aujourd'hui font des activités, mais ces activités ne sont pas visibles. Donc c'est pour formaliser ces activités, les encourager à la création d'emplois directs ou indirects, parce qu'à travers ce qu'ils font, ils peuvent créer de l'emploi, que ce soit dans leur milieu immédiat ou bien dans leur milieu un peu élargi. Et ensuite, renforcer les capacités entrepreneuriales de ces jeunes, donc former les femmes aux compétences nécessaires. Par exemple, l'aspect sur la formation en pâtisserie, l'aspect sur la formation en couture, l'aspect sur la formation en tissage. Donc ce sont ces genres d'initiatives-là qui sont émises. Donc la valorisation des produits locaux a été aussi un accent particulier à travers ce concours-là pour stimuler la production des biens qu'on appelle entre parenthèses « made in Tchad ». Donc aujourd'hui, le Tchad produit beaucoup, mais ne valorise pas. Donc à travers ce concours, il faut valoriser et labelliser ces produits-là qui sont faits au Tchad. Et enfin, ce concours, comme l'a annoncé la secrétaire générale adjointe du ministère de la Jeunesse ce jour, c'est pour réduire ce qu'on appelle les inégalités aussi de genre. Donc beaucoup plus pour contribuer à l'égalité des sexes en offrant aux femmes des opportunités économiques et en renforçant leur rôle dans le milieu immédiat auquel ils attribuent. Donc voilà un peu ce que je pourrais dire sur ce concours qui s'inscrit dans une démarche générale visant à soutenir l'entrepreneuriat féminin au Tchad.
1: Monsieur Ouyamalato, je vous remercie.
0: Le plaisir est pour moi d'échanger à travers la notion de l'entrepreneuriat qui pour nous aujourd'hui reste le seul levier pour sortir les jeunes de leur situation de précarité.
1: Je rappelle aux éditeurs que vous êtes expert en entrepreneuriat et vous êtes venu partager le bilan positif de l'an du quinquennat du président de la République. Nous vous en remercions.
0: Merci.
1: Mesdames et messieurs, chers auditeurs, ainsi s'achève notre entretien consacré à l'entrepreneuriat et l'emploi au Tchad. Prix de son Amat Chata Ibrahim, à la réalisation Abdoulaye Toche et au micro pour animer cette émission, je suis Bayoudou Yamine Sébastien.
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0: Mesdames et messieurs, vous faites bien de suivre les programmes Radio Tchad en Djamena, d'où nous émettons. Il est 20h. La charpente du journal, Saïd Makwandi Hollande, bonsoir.
1: Bonsoir Benal Selayo, bonsoir à tous. Le président de la République, chef de l'État, maréchal Mamadou Idriss Déby Itno, a procédé ce matin à l'inauguration du nouveau siège du ministère en charge des finances au quartier Ndjari, dans la commune du 8e arrondissement. Une infrastructure moderne de 10 niveaux construite sur fonds propres de l'État à hauteur de 74 milliards de francs CFA. La cérémonie marquant l'inauguration a vu la présence du premier ministre ambassadeur à la Malina. Pour le chef de l'État, cet édifice bâti selon les normes internationales va permettre aux fonctionnaires de travailler de manière plus performante. Le président de l'Assemblée nationale, Ali Kolotou Tchaimi, a reçu hier à son bureau une délégation de l'Organisation des Nations Unies pour l'alimentation et l'agriculture et du réseau des alliances parlementaires pour la sécurité alimentaire et nutritionnelle, conduite par Jean-Léonard Touadi, le coordinateur spécial des réseaux parlementaires. Les échanges ont porté sur les défis liés à la sécurité alimentaire et nutritionnelle au Tchad et dans l'espace sahélien. Et puis en sport, les Sao version basketball de moins de 18 ans ont remporté la finale de l'AfroBasket U18 Zone 14 en dominant largement le Gabon sur un score de 85-58. Voilà, c'est tout pour le flash d'information. Merci à vous de l'avoir suivi.
0: Merci et rendez-vous tout naturellement à partir de 20h30 pour le débrief.

Bonsoir et ravi de vous savoir si nombreux à l'écoute de votre poste national. Nous émettons bien de N'Djamena, la capitale de la République du Tchad, la ville qui attire. Et vous nous recevez en seconde fréquence modulée sur les 94.5 MHz. Vendredi 5 juin 2026, 20h passées de 3 minutes dans nos studios et sachez que notre fil conducteur de ce soir prévoit tout à l'heure à partir de 20h10 la livraison de vos annonces. 20h30, ce sera donc le retour de l'info. 21h10, vous écouterez magazine sur la Drepano Action. 22h, vous aurez droit à votre émission Flashback Souvenir. 23h, Tchad Actu dernière. 23h30, grand en arabe littéraire. Et à 24h, notre train rentrera en gare. Service de nuit de ce vendredi 5 juin 2026. Pour vous servir, la console numérique, c'est Yarna Yves de Bamsi Junior. Aux écritures, c'est Hassan Alifa. Le transport, c'est donc l'affaire de Mahamat Moussa. Les crédits boostent sur la mise en onde. Nous n'oublions surtout pas non plus les amis de la maintenance, service informatique et enregistrement. Et dans vos oreilles depuis chez vous, je suis Benan Selayo. À 20h05 et en ouverture de cette tranche, nous écoutons Ndeza Tegil en featuring avec David Warpalé dans Déception.

20h passé de 10 minutes dans nos studios à présent, la lecture de vos avis communiqués. La direction générale de la Caisse des retraités civils du Tchad, CRCT, porte à la connaissance des pensionnés civils que le paiement des pensions du deuxième trimestre 2026 débutera le mercredi 10 juin 2026. À cet effet, il est demandé à chaque pensionné de se munir de son livret et de sa fiche de contrôle. Le paiement se fera suivant une liste journalièrement affichée. C'est signé par le directeur général Outoumane Nguena. Le doyen de la faculté de médecine du complexe hospitalo-universitaire Le Bon Samaritain de Walia informe le public qu'un concours pour l'admission d'une nouvelle promotion en première année de médecine se tiendra les 2 et 3 juillet 2026. Les candidats intéressés sont priés de déposer leur dossier au secrétariat de la dite faculté ou plus tard le 30 juin 2026 à 13h précise. Passé ce délai, aucun dossier ne sera reçu. Le dépôt se fait tous les jours, excepté les dimanches de 8h à 13h au secrétariat. Notez bien, les élèves actuellement en classe de terminale peuvent déposer leur dossier sous réserve du baccalauréat. Pour plus d'informations, s'adresser au secrétariat de la faculté. C'est signé par le doyen, professeur Vittorio Colizzi. Décès à présent, les grandes familles Galoum, Moipar, Bolbo, Meldan, Ndjebey, Nagerngar, Ngarbim, Nanasum, Ngarlena, Nomai, Maura, Twagom, Isaac, Tolkoi, Djana ont le regret d'annoncer le décès de leur père, frère, fils, époux, cousin, neveu, Ngrengar Moipar, décès survenu le 1er juin 2026 à Sar, déçu de maladie. Cette triste nouvelle s'adresse au chef de canton de Bejondo, Donate Gary, au chef de canton de Yumi, Ngarpari Alfred, aux parents de Bejondo, Began Douyon, Yumi et à toutes les connaissances. L'inhumation est prévue pour le mardi 9 juin 2026 au cimetière de Doyaba par Sar. Le lieu de recueillement est chez le défunt Ngrengar Moipar à Kassai, en face de l'école primaire Les Pépinières. Dieu a donné, Dieu a repris, que le nom de l'Éternel soit loué. Monsieur Youssangem Mbaye Bia Innocent, docteur Bemongbei Bruno, Daboa Larmin, Nirangar Louise, Bengolo, Pierre et les enfants des feux Desmond, Baibia et de Dila, les Gondiers annoncent avec douleur aux parents en mise de connaissance de N'Djamen, Mundu, Sar, Doba, Cameroun, la France, les États-Unis d'Amérique, Bekibi 1, Dodan 1, Bessao et de Mbaye beaucoup, mais aux ressortissants de la communauté Laga, le décès de leur regretté frère, père et oncle Djogmbaye Clément, survenu le 3 juin 2026 de suite d'une courte maladie. L'inhumation aura lieu demain, samedi 6 juin 2026, au cimetière de Toukoura. Le recueillement est à domicile de Youssangem Mbaye Bia Innocent à Toukoura, que son âme repose en paix. La grande famille Djarao, par la voix de Hanam Joseph, Moulin René, Dassidi Gaddafi, Dassidi Ezekiel, Dassidi Marc, Job Vuna Rigobert, Hamdi Fissou, Kaitama Baina, Mahaina Amos, Yana Garba, Filina Gongon, Docteur Dopsadi Vikansou, le chef de race Moussey Mahamat Garba annonce avec tristesse le décès de leur épouse et belle-fille, la nommée Fourida Inès. Fourida Inès est revenue le mercredi 3 juin 2026 à l'hôpital La Renaissance de N'Djamena, déçue d'une courte maladie.
Cet avis s'adresse à leur belle famille de Thierry Mouhara, plus particulièrement à son père Mathieu Dou Sazoula, à ses oncles Manassé Abdoulaye, au docteur Abiy Toussa Ndiamène, à son oncle Abdoulaye Dou Timothée Abongor et à son grand frère Gab Kélia Sazoula, en République démocratique du Congo, aux amis et connaissances proches et lointaines. Le lieu de recueillement est chez Dassidi Ezekiel à Toukra Moussougoum, à 50 mètres de l'hôpital du district mère et enfant de Toukra, côté est. L'enterrement aura lieu, Dieu voulant, demain samedi 6 juin 2026 au cimetière de Toukra. Dieu a donné, Dieu a repris, que son nom soit loué et que son âme repose en paix. La grande famille Komanda de Kolobo et de N'Djamena, professeur Facho Balam, Zakaria Daptosia, Jude Guilou, Abayifuta Dokot Clément, Alakere Artomas, Roger Abayifuta, Mahamat Kadjala et la grande famille Teleb, Ben de Djouman et de N'Djamena, Ezekiel Walbadé, Amos Magonga Walbadé ont la douleur de vous annoncer le décès de leur fille, sœur, épouse et grand-mère, la nommée Dento Rachel Walbadé. Dento Rachel Walbadé, épouse de Daptosia Hassan Abraham, décès survenu le 2 juin 2026 à N'Djamena, décès d'une longue maladie. Cet avis s'adresse aux parents de Kolobo, Djouman, Iré et Kwasa, plus particulièrement à Barnabas Guilou, Aza Bombom à Doba, Parisa Wergé, Tolbang Walbadé, Charles Elvam à Djouman, Elvam à Bol, Danré Didi, Docteur Laurent Dadas à Sar, l'ingénieur Kwas Achap Plan à Fianga, François Kadial à Bangor. La dépouille est acheminée ce jour, vendredi 5 juin 2026, et l'enterrement aura lieu demain, samedi 6 juin 2026, au village autonome de Kolobo. Dieu a donné, Dieu a repris, que son nom soit loué. Docteur Nouradine Kassiré Koumakoy, Deloa, Kerian Kago, Medinege, Joseph Penabé, Capitaine Toumar Penabé Jospin, Capitaine Mban Begue Kemchan, Jean Moukaya Koumakoy Roosevelt, le chef de canton Kouale, Ab de Kébeng, Djangbe Rebecca, le chef de la communauté Nangdjéré, Kemba Laigé, la grande famille Touba, ont le regret d'annoncer le décès de chef de carré numéro 3 de Chagua, Koumate Madogé Yebi, survenu le 31 mai 2026 à N'Djamena. La grande famille Touba informe les parents du village Bédégué, Dagaï, Nassera, Padigar, Debi, Panabé et tous à Touba, ses oncles maternels de Méré, Gagé Kebder à N'Djamena, Apia Kebder en France, Ngarteli Kebder à N'Djamena, sa famille de Toubé, Seba Gelpena, Ali Dorsuma à N'Djamena, le recueillement à son domicile au quartier Chagua. La veillée a lieu ce jour, vendredi 5 juin, et l'enterrement aura lieu demain, samedi 6 juin 2026, paix à son âme. La grande famille Doumbessi informe les familles, amis et connaissances qu'il est de retour du pays de M. Gassi Étienne Ngakoutou en provenance de Cotonou au Bénin suite au décès de sa nièce Mme Clarisse Dibrine Si, rappelée à Dieu le 2 mai 2026 à Cotonou au Bénin, inhumée le 23 mai 2026 à N'Djamena.
La prière se tiendra au domicile familial 6 au quartier Ardep Djoumal demain samedi 6 juin 2026. Que Dieu le Père, dans sa grande miséricorde, accorde le repos éternel à l'âme de la défunte et soutienne la famille dans cette épreuve. Recueillement, la délégation qui accompagne la dépouille de Nélénan Bégui, Madeleine, la délégation qui accompagne la dépouille de Nélénan Bégui, Madeleine, à Guitarié de retour à N'Djamena le jeudi 4 juin 2026. La famille de la défunte Nélénan et ses alliés remercient sincèrement toutes les personnes qui les ont soutenues moralement, spirituellement et financièrement lors de ses décès. Par ailleurs, elles informent les familles, informent les parents en mise de connaissance que les délégations sont reçues à la maison, que les condoléances sont reçues à la maison familiale au quartier Ardep Djoumal en face du marché Dombolo ce vendredi 5 et demain samedi 6 juin 2026. Paix à l'âme de la défunte. Remerciements. Kanu Palou Daou, Mavumba Palou Pafin, Yebi Palou, Dezumbe Lazeu, Fabien et la grande famille Torok Pakuna remercie vivement l'église fraternelle luthérienne au Tchad EFLT Walia 2, les parents, beaux-parents, voisins, amis et toutes les connaissances pour leur soutien spirituel, moraux, matériels et financiers lors du décès de leur fille et sœur Yadjam Vivienne, survenue à N'Djamena le 26 mai 2026. Dieu a donné, Dieu a repris et que l'âme de la défunte repose en paix. Doc Kwada Daniel Abadmo Pierre Adogré Doc Mbamo André Kakak Philippe, Bourey Bang Ose, Vaxa Jonas, Gilun Yahuda, Aourdi Bagay, Kakak Jérémy, Akua Abadmo Kefas, Dok Kwada Yaya, Epainette Sandé Djangran, Jérémy Degeleo, Boaza Yacoub Mboulso, Zassiel Djanto et la grande famille Kodokma Kelab informe les parents en mise de connaissance que suite au décès de leur frère et père, le pasteur Vaxa Élisée de l'Église apostolique de Christ international, est survenu à Kolobo le 28 mai 2026 des suites de maladies inhumées le 2 juin 2026 à Éré. Les condoléances seront reçues à compter de demain, samedi 6 et le dimanche 7 juin 2026 chez Jonas Vaxa Largoto, quartier Gassipé à son âme. Doudé Ousoga, Balamto Kaitamar, Doudering Ngeande, Docteur Dunia Ouibogo, Dartos, Obed Ngelet, Bal Abel Tara, Abdias Akonso, Doc Soné Victor, ainsi que tous les enfants Gauthier de N'Djamena ont la profonde douleur d'annoncer les décès successifs de Tolum Balamto, survenu le 26 mai 2026 à Boumkebir, et Jean Andiala, survenu le 1er juin 2026 à Kim. Le recueillement aura lieu, Dieu voulant, demain, samedi 6 et le dimanche 7 juin 2026 au domicile de Balamto Kaitamar Lisette Awalia Ngoumna, non loin de l'ET numéro 2 Marba. Par ailleurs, la grande famille Gauthier adresse ses sincères remerciements aux autorités administratives et militaires ainsi qu'au chef de canton de Boumkebir et à toute sa population pour leur soutien matériel, morale et physique lors du décès de Tolum Balamto. Que les âmes des défunts reposent en paix. Les parents, enfants et petits-enfants de Nenodji Berta N'Djamena ainsi que les parents de Kome Mbaira Betolé, Donian, Bémian, Beladja, Benoît et Bébédia tiennent à adresser leurs sincères remerciements aux parents, amis, belles familles, à toutes les connaissances et à toutes celles et tous ceux qui, de près ou de loin,
leur ont apporté leur modeste soutien à l'occasion du décès de Madame Ndilmbaye Nedodji Berthe, survenu le 25 février 2026 à N'Djamena et inhumé le 3 mars 2026 à Koumé Mbaïra Bétolé. Les parents expriment également leur profonde gratitude à toute la communauté de l'EIT numéro 12 pour l'assistance, l'accompagnement et la solidarité dont ils ont bénéficié durant ces moments de douleur. Ils saluent particulièrement la présence et l'engagement des représentants désignés, notamment le frère Takadji Lembaye Pierre et la sœur Madame Dingamio Zilf qui ont accompagné la dépouille jusqu'au village. Vos marques de compassion et vos soutiens moraux, matériels et financiers, ainsi que vos prières, ont été un grand réconfort pour la famille éprouvée. Que le Seigneur vous bénisse abondamment pour votre amour fraternel. Lire Galates 6 à 2. Portez les fardeaux les uns des autres et vous accomplirez ainsi la foi du Christ avec toute notre reconnaissance. 20 heures passées de 26 minutes dans le studio, toutes nos compassions aux familles attristées. La suite de vos annonces seront après le journal.

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0: Mesdames et messieurs, nous sommes le vendredi 5 juin 2026 et merci de votre confiance. N'djamena, comme sur l'ensemble du réseau national, le journal est annoncé. Et voici le 20h30 à Saïda Makouandi Olan. Bonsoir.
1: Bonsoir Benel Selayo, bonsoir à tous et bienvenue dans cette édition du journal. Le président de la République, Maréchal Mamad Idriss Déby Itno, a inauguré ce vendredi 4 juin 2026 le nouveau siège du ministère en charge des finances et de l'économie dans le 8e arrondissement. Cet édifice moderne de 10 niveaux, construit sur fonds propres de l'État, offre un cadre de confort et propice à une réalisation des travaux performants. C'est ce qu'a fait remarquer le président de la République, vous l'entendrez. La 4e conférence interparlementaire régionale africaine sur les valeurs familiales et la souveraineté. La délégation parlementaire tchadienne conduite par le premier vice-président de l'Assemblée nationale est sur place à Ghana. Elle a participé au débat de la séance plénière. Le sport, les SAO version basketball. Deux mois, ses 18 ans ont remporté la finale de l'Afro-Basket U18 zone 4. C'était face au Gabon et puis ce vendredi à suivre la chronique politique de Vrouvé Passiri en fin d'édition. Le président de la République, chef de l'État, Maréchal Mamad Idriss Déby Itno, a procédé ce matin à l'inauguration du nouveau siège du ministère en charge des Finances au quartier Ndjari, dans la commune du 8e arrondissement. Une infrastructure moderne de 10 niveaux construite sur fonds propres de l'État. La cérémonie marquant l'inauguration a vu la présence du Premier ministre ambassadeur Alama Halina. Les précisions dans ce reportage de Yassine Ibn Ahmad.
2: 14 ans après la pose de la première pierre des constructions, le siège du ministère en charge des finances et de l'économie devient une réalité. Ces bâtiments ultramodernes qui surplombent le siège du Sénat est dénommé Hôtel des finances et de l'économie. C'est un immeuble de 10 niveaux construit sur une surface de 36 000 mètres carrés. Il renferme 530 bureaux, 17 salles de réunion, une salle de conférence de 500 places, un parking souterrain de 140 véhicules et un espace restauration de 230 places. Sa construction a coûté plus de 74 milliards de francs CFA à l'État tchadien. Cet édifice incarne la vision du PND Tchad Connexion 2030 à déclaré le maire Senussi Hassana Abdoulaye. Il transforme l'image de la ville, a-t-il ajouté. Le ministre des Infrastructures et du Désenclavement, Amir Idriss Kourda, en sa qualité du maître d'ouvrage, a relevé que ce bâtiment est conforme aux normes requises. Il invite ses occupants à l'utiliser à bon escient.
3: Au-delà de son architecture moderne, cet édifice de classe immeuble de grands hauteurs, IGH, conçu selon les normes environnementales et sécurité, constitue un investissement stratégique. Il offre aux agents un cadre de travail moderne et fonctionnel, favorisant productivité et qualité des services offerts aux usagers. Toutes les commodités modernes, des salles de réunion et de conférences, ainsi que des infrastructures techniques conformes aux standards internationaux. Elle incarne la confiance de nos partenaires et atteste de la volonté du gouvernement de bâtir une administration performante et transparente.
2: Le président de la République, Maréchal Mohamed Idriss Déby Itno, a coupé le ruban et a visité quelques bureaux du désormais siège du ministère des Finances, du Budget, de l'Économie, du Plan et de la Coopération internationale qui est implanté au quartier Ndjari dans le 8e arrondissement.
1: Et juste après l'inauguration et la visite guidée des locaux du bâtiment, le chef de l'État a livré ses impressions à la presse. Suivez.
4: Pour qu'une administration publique puisse répondre légitimement aux aspirations légitimes de nos compatriotes, il faut un cadre de travail sain. Donc c'est dans cette optique que le gouvernement s'attelle à construire des édifices publics modernes pour que nos fonctionnaires puissent travailler et avoir plus de rendement. Avec l'inauguration du ministère en charge des finances, du plan de l'économie et de la coopération internationale, nous avons franchi un grand pas. Parce que, comme vous le savez, aujourd'hui, contrairement à il y a des décennies, où l'ensemble du gouvernement, pour ne pas dire tout le gouvernement, était abrité dans un seul édifice, qu'on appelait d'ailleurs le palais du gouvernement. Donc aujourd'hui, nous avons franchi un pas très important pour que les fonctionnaires d'État puissent travailler dans un cadre moderne, sophistiqué, et cela va leur permettre d'être plus plus à l'aise, si on peut le dire, dans leurs fonctions, avec ces bâtiments modernes, avec tous les édifices qui sont construits ou qui sont en train d'être construits. Cela va réduire aussi la bureaucratie pour permettre à nos concitoyens ou bien aux étrangers qui veulent venir ici de faciliter leur travail. Voilà, donc je voudrais tout simplement rappeler, il est bien de construire, mais il est encore plus important de l'utiliser de manière plus appropriée, mais aussi et surtout de l'entretenir.
1: Le président de la République, Mamad Idrissé Bitno, que vous venez d'écouter, a aussi relevé que les chantiers sont ouverts partout au Tchad et le Tchad que nous voulons est proche. On l'écoute une fois de plus.
4: Pour bâtir notre pays, nous avons besoin des édifices publics modernes, que ce soit au niveau des bâtiments, que ce soit au niveau des infrastructures routières, que ce soit au niveau des centres de santé, que ce soit au niveau des universités, des écoles. Donc le Tchad est en plein chantier. Et vous allez voir, Dieu le veut, dans quelques années, le Tchad va changer. Le Tchad que nous voulons, on va y arriver. Mais pour y arriver, il faut que nous soyons tous ensemble, main dans la main. Main dans la main pour que nous puissions arriver à cette refondation de notre pays. Donc je voudrais aussi inviter les journalistes de faire un peu le tour du Tchad. Ne restez pas seulement en N'Djamena. Donc je vous invite un peu de faire un peu le tour de nos 23 provinces pour voir tous les chantiers qui sont en construction et vous allez voir que le Tchad est en train de changer.
1: Voilà donc le propos du président de la République, chef de l'État, Maréchal Mamad Idrissé Bitno, ce matin à l'inauguration officielle du nouveau siège du ministère en charge des finances et de l'économie. On marque une petite pause, la suite du journal après ceci. Le président de l'Assemblée nationale, Ali Koloto Tchaïmi, a reçu hier une délégation de l'Organisation des Nations Unies pour l'alimentation et l'agriculture et du réseau des alliances parlementaires pour la sécurité alimentaire et nutritionnelle, conduite par Jean-Léonard Touadi, coordinateur spécial des réseaux parlementaires. Les échanges ont porté sur les défis liés à la sécurité alimentaire et nutritionnelle au Tchad et dans l'espace Sahel. Le récit de Samira Abdoulaye Rabi.
5: Au cours de la rencontre, des points prioritaires ont été mis en avant. Les experts ont souligné le rôle central des parlementaires, considérés comme des acteurs clés et des relais privilégiés auprès des populations dans la mise en œuvre de cette mission portée par les Nations Unies. La délégation a également rappelé l'importance des partenariats multisectoriels et multi-acteurs promis par la FAO et les PARSAN pour la transformation durable des systèmes agroalimentaires au bénéfice des populations.
6: Le Tchad est un pays important pour la sécurité alimentaire et nutritionnelle, non seulement du Tchad, mais aussi de la sous-région et au-delà de toute l'Afrique. C'est un pays qui a des potentialités énormes en matière d'agriculture, d'hydraulique, d'élevage. Et nous voulons accompagner l'action du gouvernement tchadien avec une alliance parlementaire spécifiquement dédiée à la sécurité alimentaire et nutritionnelle.
5: Le président de l'Assemblée nationale, Ali Koloto Tchaïmi, a salué cette dynamique de coopération et réaffirme l'engagement du Parlement bicaméral à traduire ses orientations en actions concrètes à travers l'adoption des textes législatifs et budgétaires en faveur de la nutrition et de la résilience climatique.
1: Et puis la délégation des parlementaires conduite par le premier vice-président de l'Assemblée nationale, Dr David Oudinga Garimaden, Accra au Ghana, participe activement à la 4e conférence interparlementaire régionale africaine sur les valeurs familiales et la souveraineté. Hier, la délégation a pris part au débat de la séance plénière visant à finaliser et adopter le projet de la Charte africaine sur la famille. Adoumbé Hortense.
7: Les travaux de la 4e conférence interparlementaire sur les valeurs de la famille et la souveraineté prennent un tournant décisif. Les parlementaires venus des 20 pays d'Afrique réunis en hémicycle évoquent la nécessité de redéfinir la structure familiale et de repenser un mode de vie sain adapté au continent. À ce propos, les débats ont abordé la souveraineté éducative, sanitaire, alimentaire, culturelle et religieuse de l'Afrique à travers des panels organisés journée, un temps de parole est accordé à chaque panéliste pour présenter à la plénière la situation de son pays. À travers ces débats riches et fructueux, les opportunités, les potentialités, les diversités culturelles de l'Afrique ont été présentées et les menaces extérieures qui mettent en péril ses richesses ont été longuement décriées. Le Tchad, invité d'honneur à cette conférence, a activement participé à ces échanges d'intérêts communs. Les députés Alhaji Choroma et Dr Awatif Tidjani Koiboro, membres de la délégation, ont évoqué respectivement la nécessité de développer davantage l'élevage aux côtés de l'agriculture pour assurer et garantir l'autosuffisance alimentaire en Afrique et l'importance de canaliser les impacts négatifs des nouvelles technologies sur le devenir des jeunes. Toutes ces thématiques abordées et développées à cette plénière seront adoptées et insérées dans la charte africaine sur la protection de la famille, la souveraineté et les valeurs. Accra, Adoumbeï Hortense pour la RNT.
1: Mesdames, Messieurs, la communauté internationale célèbre ce vendredi 5 juin 2026 la 53e édition de la Journée mondiale de l'environnement. L'esprit principal de la célébration est axé sur l'action mondiale pour une planète plus saine et plus durable. L'importance et la portée de cet événement avec toi, Madna Souina.
8: Institué en 1972 et célébré en 1973 par le Secrétariat général des Nations Unies, la Journée mondiale de l'environnement continue de sensibiliser, d'inspirer le changement et de stimuler l'action mondiale pour une planète plus saine et plus durable. Le thème officiel de la célébration cette année est axé sur l'action climatique. Un thème porté par le slogan « Le climat, c'est maintenant » ou inspiré par la nature pour le climat, pour notre avenir. Ce thème met en lumière l'urgence de réagir face aux signaux d'alerte envoyés par la planète. Cela souligne également l'importance de la nature et de la biodiversité dans la résilience face au changement climatique. Pour les organisateurs, chaque 5 juin, il faut encourager le monde à réduire considérablement les émissions à effet de serre et c'est en accélérant une transition juste vers un monde affranchi des combustibles fossiles et tourné vers les énergies renouvelables que nous pouvons réduire les coûts et garantir une véritable sécurité énergétique. C'est dans l'optique d'un développement durable et fondé sur trois piliers indissociables et complémentaires qui sont protéger la planète et préserver les ressources naturelles et la biodiversité dans le domaine de l'environnement. Au plan social, garantir l'équité, l'accès aux besoins fondamentaux, en l'occurrence la santé et le bien-être pour tous. Enfin, en économie, promouvoir une croissance financière saine qui crée la valeur sans compromettre l'avenir. La campagne mondiale elle-même nous invite tous à agir maintenant pour le climat, à aller plus loin et à orienter les actions dans un monde déjà en mouvement.
1: À présent, quelques nouvelles de Provence. Le président du conseil provincial de la Tandilé a visité ce matin à Laï le siège de la station provinciale de l'Onama en construction et dont les travaux sont suspendus depuis plus de 5 ans. Bari Boutalo.
9: Accueilli à son arrivée par l'équipe de l'Onama Laï, conduite par le chef de station Nana Toïdi, le président du conseil provincial de la Tandilé, Yogé Malé, est aussitôt conduit dans le bâtiment en construction. Au vu de l'importance de cette institution médiatique, il dit que la nécessité de reprise des travaux s'impose.
10: C'est un constat alarmant puisque le chantier était arrêté depuis un certain temps, faute d'avenant. Et en tant qu'autorité locale, nous allons pouvoir nous mettre ensemble avec les autorités administratives, voir trouver une solution très rapide pour que le Normand puisse travailler dans des conditions acceptables. Nous lançons également à cet effet un appel à tous les élus de la province où ils se trouvent pour que nous puissions ensemble, main dans la main, conjuguer nos efforts pour pouvoir décanter très rapidement cette situation. La visibilité de la province, c'est à travers la communication.
9: Après la visite du siège, Yaogué Malé s'est rendu également dans la salle qui tient lieu du bureau prévisoire de l'Onama Laï. Marie Botalo, Laï, Radio Tchad.
1: Le secrétaire général de la province du Kanem a ouvert hier à Mao les travaux d'un atelier sur la prévention et la gestion des conflits locaux en présence des autorités locales. Les précisions de Moussa Mamad.
11: Cet événement qui vise à renforcer les compétences des acteurs locaux face aux crises liées aux ressources naturelles s'inscrit directement dans le cadre du programme de renforcement de la résilience des systèmes alimentaires PDRSA. Il s'agit d'une action clé portée par l'Organisation des Nations Unies pour l'alimentation et l'agriculture FAO. Durant cette session intensive de 4 jours, les participants, une vingtaine au total, vont se pencher sur plusieurs axes stratégiques, analyser les différents types de conflits, maîtriser des outils d'analyse technique et partager les retours d'expérience du terrain. Pour le chef d'antenne de l'AFAO au CANEM, Dr Belembay Tongongar, l'objectif final de cette initiative est de concevoir un plan d'action concret pour améliorer la gouvernance locale. Quant au chef de mission, Dr Mohamed Taher Nahar, il a profité de l'occasion pour insister fermement sur l'urgence d'adopter une approche à la fois structurée et durable pour surmonter ces défis. Ouvrant les travaux, Anour Djibrin Abdoulaye s'est montré résolument optimiste, car il indique que ces défis ne sont pas insurmontables dès lors que les acteurs agissent ensemble dans un esprit de responsabilité, de solidarité et de dialogue. Mao Moussa Mohamed pour la Radio Tchad.
1: Et dans la suite du journal de la culture, du sport et la chronique politique, la première édition du festival Rap Old School a été lancée hier à l'espace culturel Talino Manu, ici en N'Djamena. Festival placé sous le thème Rap Old School et éducation à la paix, Nan Urumadenatu Ala nous en dit plus.
12: Initiée par le syndicat Tomaï Rap, la première édition du festival de rap Holy School constitue un véritable centre culturel de référence rap, un lieu de rencontre, de formation, de création, de promotion des valeurs de paix, de citoyenneté et de cohésion sociale. Pour le président du syndicat Tomaï Rap, Abdelkerim Marcelin, alias Cyclone, l'expression Holy School ou rap

0: rapport aux tendances modernes. Belba Soulna Oxy est le secrétaire général du syndicat Toumaï Rap.
1: Le rap n'est pas seulement une musique, le rap est une mémoire. Nous voulons rappeler à notre jeunesse que les mots peuvent construire autant qu'ils peuvent détruire. Le rap old school nous a appris qu'avant les clashs, il y avait les messages.
0: Il faut rappeler que le rap old school est vivant, il éduque, inspire et rassemble. Une attestation de reconnaissance a été décernée aux acteurs culturels porteurs du style hip-hop et aux pionniers du rap old school tchadien.
2: Le sport, les Sao version basketball de moins de 18 ans ont remporté la finale de l'Afrobasket U18 zone 4 en dominant largement le Gabon sur un score de 85 à 58. Le point avec Galamia Sile.
3: Cette décision intervient après les échanges engagés avec les autorités municipales autour de la question de l'augmentation des taxes communales. Face aux journalistes, le coordinateur des commerçants du marché de N'Djamena, Anour Adam, a indiqué que cette suspension du mouvement vise
2: à toutes nos excuses, nous parlons plutôt du sport, mesdames, messieurs. La suite de l'actualité, maintenant, la chronique politique. Et comme tous les vendredis, notre chroniqueur, Vouvé Passiri, il s'intéresse aujourd'hui aux enjeux politiques des élections législatives et sénatoriales partielles en cours au Tchad. Suivez.
4: Les élections législatives et sénatoriales partielles prévues le 21 juin 2026 revêtent plusieurs enjeux majeurs. D'abord, elles se présentent comme un test de crédibilité pour l'ANGE, Agence nationale de gestion des élections, dans sa capacité à organiser un processus conforme aux exigences démocratiques. C'est la première fois que le Tchad organise ce type de scrutin partiel. Ensuite, le respect du code électoral et la sérénité pendant la campagne constitue un défi crucial face à l'émergence des réseaux sociaux. C'est pourquoi les candidats doivent épargner les discours haineux en faisant preuve de retenue pour éviter les injures, les diffamations et les propos susceptibles de fragiliser le climat sociopolitique. Parmi les enjeux politiques concrets, 6 candidats briguent le siège du département de Haraz Albiar au siège vacant à l'Assemblée nationale et 4 candidats sont en liste dans la province du Chariba-Guirmi pour remplacer une sénatrice. Ces élections partielles sont observées de près tant pour leur portée politique que pour la capacité des institutions électorales tchadiennes à garantir un scrutin transparent, crédible et apaisé. Vivement à vendredi prochain.
2: Vendredi prochain, mesdames, messieurs, il est 20h, passé de 50 minutes. Le rappel est l'essentiel de l'actualité. Ce vendredi, le président de la République, Maréchal Mamadou Idriss Déby Itno, a inauguré le nouveau siège du ministère en charge des finances et de l'économie. C'est en Djari, dans le 8e arrondissement. Cet édifice moderne de 10 niveaux construit sur fonds propres de l'État offre un cadre de confort et propice à une réalisation d'un travail performant. Sachez aussi que la 4e conférence interparlementaire régionale africaine se déroule à Accra, au Ghana. La délégation tchadienne, conduite par le premier vice-président de l'Assemblée nationale, Dr David Oudengaï Ralimaden, est sur place. Elle a participé sur les séances des débats de la séance plénière. Et puis le sport, les Sao version basketball de moins de 18 ans remporte la finale de l'Afro Basket U18 zone 4. C'était contre le Gabon sur un score de 85 à 56. Il est 21h bientôt, mesdames, messieurs, 20h52. Et voilà, c'est la fin de ce journal. Merci à toute l'équipe déjà d'actualité soir. Ce journal a été réalisé par Isabelle Népité. À la technique, Yarna Yves. Au micro, Aseïda Maktouandi Roland. Merci de votre fidélité. Passez un très bon début de week-end en compagnie du reste de nos programmes. Au revoir.

21h passée de 3 minutes dans nos studios, la suite fin de vos annonces, remerciements. Nous, les fils, filles, petits-fils et les parents des feux, maman, Maïmi, Sarah, décès survenu le 4 septembre 2025. Bobé Moïse décédé le 25 novembre 2025. Feu papa Pabil et Samuel décédé le 13 mai 2026. Tous à Maba Chakré par Torok. Adressons nos sincères remerciements aux parents de Maba Chakré et la population, au village voisin Makere, Yahopi, Gouin, Gamba et Maguru, à l'église fraternelle luthérienne au Tchad du consistoire de Torok en général, pour leur marque de compassion, le soutien moral, spirituel et matériel manifesté en notre endroit durant les douloureuses épreuves lors des décès de nos parents cités si haut. Nos remerciements vont particulièrement au pasteur Paluma Etienne, pasteur Nelibi Isaïe, à Lanné Martin, Bobé Massou, Raphaël, Tindébé Pardio, Rodané Augustin, aux proches et lointains, aux amis et à toutes les connaissances, aux catéchistes de Maba Chakré, aux anciennes églises de Maba Chakré, que Dieu le Tout-Puissant vous comble de sa riche bénédiction en Jésus-Christ. Et enfin, de retour des obsèques, Linkreo Marandi, Troua Marandi, Roa Marandi, Tchalaïgué Marandi, Saïdjam Marandi, Koga Marandi, Maïba Marandi, Soumna Marandi, les enfants Kidari, Wangbara, Viviane, Kopelda, Wiwa, Mayang, Madaïda et Solomon, de feu Fangamla Marandi, François et la veuve Maïpa Angèle, ainsi que l'ensemble de la famille Marandi et Kidna de Mindaouré, adressent leurs sincères et profonds remerciements à toutes les personnes qui leur ont apporté un soutien moral et spirituel, matériel et financier lors des obsèques de leurs regrettés frères, pères et époux durant cette épreuve douloureuse. De nombreuses marques de solidarité, de compassion et de fraternité manifestées à l'endroit de la famille ont constitué un immense réconfort. Nos remerciements s'adressent particulièrement à Madame la ministre Dr Ramatou Mahamat Outouin, à Monsieur le ministre, Dr Gibolo Fang Mathieu, à l'honorable député Bombra Robert, au sous-préfet de Youé, M. Wegen Abraham, et à celui de Fianga, Mme Maïlodmon Bagamla, à M. Droué Fadandi, chef de canton de Youé, à M. Souleyman Bogol, directeur de cabinet au ministère de Commerce et de l'Industrie, à tous les fils et filles ressortissants de Mindaouré résidant en Djamena, à toutes les belles familles, aux amis du défunt, des frères, sœurs, enfants et épouses, aux voisins du défunt, à la communauté chrétienne catholique de la paroisse Sainte Bakita de N'Djamena, à la communauté chrétienne catholique de la paroisse de Séré, à tous les petits-fils et petites-filles de Ndoué, Wang Toulao, aux fossoyeurs, à toutes celles et tous ceux qui ont accompagné le corps jusqu'au village pour sa dernière demeure, à toutes les personnes dont les noms n'ont pas pu être cités ici. La grande famille garde un souvenir ému de votre présence, de vos prières, de vos visites, de vos appels téléphoniques, de vos messages de condoléances et de toutes les contributions apportées avant, pendant et après les obsèques. Que le Seigneur Tout-Puissant vous récompense abondamment pour votre générosité, votre compassion et votre disponibilité. Qu'il vous bénisse. Par ailleurs, la famille
Par ailleurs, la famille informe le public qu'une messe d'action de grâce aura lieu demain samedi 6 juin 2026 en la paroisse Sainte-Bakita à 5h30, suivie d'un moment de recueillement au domicile du défunt à Abena. 21h passées de 28 minutes. 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

0: Mesdames, Messieurs, bonjour. Dans ce magazine, il sera question de cette maladie génétique des globules rouges, la drépanocytose, qui génère des crises vaso-occlusives douloureuses. Les signes sont variés de l'anémie aiguë à chronique. Pour en parler, je reçois Madame Gertrude Virginie Badegue, fondatrice de Drépano Tchad et de l'association des parents d'enfants drépanocytaires du Tchad. Et à ses côtés, Mademoiselle Gelmbay Barbara, drépanocytaire SS, cette forme sévère de cette maladie génétique. Bienvenue sur cette émission. Madame Gertrude, votre expérience et vos actions dans la lutte pour inverser la drépanocytose nous a parlé de cette infection et de la prophylaxie. Qu'est-ce qui vous a motivé à créer Drépano Tchad? Parlez-nous de vos actions sur le terrain. Sont-elles porteuses?
1: Alors, déjà, je porte le projet ou je porte la vision. Quand j'arrive au Tchad, j'avais commencé à l'antenne colérique à l'hôpital de district de Chagua. Et de là, ma petite fille avait fait une crise. Et il fallait la porter dans un centre où ce n'était pas indiqué. À l'époque, nous n'avons pas encore le SME, le mère et enfant. C'était toujours l'hôpital central qui est aujourd'hui l'hôpital de référence. Et quand nous arrivions, il n'y avait pas vraiment le savoir-faire, je peux dire ainsi. Et la maladie était peu connue. Il a fallu que je sorte les carnets d'où nous sortons pour qu'on puisse voir de son carnet, de son suivi, traitement. Alors, c'est de là que naît d'abord, pour revenir à votre question, ce fardeau, j'étais un peu déçue. Parce que c'était ça qui était venu dans mon cœur, parce que j'avais beaucoup pleuré toute la journée, je peux pas oublier ce jour. J'avais pleuré, on pensait que j'avais perdu quelqu'un et je pouvais imaginer ce qui tournait autour de ceux qui étaient comme moi dans le pays que j'ai adopté par alliance. Et alors, depuis 2012, je commençais doucement à questionner dans des couloirs, les bureaux, puisque je suis d'abord un personnel de santé. Et en 2013, j'ai eu un contrat à l'hôpital de la place.
0: Avez-vous un plan directeur pour guider vos actions?
1: Pendant que j'y travaillais, je posais la question de savoir, il n'y avait pas, j'étais peu informée dessus. Et un jour, j'ai rencontré une dame qui me parlait effectivement de sa lutte et qui avait déjà eu une association à l'époque en 2003 qui parlait des amis drépanocytaires dont ils avaient essayé de faire une association et qui n'avait pas abouti, elle s'était éteinte. Et là, j'ai décidé de m'élever à mon tour. Et j'ai présenté la chose d'abord à ceux qui étaient autour de moi et ils m'ont encouragé. Et là, j'ai parlé à mon directeur, comme je vous parle aujourd'hui, et je crois que j'ai été touchée avec mes mots, mon cœur. Il m'a donné une autorisation. J'ai commencé à parler aux médecins qui sont mes cofondateurs et qui sont fondateurs aujourd'hui avec moi à l'association des parents d'enfants drépanocytaires. Donc, j'en parlais au docteur Adia qui était le pédiatre consultant à l'époque où je déposais un registre qui sont pour moi de rassembler ces personnes par un contact. Jour pour jour, chose faisant, j'ai eu assez de moraux de parents et j'avais déjà plus de 200, 300, c'était impressionnant que j'ai décidé, avec l'autorisation du directeur, de lancer les activités et mes collègues, des amis qui ont aimé le projet, se sont joints à moi. Nous avons marché. Et nous avons eu notre première journée mondiale en 2014. Et en 2015, on fonctionnait à l'époque avec une autorisation provisoire. Et j'avais rencontré sur le terrain, effectivement, des dames qui avaient déjà une association, Action Drépanocytose, avec laquelle je m'étais attachée et j'ai donné ma vision. Et nous avons cheminé. Malheureusement, au moins d'un an, nous avons perdu Khadija Goudi, qui était la fondatrice d'Action Drépanocytose, et Mariam Goudi, sa sœur, qui... Elle portait sain parce que l'autre était porteur, avait été malade. Donc l'autre était SS, l'autre était AS. Qui aujourd'hui s'est découragée parce qu'elle n'a pas eu, je peux dire, le courage, la force. Et c'est pour cela que j'ai décidé, moi, de pas me décourager. Et je les salue d'ailleurs, et voilà. Et pendant que nous avons commencé, je m'attachais à des associations parallèles pour pouvoir porter plus haut le problème. Et là, j'étais coordonnatrice humanitaire à Adiassa. Donc je salue les pères fondateurs d'Adiassa. Et en tant que coordonnatrice humanitaire, je porte dans le projet de l'arbre de Noël des enfants drépanocytaires du Tchad pour la toute première fois en 2015. Et nous avons écrit au gouvernement à la première dame, l'ex-première dame Ina Déby, qui n'a pas arrêté de parrainer les éditions jusqu'à la dernière édition qui était la quatrième édition. Donc vous connaissez, notre pays a eu une étrogie, une tragédie et voilà. Nous n'avons pas arrêté des projets, nous avons continué et j'ai continué à militer. Je suis, comme je vous vous ai dit, un personnel de santé. Dans ma thérapie, d'abord mon appel personnel, j'ai porté ce projet auprès de l'ambassadeur de Turquie au Tchad, qui est aussi affecté. Et là, je sors accompagner un enfant drépanocytaire en milieu scolaire, dont nous avons fait la première édition, la deuxième édition. Nous avons mis plusieurs enfants drépanocytaires. Nous avons scolarisé ces enfants orphelins, parce que c'était ça la vision. Les plus vulnérables qui ne parviennent pas à porter haut leur douleur, nous venons à leur chevet pour leur donner un sourire. Et au cours de mes activités, parce qu'on en a tellement fait, de 2012, 2014 jusqu'à nos jours, nous décidons, je décide, je peux dire, parce que c'est un domaine très élargi. Je décide donc de faire des dérivés, de sectionner pour mieux orienter le département de ce que je veux faire. Alors, l'association des parents drépanocytaires a un bureau. Ils sont en train de travailler. Là, ils sont au terrain, que je salue d'ailleurs. Ils ont fait une nouvelle assemblée l'année dernière. Donc, c'est la première année sur le terrain. Et ce bureau, déjà, qui tâtonnait, qui ne comprenait pas la vision. Et comme ce sont des parents eux-mêmes qui sont des moteurs de l'association, je crois que maintenant, le message se véhicule comme il se doit. Et là, je me retourne maintenant sur des hommes d'action dont Drépanotiat, dont nous bougeons pour agir. Là, ça incombe déjà mon appel ministériel parce que je suis missionnaire. Pourquoi je porte vraiment ce fardeau où je cherche les âmes de bonne volonté?
0: Avez-vous un plan directeur pour guider vos actions?
1: Nous n'avons pas élaboré un planning au départ, non. La Drépanotiat bouge quand il voit un échec apparent. Il bouge quand il voit le besoin d'aider ou de sauver une vie.
0: Dans cette lutte contre cette maladie génétique, il y a certainement des victoires et des échecs. Lesquels?
1: Ça me venait à cœur de donner tout ce que nous avons pour aider ces plus grands qui cheminaient avec nous au fur et à mesure qu'ils avançaient. Qu'est-ce qu'ils deviennent? Alors, dans ce projet de Drépanotiat, nous avons perdu beaucoup d'enfants. Nous avons rencontré sur le terrain des personnes déjà à l'âge adulte qui n'arrivaient pas à se traiter normalement parce que après la pédiatrie, il faudrait être orienté. Et là, c'était mon appel. J'ai rencontré le directeur de la banque de sang, Dr Banga, que je salue également, et qui a accepté mon activité, un don pour sauver une vie.
0: La société appréhende avec beaucoup de crainte les maladies qu'elle n'arrive pas à exprimer et cela génère une stigmatisation. La drépanocytose entre-t-elle dans ce chemin?
1: Et là, nous avons travaillé directement avec l'imam de la grande mosquée, avec le chargé d'affaires et l'hôpital Roi Faoussal, où en 2021, malgré la négation que nous avons eue, cet échec, cette perte douloureuse, nous avons continué les activités pour montrer à la population, avec financement ou pas, d'un franc à un franc, nous pouvons atteindre les objectifs. Et Dieu merci, ils ont touché des cœurs de plusieurs partenaires, des groupes Abassi, des brasseries, des gens de bouche à oreille qui venaient donner un franc pour pouvoir donner du lait ou de l'eau à ces personnes volontaires qui donnaient de leur sang pour sauver, pour remplir la banque de sang, pour sauver une vie. Et de là, nous avons continué le terrain. Il s'avère que j'ai fait une longue période d'absence due à une santé fragile que j'ai eue entre-temps, entre 2021 à 2023, parce que là, je sors d'une longue période de maladie où je rends grâce à Dieu, je profite déjà. Moi-même étant drépanocytaire, et j'y suis revenue pour reprendre mes activités.
0: Madame Gertrude, quand dit-on qu'une personne est drépanocytaire?
1: On dit qu'une personne est drépanocytaire lorsqu'il est porteur des traits drépanocytaires.
0: C'est-à-dire?
1: C'est-à-dire que il est drépanocytaire par les parents parce que c'est une maladie génétique qui se transmet du père, la mère à l'enfant. Lorsque la transmission est détectée uniquement par un examen de laboratoire, et là on pourrait dire que la personne est porteur ou est malade de la drépanocytose.
0: D'accord. Quelles sont les causes de la drépanocytose?
1: Les causes de la drépanocytose ici, c'est le manque de l'oxygène, de l'hémoglobine, entraîné sur une déformation des globules rouges en fascie, s'accrochant entre elles, et ils obstruent les vaisseaux, déclenchant des crises douloureuses, surtout au niveau des os. Ces globules rouges déformés sont détruits, et ce qui entraîne une anémie, une pâleur et une grande fatigue. Voilà en quelque sorte les causes qu'on peut citer ici.
0: D'accord. Donc, si on comprend bien, c'est les parents qui souffrent, qui ont des gènes, c'est ça?
1: Traits.
0: Des traits de la drépanocytose. C'est ça qui transmet la maladie à l'enfant, c'est ça?
1: Oui.
0: Mais est-ce qu'il y a des chances qu'un enfant né des parents drépanocytaires n'ait pas cette maladie?
1: C'est à très faible dose, parce que là, c'est vrai que nous revenons dans un cours de biologie. Je ne veux pas entrer dans les recherches, mais déjà, je peux juste vous faire le petit schéma, parce que nous sommes à la radio. Vous voyez, nous avons une mère porteuse et un père porteur. Donc ici, pour faire un enfant malade, il faudrait que la mère porteuse soit déjà du gène AS, mm-hmm. et le père également du trait AS. Et là, c'est des porteurs sains. Ils ont des traits sains. Donc, ils ne font pas la maladie. Alors, dans le croisement, nous avons un AS. Le père va donner le A. La mère va donner le S. Le père donnera le S. La mère donnera le A. Il y a de fortes chances que dans les enfants qui vont faire, on aura des enfants AS, des enfants AA, des enfants AS et des enfants SS. Donc, c'est tout un schéma que seule la loi de la science pourrait expliquer pourquoi dans le couple, si un couple a quatre enfants, nous avons des AS, nous avons des AA et nous avons des SS. Déjà, les AA, c'est à faible pourcentage. C'est pas vraiment calculé parce que le S est parfois toujours dominant.
0: D'accord. Mais et quelles sont les différentes formes de la drépanocytose qui existent?
1: Voilà. Déjà, il y en a plusieurs formes. Nous avons d'abord, comme je l'ai dit, les porteurs sains, les AS. Nous avons les AC, ce sont les porteurs sains. Et maintenant, les malades, nous avons les SS et nous avons les SC.
0: D'accord. Et parmi les différentes formes que vous venez de citer, laquelle des formes est plus aiguë?
1: Les deux formes, les SS ou les SC.
0: D'accord. Ok. Et comment peut-on prévenir la drépanocytose?
1: Déjà, pour prévenir de la drépanocytose, ici, nous parlons d'abord, premièrement, d'un test que nous faisons, qui est un test d'électrophorèse, qui est carrément un test biomédical au laboratoire. Là, quand tu connais déjà ton trait ou tu connais déjà dans quelle génétique tu te trouves, c'est facile pour toi de choisir ton partenaire ou ta partenaire. Voilà pour nous d'abord la première forme de prévention, parce que quand tu connais déjà ton groupe, tu sauras également faire le choix de ton partenaire ou ta partenaire.
0: D'accord. Et où on peut faire le test?
1: Le test N'Djamena, déjà, se fait à l'hôpital mère et enfant. Ça se fait également à l'hôpital Notre-Dame des Apôtres. Le même test se fait à l'hôpital général. Je ne sais pas s'il y a souvent un problème des réactifs et autres. Mais le plus sûr, où je pourrais envoyer avec toutes les valeurs que ce test peut nous fournir pour pouvoir aider les médecins à mieux faire leur travail, c'est d'aller au centre mère et enfant. Oui, à l'hôpital Tchatchin, à la Renaissance également, voilà, il y a les tests d'électrophorèse.
0: D'accord. Quelles sont les complications liées directement à la drépanocytose?
1: Bon, déjà, la complication, il y en a tellement de complications sur la drépanocytose, parce que ici nous avons déjà des complications du sang, nous avons des complications aiguës, nous avons des complications osseuses, nous avons des complications neurologiques, nous avons des complications chirurgicales, nous avons des complications cardiovasculaires. Il y en a tellement de complications. Chaque personne atteinte de la maladie, son organisme ou la force ou les défenses qu'il procure de son propre corps le permettent de pouvoir éviter certaines complications. Je peux donc citer ici la complication la plus connue, par exemple les crises vasculo-occlusives, qui est un gonflement des membres comme édème, c'est des douleurs articulaires et qui n'a pas un moyen, il déclenche au même moment. Quand nous observons ces personnes souffrant, vous ne savez pas par où commencer, juste avoir le palliatif pour pouvoir calmer, je peux dire, temporairement, provisoirement, ces crises. Et généralement, ces complications amènent à la mort, ces complications entraînent des paralysies et des handicaps. Je peux dire, c'est une maladie handicapante.
0: Que conseillerez-vous aux personnes qui semblent être bien portantes de faire avant le mariage?
1: Ok, ce que je conseillerais aux personnes de faire avant leur mariage ou avant de faire leur union, c'est de vraiment d'abord, premièrement, faire le test d'électrophorèse. Parce que de cette union naîtra certainement un enfant malade. Et le monde se développe. Nous voulons vraiment avoir un monde sans drépanocytose.
0: Et comment vit-on avec cette maladie?
1: En tant que fondatrice, puisque j'ai plusieurs visages sur mon quotidien, je comment vivre, c'est très difficile. C'est très difficile parce que ça nécessite des moyens. Ses parents ou ses orphelins, parce qu'il y en a ceux qui sont nés et qui n'ont plus de parents. Et plus tard, lors de leur vie ou au croisement de leur vie, ils se rendent compte qu'ils sont drépanocytaires. Parfois, ils sont rejetés. Parfois, ils sont peu acceptés par la société. C'est vraiment, comme je l'ai dit tout à l'heure, une maladie orpheline.
0: D'accord. Nous avons également avec nous, mademoiselle Gelmbaye Barbara, malade drépanocytaire SS, la forme la plus sévère de cette maladie. Barbara, ça va?
2: Ça va.
0: D'accord.
2: Je vis avec la maladie depuis l'enfance.
0: D'accord. Quel est le regard des autres dans ton milieu, à l'école, à la maison? Est-ce qu'il y a une sorte de curiosité qui les attire vers toi?
2: C'est pas facile. C'est difficile de vivre avec la drépanocytose, surtout que on ne méprise pas une maladie au détriment des autres maladies, mais disons que c'est vraiment une maladie pas facile à vivre en fait. La drépanocytose, c'est un handicap invisible. Les gens ne peuvent pas voir du coup que tu es en train de souffrir, mais à l'intérieur de toi tu souffres. Ça se voit pas en fait, c'est un handicap invisible tout simplement. C'est ce que je peux dire.
0: D'accord. Avant que la crise ne commence par exemple, est-ce que tu pressens ça avant de sortir de la maison ou bien comment ça se passe?
2: Oui, il y a des signes. Il y a de ces moments-là que tu ressens la crise venir et il y a de ces moments-là où ça te tombe, du coup tu es là, tu es bien portant et du coup tu ressens la douleur, des maux de tête intenses au niveau des pieds, de la poitrine, ça vient du coup. Il y a de ces moments-là aussi tu sens la crise venir, tu es fatigué, essoufflé, il y a de ces signes.
0: D'accord. Quel est le mot qui te vient tout le temps en tête à chaque fois quand tu as cette crise ou quand tu croises les regards des gens qui te regardent, qui te voient autrement?
2: Bon, moi je peux d'abord dire que Dieu merci, j'avais eu des parents qui m'ont forgé. Je ne me sens pas si différente des autres en fait. Je me dis que c'est une maladie comme toute autre.
0: Quel est le mot qui te revient tout le temps ou bien la phrase qui te revient tout le temps à chaque fois quand tu croises les regards des gens ou bien quand tu te rappelles de cette maladie qui est en toi?
2: Je me dis je vais y arriver, ça va aller, je suis plus forte que la maladie. C'est ce que je me dis toujours parce que c'est ce que les parents m'ont appris.
0: D'accord. Et je suis sûr qu'il y a beaucoup de jeunes ou bien beaucoup de parents qui souffrent avec cette maladie, soit avec leurs enfants. Est-ce que tu as un mot à leur dire?
2: Aux parents d'abord, je demande à ces parents-là d'être forts et patients avec les enfants en fait. Il y a de ces caprices-là, ils ne peuvent pas comprendre. Oui, ils peuvent souvent se dire que ce sont des caprices, mais il faut souvent être patient avec les enfants parce qu'eux, ils subissent.
0: D'accord. Barbara souhaiterait faire quoi dans la vie?
2: Là, je suis en formation droit notarial, être notaire.
0: Être notaire.
2: Oui.
0: Merci et bonne chance.
2: Merci.
0: On va revenir à vous, Madame Gertrude. Dites-nous, pourquoi la drépanocytose est plus fréquente ici en Afrique?
1: Ce que l'OMS estime, qu'il y a plus de 50 millions de personnes porteuses des gènes dans le monde, elle est très fréquente en Afrique. On se pose toujours la question de pourquoi. Et vu mon expérience, je peux pas dire bêtise, que j'ai sur le terrain, j'ai beaucoup fait des pays subsahariens, je me rends compte que c'est à cause d'abord, un, d'ignorance. Nous n'en parlons pas dans nos maisons, nos familles, nos foyers, dans nos bureaux. Nous n'en parlons pas. Ce manque de communication ou de connaissances crée maintenant cette, comme je l'ai dit tout à l'heure, ce qui facilite pourquoi il y a ces craies. Donc un jeune ou une jeune se retrouve en train de faire un enfant, ne sachant pas qu'il s'est couplé avec un mauvais porteur, si je peux m'exprimer ainsi. Donc je dis déjà en Afrique, c'est le manque de connaissances, le manque de communication. La sensibilisation n'a pas encore atteint le top.
0: D'accord. En termes d'efforts pour l'amélioration, voire le traitement de la drépanocytose au Tchad, qu'est-ce qu'on peut retenir?
1: Ce qu'on peut retenir déjà au Tchad, c'est d'appeler encore une fois de plus le gouvernement pour envoyer déjà massivement des médecins en spécialisation. Il y en a déjà ceux qui sont partis, mais qu'on renforce encore parce que le besoin est vraiment très très important. Deuxièmement, la sensibilisation, donc nos confrères qui militent devrait vraiment toucher du doigt, c'est un appel. Troisièmement, le personnel soignant, tout le personnel soignant, donc tous ceux qui œuvrent en dehors des médecins, le personnel soignant dans leur formation ou au cours de leur formation devrait avoir encore un accent dessus. Et dans l'éducation également, c'est vrai que nous parlons de la drépanocytose en première et dernière année de notre parcours lycée ou collège, donc de la terminale. Je crois qu'il y a une matière sur la drépanocytose, mais qui n'est pas suffisant. Il faudrait encore vraiment faire une large diffusion dessus. Donc, pour le moment, c'est le gouvernement. Deuxièmement, la communication devrait vraiment faire, vous, les hommes des médias, pour multiplier les efforts qui sont déjà fournis.
0: D'accord.
1: J'ai trouvé que tout ce qui est sur le terrain, ils sont en train de bien mener ou de continuer certaines visions dont nous avons commencé.
0: Et en termes de traitement, quels sont les traitements disponibles pour les patients atteints de cette maladie et comment peut-on avoir accès?
1: Déjà, un traitement radical de la drépanocytose n'existe pas, n'est pas encore connu. Nous savons que les chercheurs partout dans le monde sont toujours dans leur laboratoire pour trouver le remède ou le traitement radical adéquat pour éradiquer cette maladie. Le traitement varie, comme je le disais. Le traitement infantile, ici nous parlons chez les pédiatres, ceux qui sont habilités, ça dépend, ils font plusieurs formes. C'est selon le constat, l'examen clinique du pédiatre, il pourra maintenant pallier ce soulagement. Maintenant, quand nous quittons la pédiatrie, dont notre appel aujourd'hui, c'est l'âge adolescent-adulte. Ils ne savent plus où s'orienter. Déjà, nous saluons l'œuvre de cet honorable qui a présenté il y a quelques jours ce sujet. Et j'ai dit, waouh, parce que c'était le fardeau que nous venons cette année porter. Après l'adolescence, où est-ce que ces enfants se dirigent? Nous n'en parlons pas. Ils se dirigent normalement, comme nous parlons de traitement, au service d'hématologie. C'est l'hématologue après le pédiatre. Quand ils finissent le passage enfant, ils doivent voir le spécialiste qu'on appelle hématologue. Et il se trouve dans un service d'hématologie. Donc, j'ai dit tout à l'heure, le directeur de la bande de sang est un hématologue. Et nous avons milité effectivement pour trouver le traitement. Le traitement ici, d'abord, la première chose, c'est dans la transfusion sanguine, qui est encore un mystère chez nous, qui est peu développé avec tout ce qui consiste des techniques sur la transfusion, dont ces derniers hématologues également vont en étude par le gouvernement dont nous saluons. Nous demandons encore le renfort et un service vraiment d'hématologie où nous pourrons avoir un service ou une salle ou un rayon drépanocytaire pour pouvoir mieux les suivre. Sinon, le traitement proprement dit, non. Nous avons les nutrithérapeutes de leur façon ou autre, d'une manière dont, à la grammaire, nous soulageons les petits bobos. Je peux pas oublier ça parce que j'en suis témoin. Donc, j'encourage aussi tous ces naturopathes qui font dans la lactoscience, vraiment, et ces nutritionnistes, parce que la drépanocytose a besoin de beaucoup de conseils alimentaires. Donc, le traitement, voilà les trois points dont je parle. La pédiatrie, c'est un spécialiste pour les enfants qui varie. Ces enfants ne font pas la même maladie. C'est différent, varié. Et à l'âge adulte, c'est l'hématologue qui, dû au traitement, au manque du sang, saura comment prévenir ou encadrer ces adultes. Et enfin, les nutritionnistes et les physiothérapeutes dans la phytoscience, leur appeler également pour voir comment cheminer et lutter pour le bien-être de ces personnes vivant de la drépanocytose.
0: D'accord. Vous avez commencé vos activités depuis 2012. Que sont devenus les enfants drépanocytaires que vous avez en vos seins?
1: Avant de me prononcer d'ailleurs, parce que ça me tenait à cœur, je voudrais observer quelques minutes, une minute de silence pour tous ces enfants, pour tous ces drépanocytaires. Je salue d'abord tous les parents parce que qu'est-ce qu'ils sont devenus? C'est un processus qui a commencé quelque part et nous ne savons pas où il s'en va parce que nul ne peut prédire le lendemain si ce n'est Dieu. Nous, sur la terre des vivants, nous ne faisons que notre part. Demain, ça sera nous parce que c'est un combat, c'est une bataille. Vivre avec la drépanocytose, nous ne savons pas quand est-ce nous allons tomber, quand est-ce nous allons revenir, quand est-ce nous allons être sauvés. Et qu'est-ce qu'ils sont devenus? Déjà depuis quelques jours, quelques semaines, nous avons fait le porte-à-porte. Nous avons quelques qui, je ne veux pas dire découragés, par faute de moyens, sont lancés dans des activités. D'autres ont arrêté l'école, d'autres ont continué l'école, d'autres sont carrément dans le chaos, dans le noir, dans le découragement. Donc, pour échanger avec nous, même c'était, ils sont tombés très bas et nous le comprenons. Donc, ça m'a permis d'orienter mes activités autrement. Donc, j'ai pris l'engagement de vraiment investir tout ce que je peux pour les sortir de là. Je fais appel ici aux psychologues dont nous avons vraiment besoin parce que ce que nous avons rencontré sur le terrain ces jours-ci, c'est, je vais pas dire scandaleux, mais c'est catastrophique. Pour moi, quand je parle de catastrophe, ces personnes nous en veulent de leur avoir abandonné. Manque d'amour, nous ne les avons pas accompagnés. Que ce soit l'un ou l'autre, quand tu es fondatrice, tu portes le fardeau de ceux qui ont fait ou qui n'ont pas fait. Voilà pourquoi je dis, nous sommes accusés aujourd'hui d'avoir délaissé, dont je porte le fardeau, et également je fais appel à tous nos confrères qui ont l'association. Ici, nous avons tellement d'associations depuis que je suis arrivée qui parlent de la drépanocytose, comme je le disais, de toucher du doigt, du i. Chacun a sa vision, il est temps de se lever et que chacun, vraiment, selon ses activités, selon leur feuille de route, de toucher à leur vision ces personnes malades. Adultes, vieillards, bébés, enfants, adolescents, élèves, étudiants, professionnels, chômeurs, femmes au ménage, ils sont partout, ces drépanocytaires, et ils ont besoin, ils t'attendent, ils m'attendent. Donc mes frères, que ce soit Élan de l'Espoir, dont je salue déjà Saboura, que ce soit la prévention contre la drépanocytose, que j'ai vu les pages sur les réseaux sociaux, que ce soit APED, l'association des parents drépanocytaires, je salue le docteur Sidé, que chacun se lève. J'interpelle sans oublier tous les autres actions drépanocytaires. Ne vous découragez pas. C'est la maladie, comme on parle du cancer, comme on parle du palu. Il y en a tant d'associations. Nous n'allons pas nous taper. Il y a tant d'activités à faire. Nous n'allons pas discuter le terrain. Que chacun touche son point sur le i pour pouvoir ramener, éduquer, encadrer ces personnes.
0: D'accord, madame. Nous sommes pratiquement à la fin de ce magazine. Et quelles sont les difficultés que vous éprouvez actuellement sur le terrain?
1: Comme je le disais, je l'ai déjà dit, et là je reviens en disant, cette difficulté est comme si nous discutons un bien. Et je vais prendre une autre casquette. Là je vais parler, je vais vous répondre avec ma casquette de missionnaire. Que ce soit un missionnaire, celui qui parle pour Dieu, le Créateur, je n'indexe pas une religion. Nous sommes tous venus d'une création. Il y a quelqu'un au-dessus de nous. La difficulté sur le terrain, c'est le travail avec la crainte. C'est le manque d'accompagnement. Donc, moi, personnellement, je ne me sens pas rejetée, non. Mais je me sens parfois dans certains endroits où je vais arriver parce qu'il y a X ou Y qui portent le fardeau. C'était des associations. Il fallait avoir plus des adeptes ou de membres pour pouvoir travailler. Ici, j'ai dit non. Dans cette difficulté, je veux dire de faire part la différence. C'est d'abord la première difficulté. Et pourtant, nous militons pour la même cause. La première difficulté, que nous soyons les enfants de X ou Y, nous allons tous trépasser demain. Cette difficulté que les gens ne comprennent pas pourquoi nous nous levons pour aider ces vulnérables, ces personnes, je veux dire, pauvres, parce que la pauvreté, c'est un état d'esprit. Il y a tellement à faire, cette difficulté du rejet. Peut-être parce que je ne suis pas habilitée ou à parler selon mes origines. Voilà, ça ne va pas me décourager. Moi, je dis, selon les droits de l'homme, nous sommes tous égaux. Et s'il faille faire quelque chose pour l'humanité, c'est de travailler où je me trouve, à temps opportun et au moment opportun. Donc, cette difficulté de différence, cette difficulté de parce que je n'ai pas X ou Y qui me parraine, parce que j'ai rencontré ça dans le bureau, qui est derrière moi, c'est le Dieu créateur. Je n'attends personne. Tout ce que j'ai cité, que j'ai fait, je ne l'ai pas fait avec un sponsor, mais je l'ai fait avec, selon les opportunités que Dieu a permis et que les hommes aussi ont permis, parce que si je suis arrivée, c'est des hommes et des femmes courageux qui se sont levés pour embrasser mes projets, ma vision.
0: D'accord. Avant qu'on se sépare, est-ce qu'il y a un dernier appel à lancer?
1: Oui, l'appel que je lance, c'est à l'égard de ces personnes, ces étudiants, qu'est-ce qu'ils sont devenus? Parce qu'on en a écouté plein de témoignages sur notre page, qui sont en étude quand ils vont rentrer. Ces dames qui ont déjà l'âge, ici je prends un témoignage de Madame Hassan qui a 35 ans, ne sait pas si un jour elle sera mère dans un foyer. Donc c'est un appel à notre population et au monde que ces drépanocytaires, ces hommes, ces femmes ont droit aussi à une vie comme autre. Que les tests d'électrophorèse, ces machines, si le gouvernement peut encore multiplier, que les médecins aillent en formation spécialisée, que ce soit en hématologie, que le centre déjà de lutte contre la drépanocytose, tout ce que le gouvernement nous avait offert il y a quelques années passées, que ces centres-là revivent, qu'on sente que nous avons eu un joyau pour donner ce sourire à ces enfants, que ce soit le centre de prise en charge à mère et enfants, que ce soit le centre national de lutte contre la drépanocytose au sein de l'hôpital Tchatchin, vraiment que les personnels, le ministère de la Santé, et voire même les pour une fois plus porter plus haut encore nos voix pour vraiment sensibiliser, prévenir et voir comment vraiment mettre cette prévalence qui n'a jamais été faite. dont les médecins jour et nuit crient pour cette prévalence au Tchad. Donc mon appel est encore pour que le gouvernement revoie les différents médecins qui ont déposé leur prévalence, leur projet. Ils ont eu à cœur d'apporter cette prévalence au Tchad pour pouvoir au moins avoir une idée de ce qui est de la drépanocytose, que le gouvernement appelle les concernés et voie sur quel point ils pourraient faire cette prévalence.
0: Merci beaucoup, madame.
1: Je vous remercie.
0: Maladie génétique qui touche l'hémoglobine, la protéine contenue dans les globules rouges qui sert à transporter l'oxygène à travers le corps. La drépanocytose se manifeste par des signes variés, notamment l'anémie aiguë ou chronique, une plus grande sensibilité aux infections et des crises douloureuses causées par une mauvaise circulation sanguine. Pour éviter les décès dus à l'anémie fréquemment causée, la transfusion sanguine est indiquée. La drépanocytose impose des règles d'hygiène de vie qui sont essentielles pour prévenir les complications et maintenir la qualité de vie malgré les maladies. Si les traitements actuels ont permis d'augmenter grandement l'espérance de vie des patients affectés, ils restent encore limités. La recherche poursuit donc ses efforts pour les améliorer, voire traiter la maladie à la source, là où naissent les globules rouges. Mesdames, Messieurs, je rappelle que nous avons comme invité Madame Gertrude Virginie Badeg, fondatrice de Drépano Tchad et de l'association des parents d'enfants drépanocytaires du Tchad. Elle n'était pas seule, elle est avec Mademoiselle Genbei Barbara, malade drépanocytaire SS, qui est la forme sévère de la drépanocytose. Merci de nous avoir prêté une oreille attentive. Cabine technique, Twiki Alfred Wakou, réalisation Abdoulaye Toche et à la présentation Alexis Dimasra. Prenez soin de vous tout en restant connecté sur la chaîne nationale.

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0: Mesdames et messieurs, amis auditeurs et mélomanes de l'émission Flashback, bonsoir et bienvenue à bord du Boeing 747 Griffé au Naman pour un voyage musical d'une durée de 60 minutes. Ce soir, nous allons découvrir le parcours musical
3: de deux grosses pointures
0: de la musique africaine, la reine de Baraki en Colombie,
3: Ndoma Deka Grass, alias Grass Deka.
0: Au micro, pour présentation, Nadil Mbaitoubam, à la technique, Madi Mahamat Abdoulaye. Pour une bonne position d'écoute, voici Nako Nairobi, sien.

Et Claire Mboyo Moseka Dipulilia Bell est née le 10 janvier 1959 au Congo belge de père Mbala Mbondi, dit Louis XIV, un chanteur de charanga à Bomba dans la province de Mongola et de mère Mboyo Mbilia. À l'âge de 10 ans, Mbilia Bell était déjà passionnée par la musique. Lors d'une interview à sa résidence, elle déclare que c'était la Togolaise Bella Bello en tournée au Zaïre en 1969 qui l'avait marquée par sa voix et lui avait donné envie de devenir une star de la musique africaine. En 1976, alors qu'elle est âgée d'à peine 17 ans, Marie-Claire Mboyo Moseka Mbilia Bell entend un communiqué radio diffusé annonçant que la chanteuse Abeti Masikini recherche des choristes pour son groupe. Mbilia Bell saute sur l'occasion, étant déjà choriste à la chorale cathédrale du quartier 12 de la commune de Ndili. Après une audition, elle est engagée au sein du groupe de la chanteuse Abeti Masikini. Deux ans après, les chanteuses quittent en masse l'orchestre d'Abeti Masikini, laissant ainsi un grand vide à combler. Abeti découvre ainsi Mbilia Bell qui abandonne le micro en faveur de la chorégraphie. Elle s'y prend tellement bien qu'Abeti fait d'elle la chanteuse principale. Quelques mois plus tard, Mbilia Bell quitte Les Redoutables, un groupe de danseurs d'Afrique d'Abeti, et décide de ne plus rien faire pendant une année. En 1979, Abeti Masikini se souvient de Mbilia Bell et va la chercher en personne en Ndili chez ses parents. Mbilia Bell regagne Les Redoutables et reprend sa place de chanteuse principale.

1980, elle pense reprendre ses études et s'inscrit dans une école à La Gombe pour une formation en secrétariat de direction. Au milieu de l'année 1981, le chanteur Samangwana lui propose d'accompagner l'orchestre Bo Bongo pour quelques concerts, proposition qu'elle accepte. Au cours d'une tournée au Chaba, dans l'ancienne province du Katanga, Biliabel s'estime cependant floué et décide de mettre fin à carrière musicale. Michel, saxophoniste de la Frisa de Tablerushuro, lui propose alors de remplacer les Yondo Sisters, deux jeunes sœurs chanteuses et danseuses qui viennent de quitter le groupe. Rushiro l'accueille à bras ouverts après une audition en chant et en danse. C'est lui qui lui donnera le surnom de Biliabel qui signifie l'impératrice de la musique congolaise. Sa première chanson avec Afriza, sortie au début de 1982, est Mbeyeve ya Longo, ce qui signifie l'Esprit Saint en Kikongo, une chanson sur la violence conjugale. Le titre S.U.I. Yuwapi, sorti en 1983, c'est le début du succès. La chanson remporte le prix de la meilleure chanson de l'année 1983 au Zaïre. Et Biliabel remporte le prix du meilleur nouvel artiste. Elle participe aussi à plusieurs autres chansons cette année-là, comme Lisanga ya Bambunda de Taboulé, Fopa et Quelle méchanceté de Dino Vangu. Osali mobali bana sali mwasi tumbe.

Claire Mboyo Moseka, dit Mbilabel, épouse Taboulé, au milieu des années 1980. Mobali Nangaye Wana, chanson composée par Taboulé et Roger Ezidi, est une adaptation d'un chant traditionnel à Kinkongo. Dans la chanson, Mbilabel fait l'éloge de son mari et insiste sur le fait que même s'il a la possibilité de choisir l'une des belles femmes de Kinshasa, il l'a choisie. D'autres chansons remportent un grand succès comme Balater et Maboli Sodia. En 1987, Taboulé recrute pour accompagner Mbilabel une autre artiste féminine, Kishila Ngoyi, connue sous le nom de Fayates. C'est avec cette nouvelle gamme qu'Afriza entreprend une tournée en Afrique de l'Est, au Kenya, en Tanzanie et au Rwanda. À leur retour à Kinshasa, des rumeurs commencent sur un désaccord entre Taboulé et Mbilabel. Apparemment, Mbilabel n'a pas été trop heureuse de l'émergence de Fayates. Tous deux nient publiquement avoir de problèmes. La naissance de sa fille, Mélodie Tinia Tabou, issue de son union avec Taboulé, incite la chanteuse à prendre une pause dans son activité scénique. Après un dernier album avec Taboulé en 1987, Mbilabel quitte le groupe et rejoint brièvement un producteur gabonais à Libreville avant de partir pour Paris où elle accompagne le guitariste Rigo Star Bamundele. En 2001, elle sort un opus intitulé Welcome sous la direction de Suzy Kaseya qui a connu un énorme succès en Afrique et d'ailleurs, ce qui lui a valu un courant en Afrique du Sud, suivi des albums Polissimo, The Queen, Panthéon, Mobali Yabato, avec le concours de Lutumba Simaro. Entre 1989 et 1990, Mbilabel part en tournée aux États-Unis, au Royaume-Uni et en Afrique occidentale. Plusieurs tournées au Canada, au Brésil, en Colombie, devant 80 000 spectateurs colombiens et a été décorée la reine de Barranquilla par le président colombien. De nos jours, elle ouvre une école de formation des jeunes filles âgées de 18 à 22 ans dans plusieurs métiers à Kinshasa. Mbilabel est mère de plusieurs enfants, mais elle n'a officiellement présenté qu'un seul enfant. Il s'agit de sa fille, Mélodie Tinia Tabou.

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2: Flashback, l'heure de message avec la charmante voix de Aimé Tolinassou. Aimé, bonsoir.
3: Bonsoir. Voilà, comme je le dis, flashback, on a tout un lot de messages venant des dons fidèles, amis auditeurs. Et pour ce soir, nous avons reçu tout un lot de messages venant de nos amis auditeurs. Mais il y a une chose, Nadilem.
2: Oui.
3: Dit que nos fidèles amis nous ont envoyé tellement de messages que nous ne pouvons pas tous les lire, mais nous allons quand même lire certains messages pour aujourd'hui.
2: On va essayer.
3: Coucou, salut, salut, Onama, j'espère que vous allez bien, j'aime trop votre émission, c'est Co-Sylvain. Et à chaque fois quand vous envoyez des messages, précisez la zone, la localité, là où vous trouvez que ça soit les quartiers, ça nous fera vraiment du bien. Coucou, coucou, ma radio préférée, j'aime bien cette émission de nous rappeler le passé, que Dieu vous bénisse, amen. Salut, salut, moi c'est Jean-Paul, connu sous le nom de JP. Quand j'écoute les souvenirs du passé, je suis sous Merci beaucoup. Bonsoir ma radio, moi c'est Mugabe depuis Mundu. J'aime les anciennes musiques, mais je ne suis pas née à cette époque. Et ils ne sont que... Alors, mais c'est merveilleux quand même d'écouter les anciennes musiques parce que ça nous rappelle l'époque de nos parents, de nos grands-parents et ça fait vraiment du bien. Bonjour, bonjour ma radio. Je m'appelle Richard depuis Bangor. C'est tout un plaisir pour moi d'écouter l'émission Flashback qui nous plonge dans le passé de nos parents. Surtout que Dieu bénisse les présentateurs.
2: Amen.
3: Et les réalisateurs.
2: Amen.
3: Merci et coucou aussi à tous nos auditeurs de Bangor. Nous sommes à votre écoute et à l'écoute de vos messages. Coucou Onaman, je suis très fière de vous pour la réalisation de cette merveille du passé. Ça me rappelle dans les années 76 que mon papa m'a raconté. Merci à vous, Deonodi Benjamin. Merci, Deonodi, qui ne cesse de nous envoyer d'énormes messages. Salut, salut, ma radio. Moi, c'est Moyangar Honoré. Depuis Mundo, je profite de cette émission et de vos mélodies du passé pour souhaiter une bonne fête à tout le monde et surtout bon week-end à tous les Tchadiens et que Dieu garde les Tchadiens et les Tchadiennes. À toi également, à tous ceux de la diaspora, sans oublier vos animateurs qui nous animent et qui nous amène à vivre ces merveilles du passé. Qu'Allah vous bénisse et bénisse le Tchad, notre patrie. Merci Moyangar, c'est vraiment enrichissant de recevoir des bénédictions de partout. Salut, salut ma radio Tchad, je suis très contente d'avoir écouté les musiques anciennes des années 60. Bon week-end à tous les animateurs d'émissions. Flashback, Algoni, Cor Marie, Christophe, depuis Bangor, bon week-end à tous les Bangorois. Coucou ma radio, je souhaite un bon week-end à tous les auditeurs, surtout à tous les Tchadiens, et que Dieu garde le Tchad. Amidou du quartier Toukoura. Et dernier message pour finir. Bonsoir, bonsoir. Moi, c'est Nathan, depuis Mundu. Je suis fier d'écouter les musiques les plus datées. Ça me va droit au cœur. Merci infiniment et que Dieu bénisse les Tchadiens. Merci infiniment et nous recueillons vos bénédictions. Merci. Surtout, n'hésitez pas de nous laisser vos messages et vos suggestions au
2: 60.
3: Mm-hmm.
2: 53,
3: mm-hmm.
2: 53,
3: mm-hmm.
2: 20.
3: Voilà. Merci et un bon week-end à tous et à nos auditeurs. Restez escotiers comme on le dit.

0: C'était appel des auditeurs dans l'émission Flashback.
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0: Fidèles auditeurs de la radio, Diffusion Nationale Tchadienne de Flashback, nous entrons dans la deuxième partie de cette émission qui est consacrée à une autre vedette. Je vous propose le titre challenge, Sien Grasdeka.

0: Son vrai nom, Ndoma Deka Grace alias Grace Deka, est né le 23 septembre 1966 à Douala au Cameroun. Grace Deka est la sixième d'une famille de 11 enfants. Son père est expert automobile et sa mère pédagogue. Sa famille, bien connue de la scène musicale camerounaise, est une famille de musiciens qui compte 4 artistes réputés, dont son frère aîné Ben Deka, sa sœur cadette Dora Deka et son jeune frère Isaac Deka. Grace est, par ailleurs, la nièce de Feu et Bois Lotan et arrière-petite-fille du musicien Lobé Lobé Rameo, l'un des pionniers du Makossa. Grace Deka est introduite dans la musique au début des années 1980 par son frère aîné Ben Deka, pour qui elle fait de cœur. En 1983, celui-ci l'invite sur son single intitulé « Nasingi Bop » qui sera un grand succès. En 1987, Grace Deka pose sa voix dans le cœur du titre « À nos actes manqués » du célèbre chanteur français Jean-Jacques Goldman. Grace Deka accompagne son frère sur plusieurs chansons entre 1984 et 1989 avant de se lancer dans une carrière solo. Interprète et auteure-compositrice, Grace Deka sort en 1989 son tout premier album avec pour titre « Besoin d'amour ». L'album de 5 titres est vendu à plus de 150 000 exemplaires au Cameroun et permet à l'artiste de véritablement se faire connaître du grand public. Je vous propose le titre Mouyenge.
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En 1993, elle sort son second album intitulé Doa Namulema, qui rencontre un succès encore plus grand que le premier et lui permet de s'imposer sur la scène internationale. 5 ans après le succès de cet album, Grace Deka revient en 1998 avec un troisième album intitulé Appelle-moi Princesse, avec lequel elle remporte de nombreuses récompenses, dont le meilleur album féminin de l'année, meilleure vente féminine de l'année, prix Bernard Foulon pour la maturité artistique et des récompenses au Gabon, en Côte d'Ivoire et en France. Un quatrième album sorti en 2001, intitulé « Donne-moi un peu d'amour ». C'était un album de 8 titres produit par JPS Productions qui remporte aussi de nombreuses récompenses. 13 ans après la sortie de l'album « Donne-moi un peu d'amour », Grace revient sur la scène musicale avec un album d'un style tout à fait différent des 4 précédents. En effet, pour ce 5e album, Grace Deka choisit le gospel. L'album, qui porte le nom de Mouna Fardo en langue douala, est entièrement produit aux États-Unis par George Duke, qui écrit 2 chansons sur cet album. Pour la réalisation de cet album, de 13 titres en anglais, en français et en douala, Grace Deka bénéficie de la participation des musiciens de renom tels que Sheila, Geoffrey, Osborne, Jonathan Boutley, Chino XL, pour ne citer que cela. Voici le titre, Appelle-moi Princesse.

a créé plus tard son label GNS Productions, sous lequel elle évolue désormais. Elle y produit également quelques jeunes artistes, à l'instar de son frère cadet Isaac Deka, ainsi que des spectacles tels que le Deka Show, Grâce pour Eseka et autres. Elle offre également chaque dernier dimanche du mois les repas de grâce à l'église CNBC Native Baptist Church, où elle officie en qualité de diaconesse auprès de sa mère, archidiaconesse. Surnommée la diva, Ndoma Deka Grâce alias Grâce Deka, la chanteuse est titulaire d'un DEA en communication, sciences de l'éducation, obtenu en France en 1998. En effet, après l'obtention de son baccalauréat, Grâce quitte le Cameroun pour la France.

0: Grace Deka est mariée à Jean-Paul Nana Sandio, ancien DG de la compagnie aérienne camerounaise Camerco, et une mère de plusieurs enfants, ayant en son compte 7 albums de plusieurs titres. Grace Deka a aussi obtenu plusieurs prix des récompenses. En 1993, meilleur album féminin de l'année, meilleure artiste féminine et deux nominations aux Africa Music Awards à Abidjan. En 1998, meilleur album féminin de l'année avec Appelle-moi Princesse et meilleure vente féminine de l'année. En 1999, album féminin de l'année. 2001, prix Bernard Follon pour la maturité artistique. En 2002, meilleur album Makossa et féminin de l'année. Et en 2023, record de la première chanson Makossa, Challenge, a dépassé la barre de plus de 3,5 millions de vues sur YouTube.
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C'est pratiquement terminé pour ce numéro de Flashback. Prise de son, on met les mesdames Dieu et Ahmad Sherif Aliki. Arrangement Tchiki Alfred. Réalisation Madi Mahamat Abdoulaye. Au micro pour la présentation, je suis Nadjil Mbaye Toubam. À vendredi prochain, Inch'Allah.

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2: Bonsoir à toutes et à tous et bienvenue aux 23h de Radio Tchad, implanté en plein cœur du quartier Ndiari, bâti sur une superficie de 35 123 mètres carrés pour un montant global de plus de 74 milliards de francs CFA. Le nouveau siège du ministère des Finances est inauguré ce vendredi. Le chef de l'État, Maréchal Mahamat Idriss Déby Itno, qui présidait la cérémonie, a salué la réalisation de ce joyau architectural, symbole d'une administration plus performante. La 53e journée mondiale de l'environnement est célébrée ce 5 juin sous le thème « Le climat, c'est maintenant une commémoration qui est une invite aux citoyens à mieux comprendre les enjeux environnementaux et agir de façon responsable ». Nouvelle tarification des taxes dans les marchés, les commerçants grognent, la mairie centrale recule, le mot d'ordre est levé, la coordination des commerçants appelle à la réouverture des boutiques. Et puis, accueil triomphal le DSAO U18 après leur sacre lors des éliminatoires de l'Afro-Basket de la zone 4 qui se sont déroulés à Malabo, en Guinée équatoriale. Je l'annonçais, le chef de l'État, Maréchal Mahamat Idriss Déby Itno, a présidé ce vendredi la cérémonie d'inauguration du nouveau siège du ministère des Finances, un joyau architectural dont le coût des travaux est de plus de 74 milliards de francs CFA et qui vient traduire dans les faits la volonté des plus hautes autorités de moderniser l'administration publique et offrir un cadre de travail plus adapté aux agents de l'État. On fait le point avec Yassine Bounamat.
3: 14 ans après la pose de la première pierre des constructions, le siège du ministère en charge des finances et de l'économie devient une réalité. Ces bâtiments ultramodernes qui surplombent le siège du Sénat est dénommé Hôtel des finances et de l'économie. C'est un immeuble de 10 niveaux construit sur une surface de 36 000 mètres carrés. Il renferme 530 bureaux, 17 salles de réunion, une salle de conférence de 500 places, un parking souterrain de 140 véhicules et un espace restauration de 230 places. Sa construction a coûté plus de 74 milliards de francs CFA à l'État tchadien. Cet édifice incarne la vision du PND Tchad Connexion 2030, a déclaré le maire Senussi Hassan Abdoulaye. Il transforme l'image de la ville, a-t-il ajouté. Le ministre des Infrastructures et du Désenclavement, Amir Idriss Kourda, en sa qualité du maître d'ouvrage, a relevé que ce bâtiment est conforme aux normes requises. Il invite ses occupants à l'utiliser à bon escient.
4: Au-delà de son architecture moderne, cet édifice de classe immeuble de grands hauteurs, IGH, conçu selon les normes environnementales et sécurité, constitue un investissement stratégique. Il offre aux agents un cadre de travail moderne et fonctionnel, favorisant productivité et qualité des services offerts aux usagers. Toutes les commodités modernes, des salles de réunion et de conférences, ainsi que des infrastructures techniques conformes aux standards internationaux. Elle incarne la confiance de nos partenaires et atteste de la volonté du gouvernement de bâtir une administration performante et transparente.
3: Le président de la République, Maréchal Mahamat Idriss Déby Itno, a coupé le ruban et a visité quelques bureaux du désormais siège du ministère des Finances, du budget, de l'économie, du plan et de la coopération internationale qui est implanté au quartier Ndiari dans le 8e arrondissement.
2: Juste après l'inauguration et la visite guidée des locaux, le chef de l'État a livré ses impressions. Je vous invite à l'écouter.
5: Pour qu'une administration publique puisse répondre légitimement aux aspirations légitimes de nos compatriotes, il faut un cadre de travail sain. Donc c'est dans cette optique que le gouvernement s'attelle à construire des édifices publics modernes pour que nos fonctionnaires puissent travailler et avoir plus de rendement. Avec l'inauguration du ministère en charge des finances, du plan de l'économie et de la coopération internationale, nous avons franchi un grand pas. Parce que, comme vous le savez, aujourd'hui, contrairement à il y a des décennies, où l'ensemble du gouvernement, pour ne pas dire tout le gouvernement, était abrité dans un seul édifice, qu'on appelait d'ailleurs le palais du gouvernement. Donc aujourd'hui, nous avons franchi un pas très important pour que les fonctionnaires d'État puissent travailler dans un cadre moderne, sophistiqué, et cela va leur permettre d'être plus plus à l'aise, si on peut le dire, dans leurs fonctions, avec ces bâtiments modernes, avec tous les édifices qui sont construits ou qui sont en train d'être construits. Cela va réduire aussi la bureaucratie pour permettre à nos concitoyens ou bien aux étrangers qui veulent venir ici de faciliter leur travail. Voilà, donc je voudrais tout simplement rappeler, il est bien de construire, mais il est encore plus important de l'utiliser de manière plus appropriée, mais aussi et surtout de l'entretenir.
2: Le chef de l'État, Maréchal Mohamed Idriss Déby Itno, que vous venez de suivre, a également relevé que plusieurs chantiers sont en cours de réalisation dans différentes villes du pays. On l'écoute une fois de plus.
5: Pour bâtir notre pays, nous avons besoin des édifices publics modernes, que ce soit au niveau des bâtiments, que ce soit au niveau des infrastructures routières, que ce soit au niveau des centres de santé, que ce soit au niveau des universités, des écoles. Donc le Tchad est en plein chantier. Et vous allez voir, si Dieu le veut, dans quelques années, le Tchad va changer. Le Tchad que nous voulons, on va y arriver. Mais pour y arriver, il faut que nous soyons tous ensemble, main dans la main. Main dans la main pour que nous puissions arriver à cette refondation de notre pays. Donc je voudrais aussi inviter les journalistes de faire un peu le tour du Tchad. Ne restez pas seulement en Djamena. Donc je vous invite un peu de faire un peu le tour de nos 23 provinces pour voir tous les chantiers qui sont en construction et vous allez voir que le Tchad est en train de changer.
2: Tout autre registre, le président de l'Assemblée nationale, Ali Kolotou Tchaimi, a reçu hier à son cabinet une délégation de l'Organisation des Nations Unies pour l'Alimentation et l'Agriculture et du réseau des alliances parlementaires pour la sécurité alimentaire et nutritionnelle, conduite par Jean-Léonard Touadji, coordinateur spécial des réseaux parlementaires. Les échanges ont porté essentiellement sur les défis liés à la sécurité alimentaire et nutritionnelle au Tchad et dans l'espace sahélien. On en parle avec Samy.
0: Au cours de la rencontre, des points prioritaires ont été mis en avant. Les experts ont souligné le rôle central des parlementaires, considérés comme des acteurs clés et des relais privilégiés auprès des populations dans la mise en œuvre de cette mission portée par les Nations Unies. La délégation a également rappelé l'importance des partenariats multisectoriels et multi-acteurs promis par la FAO et les PARSAN pour la transformation durable des systèmes agroalimentaires au bénéfice des populations.
6: Le Tchad est un pays important pour la sécurité alimentaire et nutritionnelle, non seulement du Tchad, mais aussi de la sous-région et au-delà de toute l'Afrique. C'est un pays qui a des potentialités énormes en matière d'agriculture, d'hydraulique, d'élevage. Et nous voulons accompagner l'action du gouvernement tchadien avec une alliance parlementaire spécifiquement dédiée à la sécurité alimentaire et nutritionnelle.
0: Le président de l'Assemblée nationale, Ali Kolotou Tchaimi, a salué cette dynamique de coopération et réaffirme l'engagement du Parlement bicaméral à traduire ses orientations en actions concrètes à travers l'adoption des textes législatifs et budgétaires en faveur de la nutrition et de la résilience climatique.
2: Dans le même volet, une délégation des parlementaires conduite par le premier vice-président de l'Assemblée nationale, Dr David Oudengar Ngarimadoun, séjourne depuis quelques jours à Accra, au Ghana. C'est dans le cadre des travaux de la 4e conférence interparlementaire sur les valeurs familiales et la souveraineté. Hier, la délégation a participé activement au débat de la séance plénière visant à finaliser et adopter le projet de la Charte africaine sur la famille à Domé-Hortense.
7: Les travaux de la 4e conférence interparlementaire sur les valeurs de la famille et la souveraineté prennent un tournant décisif. Les parlementaires venus des 20 pays d'Afrique réunis en hémicycle évoquent la nécessité de redéfinir la structure familiale et de repenser un mode de vie sain adapté au continent. À ce propos, les débats ont abordé la souveraineté éducative, sanitaire, alimentaire, culturelle et religieuse de l'Afrique. À travers des panels organisés, un temps de parole est accordé à chaque panéliste pour présenter à la plénière la situation de son pays. À travers ces débats riches et fructueux, les opportunités, les potentialités, les diversités culturelles de l'Afrique ont été présentées et les menaces extérieures qui mettent en péril ces richesses ont été longuement décriées. Le Tchad, invité d'honneur à cette conférence, a activement participé à ces échanges d'intérêts communs. Les députés Alhaji Choroma et Dr Awati sportif Tidjani Koiboro, membre de la délégation, ont évoqué respectivement la nécessité de développer davantage l'élevage aux côtés de l'agriculture pour assurer et garantir l'autosuffisance alimentaire en Afrique et l'importance de canaliser les impacts négatifs des nouvelles technologies sur le devenir des jeunes. Toutes ces thématiques abordées et développées à cette plénière seront adoptées et insérées dans la charte africaine sur la protection de la famille, la souveraineté et les valeurs. Accra, Adoubey Hortense pour la RNT.
2: La communauté internationale célèbre ce vendredi 5 juin 2026 la 53e édition de la Journée mondiale de l'environnement. L'esprit principal de cette célébration est axé sur l'action mondiale pour une planète plus saine et plus durable. L'importance et la portée de cet événement avec Touba Madna Souina.
8: Institué en 1972 et célébré en 1973 par le Secrétariat général des Nations Unies, la Journée mondiale de l'environnement continue de sensibiliser, d'inspirer le changement et de stimuler l'action mondiale pour une planète plus saine et plus durable. Le thème officiel de la célébration cette année est axé sur l'action climatique. Un thème porté par le slogan « Le climat, c'est maintenant » ou inspiré par la nature pour le climat, pour notre avenir. Ce thème met en lumière l'urgence de réagir face aux signaux d'alerte envoyés par la planète. Cela souligne également l'importance de la nature et de la biodiversité dans la résilience face au changement climatique. Pour les organisateurs, chaque 5 juin, il faut encourager le monde à réduire considérablement les émissions à effet de serre et c'est en accélérant une transmission juste vers un monde affranchi des combustibles fossiles et tourné vers les énergies renouvelables que nous pouvons réduire les coûts et garantir une véritable sécurité énergétique. C'est dans l'optique d'un développement durable et fondé sur trois piliers indissociables et complémentaires qui sont protéger la planète et préserver les ressources naturelles et la biodiversité dans le domaine de l'environnement. Au plan social, garantir l'équité, l'accès aux besoins fondamentaux, en l'occurrence la santé et le bien-être pour tous. Enfin, en économie, promouvoir une croissance financière saine qui crée la valeur sans compromettre l'avenir. La campagne mondiale elle-même nous invite tous à agir maintenant pour le climat, à aller plus loin et à orienter les actions dans un monde déjà en mouvement.
2: Dans la suite de l'actualité dernière, la première édition du festival Rap Old School a été lancée hier à l'espace culturel Talino Manu. Une manifestation culturelle placée sous le thème Rap Old School et l'éducation à la paix. On fait le point avec Naurumadine Natoyala.
9: Initiée par le syndicat Tomaï Rap, la première édition du festival de rap Holy School constitue un véritable centre culturel de référence rap. Un lieu de rencontre, de formation, de création, de promotion des valeurs de paix, de citoyenneté et de cohésion sociale. Pour le président du syndicat Tomaï Rap, Abdelkerim Marcelin alias Cyclone, l'expression Holy School ou rap Holy School est la forme la plus ancienne de hip-hop qui a été enregistrée et commercialisée aux États-Unis dans les années 1970. Pour lui, le rap Holy School désigne généralement un style de rap, une mentalité qui privilégie les traditions et les pratiques du passé par rapport aux tendances modernes. Belba Soulna Oxy est le secrétaire général du syndicat Tomaï
10: Rap. Le rap n'est pas seulement une musique, le rap est une mémoire. Nous voulons rappeler à notre jeunesse que les mots peuvent construire autant qu'ils peuvent détruire. Le rap Old School nous a appris qu'avant les clashs, il y avait les messages.
9: Il faut rappeler que le rap Old School est vivant, il éduque, inspire et rassemble. Une attestation de reconnaissance a été décernée aux acteurs culturels, porteurs du style hip-hop et aux pionniers du rap Old School tchadien.
2: Et puis, après un bras de fer qui a duré quelques jours et a conduit à la fermeture des boutiques, dans différents marchés de la capitale, la coordination des commerçants et la mairie de N'Djamena sont parvenus à un compromis. L'annonce de réouverture des boutiques a été faite par le coordinateur des commerçants de la ville de N'Djamena, Anour Adam, au coup d'un point de presse cet après-midi, dans les locaux de la CCMA. Galamiasi nous en dit plus.
11: Cette décision intervient après les échanges engagés avec les autorités municipales autour de la question de l'augmentation des taxes communales. Face aux journalistes, le coordonnateur des commerçants du marché de N'Djamena, Anour Adam, a indiqué que cette suspension du mouvement vise à favoriser un climat de dialogue entre les commerçants et la mairie de N'Djamena. Selon lui, les discussions entreprises ont permis d'ouvrir une voie de concertation susceptible d'aboutir à une solution acceptable pour toutes les parties. Le coordonnateur a annoncé qu'une commission sera prochainement mise en place afin d'examiner en profondeur les préoccupations soulevées par les commerçants concernant la nouvelle grille tarifaire des taxes communales. Cette commission aura pour mission de rapprocher les positions de deux parties et de proposer des solutions consensuelles. Il a également lancé un appel à l'ensemble des commerçants des marchés de la capitale à reprendre leur activité et à réouvrir leurs boutiques afin de permettre la reprise normale des activités économiques. Il a par ailleurs invité les commerçants à continuer de s'acquérir des taxes selon l'ancienne tarification en attendant les conclusions des travaux de la commission.
2: Et puis cette information en bref en sport basketball, sacré champion de la zone 4 de l'Afrobasket, nos Sao U18 ont été accueillis en pompe ce soir à l'aéroport international Hassan Diamous, avec à leur tête le ministère en charge des sports, Nahir Abakar. C'est une forte mobilisation des amoureux du ballon orange et du sport en général qui a fait le déplacement pour célébrer ce sacre dans une atmosphère empreinte de fierté nationale. Cap pour la prochaine étape, l'Afrobasket en Côte d'Ivoire pour la quête du titre continental. Et à 23h, passé de 17 minutes ici au studio 3 de Radio Tchad, mesdames, messieurs, ainsi se referme cette édition d'information. Retenez pour l'essentiel que le nouveau siège du ministère des Finances a été inauguré ce vendredi par le chef de l'État, Maréchal Mahamat Idriss Déby Itno. C'est un joyau architectural dont le coût des travaux a été de plus de 74 milliards de francs CFA et qui vient traduire la ferme volonté des plus hautes autorités du pays de moderniser l'administration publique et offrir un cadre de travail plus adapté aux agents de l'État. La 53e journée mondiale de l'environnement a été célébrée également ce 5 juin sur le thème « Le climat, c'est maintenant une commémoration » qui est une invite aux citoyens à mieux comprendre les enjeux environnementaux et agir de façon responsable. Et puis levée du mot d'ordre de grève de la coordination des commerçants des différents marchés de la ville de N'Djamena, c'est après un compromis obtenu avec la mairie de N'Djamena suite au nouvelle tarification des taxes. Merci à toute l'équipe de la rédaction. Merci également à Tchobé Gabriel pour sa complicité technique. À vous, auditrices, auditeurs, merci pour votre bien aimable attention. Passez une très belle fin de soirée et un bon début de week-end en compagnie des programmes de Radio Tchad.
1: C'est l'actualité dernière, Harmonie Béalo.

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0: Mesdames et messieurs, amis auditeurs et mélomanes de l'émission Flashback, bonsoir et bienvenue à bord du Boeing 747 griffé au Naman pour un voyage musical d'une durée de 60 minutes. Ce soir, nous allons découvrir le parcours musical de deux grosses pointures de la musique africaine, la reine de Baraki en Colombie, Ndoma Deka Grass, alias Grass Deka. Au micro, pour présentation, Nadji Lembaye Toubam. À la technique, Madi Mahamat Abdoulaye. Pour une bonne position d'écoute, voici Nako Nairobi, signé.

s'appelle Marie-Claire Mboyo-Moseka Dilia-Bel, est née le 10 janvier 1959 au Congo belge de père Mbala Mbondi, dit Louis XIV, un chanteur de charanga à Bumba dans la province de Mongola, et de mère Mboyo Mbilia. À l'âge de 10 ans, Mbilia-Bel était déjà passionnée par la musique. Lors d'une interview à sa résidence, elle déclare que c'était la Togolaise Bella Bello, en tournée au Zaïre en 1969, qui l'avait marquée par sa voix et lui avait donné envie de devenir une star de la musique africaine. En 1976, alors qu'elle est âgée d'à peine 17 ans, Marie-Claire Mboyo-Moseka Mbilia-Bel entend un communiqué radio diffusé annonçant que la chanteuse Abeti Masikini recherche des choristes pour son groupe. Mbilia-Bel saute sur l'occasion, étant déjà choriste à la chorale cathédrale du quartier 12 de la commune de Ndjili. Après une audition, elle est engagée au sein du groupe de la chanteuse Abeti Masikini. Deux ans après, les chanteuses quittent en masse l'orchestre d'Abeti Masikini, laissant ainsi un grand vide à combler. Abeti découvre ainsi Mbilia-Bel qui abandonne le micro en faveur de la chorégraphie. Elle s'y prend tellement bien qu'Abeti fait d'elle la chanteuse principale. Quelques mois plus tard, Mbilia-Bel quitte les Redoutables, un groupe de danseurs d'Afrique d'Abeti, et décide de ne plus rien faire pendant une année. En 1979, Abeti Masikini se souvient de Mbilia-Bel et va la chercher en personne en Ndjili chez ses parents. Mbilia-Bel regagne les Redoutables et reprend sa place de chanteuse principale.

1980, elle pense reprendre ses études et s'inscrit dans une école à La Gombe pour une formation en secrétariat de direction. Au milieu de l'année 1981, le chanteur Samangwana lui propose d'accompagner l'orchestre Bobongo pour quelques concerts, proposition qu'elle accepte. Au cours d'une tournée au Chaba, dans l'ancienne province du Katanga, Biliabel s'estime cependant floué et décide de mettre fin à carrière musicale. Michel, saxophoniste de la Frisa de Tablerushuro, lui propose alors de remplacer les Yondo Sisters, deux jeunes sœurs chanteuses et danseuses qui viennent de quitter le groupe. Rushiro l'accueille à bras ouverts après une audition en chant et en danse. C'est lui qui lui donnera le surnom de Mbiliabel qui signifie l'impératrice de la musique congolaise. Sa première chanson avec Afriza, sortie au début de 1982, est Mbeve ya Longo, ce qui signifie l'Esprit Saint en Kikongo, une chanson sur la violence conjugale. Le titre S.U.I. Yuwapi, sorti en 1983, c'est le début du succès. La chanson remporte le prix de la meilleure chanson de l'année 1983 au Zaïre. Et Mbiliabel remporte le prix du meilleur nouvel artiste. Elle participe aussi à plusieurs autres chansons cette année-là, comme Lisanga ya Bambunda de Taboulé, Fopa et Quelle méchanceté de Dino Vangu. On s'allie, mon balibana, s'allie, moi, s'il te plaît.

Moseka. Dimbilia Bell épouse Taboulé au milieu des années 1980. Mobali Nangaï Wana, chanson composée par Taboulé et Roger Ezidi, est une adaptation d'un chant traditionnel en Kikongo. Dans la chanson, Mbilia Bell fait l'éloge de son mari et insiste sur le fait que même s'il a la possibilité de choisir l'une des belles femmes de Kinshasa, il l'a choisi. D'autres chansons remportent un grand succès comme Balater et Maboli Sodia. En 1987, Taboulé recrute pour accompagner Mbilia Bell une autre artiste féminine, Kishila Ngoi, connue sous le nom de Fayatès. C'est avec cette nouvelle gamme qu'Afriza entreprend une tournée en Afrique de l'Est, au Kenya, en Tanzanie et au Rwanda. À leur retour à Kinshasa, des rumeurs commencent sur un désaccord entre Taboulé et Mbilia Bell. Apparemment, Mbilia Bell n'a pas été trop heureuse de l'émergence de Fayatès. Tous deux nient publiquement avoir de problèmes. La naissance de sa fille, Mélodie Tinia Tabou, issue de son union avec Taboulé, incite la chanteuse à prendre une pause dans son activité scénique. Après un dernier album avec Taboulé en 1987, Mbilia Bell quitte le groupe et rejoint brièvement un producteur gabonais à Libreville avant de partir pour Paris où elle accompagne le guitariste Rigo Star Bamundele. En 2001, elle sort un opus intitulé Welcome sous la direction de Suzy Kaseya qui a connu un énorme succès en Afrique et d'ailleurs, ce qui lui a valu un courant en Afrique du Sud, suivi des albums Polissimo, The Queen, Panthéon, Mobali Yabato, avec le concours de Lutumba Simaro. Entre 1989 et 1990, Mbilia Bell part en tournée aux États-Unis, au Royaume-Uni et en Afrique occidentale. Plusieurs tournées au Canada, au Brésil, en Colombie, devant 80 000 spectateurs colombiens et a été décorée la reine de Barranquilla par le président colombien. De nos jours, elle ouvre une école de formation des jeunes filles âgées de 18 à 22 ans dans plusieurs métiers à Kinshasa. Mbilia Bell est mère de plusieurs enfants, mais elle n'a officiellement présenté qu'un seul enfant. Il s'agit de sa fille, Mélodie.

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2: Flashback, l'heure de message avec la charmante voix de Aimé Tolinasu. Aimé, bonsoir.
3: Bonsoir. Voilà, comme je le dis, flashback, on a tout un lot de messages venant des dons fidèles, amis auditeurs. Et pour ce soir, nous avons reçu tout un lot de messages venant de nos amis auditeurs. Mais il y a une chose, Nadilem.
2: Oui.
3: Dis que nos fidèles amis nous ont envoyé tellement de messages que nous ne pouvons pas tous les lire, mais nous allons quand même lire certains messages pour aujourd'hui.
2: On va essayer.
3: Coucou, salut, Onama, j'espère que vous allez bien, j'aime trop votre émission, c'est Co-Sylvain. Et à chaque fois quand vous envoyez des messages, précisez la zone, la localité, là où vous trouvez que ça soit les quartiers, ça nous fera vraiment du bien. Coucou, ma radio préférée, j'aime bien cette émission de nous rappeler le passé, que Dieu vous bénisse, amen. Salut, moi c'est Jean-Paul, connu sous le nom de JP. Quand j'écoute les souvenirs du passé, je suis sous. Merci beaucoup. Bonsoir ma radio, moi c'est Mugabe depuis Mundu. J'aime les anciennes musiques, mais je ne suis pas née à cette époque. Et ils ne sont que... Alors, mais c'est merveilleux quand même d'écouter les anciennes musiques parce que ça nous rappelle l'époque de nos parents, de nos grands-parents et ça fait vraiment du bien. Bonjour ma radio. Je m'appelle Richard depuis Bangor. C'est tout un plaisir pour moi d'écouter l'émission Flashback qui nous plonge dans le passé de nos parents. Surtout que Dieu bénisse les présentateurs. Amen. Et les réalisateurs.
2: Amen.
3: Merci et coucou aussi à tous nos auditeurs de Bangor. Nous sommes à votre écoute et à l'écoute de vos messages. Coucou Onaman, je suis très fière de vous pour la réalisation de cette merveille du passé. Ça me rappelle dans les années 76 que mon papa m'a raconté. Merci à vous, Deonodi Benjamin. Merci, Deonodi, qui ne cesse de nous envoyer d'énormes messages. Salut, ma radio. Moi, c'est Moyangar Honoré. Depuis Mundo, je profite de cette émission et de vos mélodies du passé pour souhaiter une bonne fête à tout le monde et surtout bon week-end à tous les Tchadiens et que Dieu garde les Tchadiens et les Tchadiennes. À toi également, à tous ceux de la diaspora, sans oublier vos animateurs qui nous animent et qui nous amène à vivre ces merveilles du passé. Qu'Allah vous bénisse et bénisse le Tchad, notre patrie. Merci Moyangar, c'est vraiment enrichissant de recevoir des bénédictions de partout. Salut ma radio Tchad, je suis très contente d'avoir écouté les musiques anciennes des années 60. Bon week-end à tous les animateurs d'émission. Flashback, Algoni, Cor Marie, Christophe, depuis Bangor, bon week-end à tous les Bangorois. Coucou ma radio, je souhaite un bon week-end à tous les auditeurs, surtout à tous les Tchadiens, et que Dieu garde le Tchad. Amidou du quartier Toukoura. Et dernier message pour finir. Bonsoir. Moi, c'est Nathan, depuis Mundu. Je suis fière d'écouter les musiques les plus datées. Ça me va droit au cœur. Merci infiniment et que Dieu bénisse les Tchadiens. Merci infiniment et nous requérons vos bénédictions. Merci. Surtout, n'hésitez pas de nous laisser vos messages et vos suggestions au
2: 63 53 20.
3: Voilà. Merci et un bon week-end à tous et à nos auditeurs. Restez escoutés comme on le dit. Cracker.

0: c'était l'appel des auditeurs dans l'émission Flashback.
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0: Fidèles auditeurs de la radio, diffusion nationale tchadienne de Flashback, nous entrons dans la deuxième partie de cette émission qui est consacrée à une autre vedette. Je vous propose le titre challenge, Sien Grasteka.

0: C'est son vrai nom, Ndoma Deka Grass alias Grass Deka, est né le 23 septembre 1966 à Douala au Cameroun. Grass Deka est la sixième d'une famille de 11 enfants. Son père est expert automobile et sa mère pédagogue. Sa famille, bien connue de la scène musicale camerounaise, est une famille de musiciens qui compte 4 artistes réputés, dont son frère aîné Ben Deka, sa sœur cadette Dora Deka et son jeune frère Isaac Deka. Grâce est, par ailleurs, la nièce de Feu et Bois Lotan et arrière-petite-fille du musicien Lobé Lobé Rameo, l'un des pionniers du Makossa. Grâce Deka est introduite dans la musique au début des années 1980 par son frère aîné Ben Deka, pour qui elle fait de cœur. En 1983, celui-ci l'invite sur son single intitulé Nasingi Bop, qui sera un grand succès. En 1987, Grâce Deka pose sa voix dans le cœur du titre À nos actes manqués du célèbre chanteur français Jean-Jacques Goldman. Grâce Deka accompagne son frère sur plusieurs chansons entre 1984 et 1989 avant de se lancer dans une carrière solo. Interprète et auteur-compositrice, Grâce Deka sort en 1989 son tout premier album avec pour titre Besoin d'amour. L'album de 5 titres est vendu à plus de 150 000 exemplaires au Cameroun et permet à l'artiste de véritablement se faire connaître du grand public. Je vous propose le titre Mouyenge.
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En 1993, elle sort son second album intitulé Doa Namulema, qui rencontre un succès encore plus grand que le premier et lui permet de s'imposer sur la scène internationale. 5 ans après le succès de cet album, Grace Deka revient en 1998 avec un troisième album intitulé Appelle-moi Princesse, avec lequel elle remporte de nombreuses récompenses, dont le meilleur album féminin de l'année, meilleure vente féminine de l'année, prix Bernard Folon pour la maturité artistique et des récompenses au Gabon, en Côte d'Ivoire et en France. Un quatrième album sorti en 2001, intitulé « Donne-moi un peu d'amour ». C'était un album de 8 titres produit par JPS Productions qui remporte aussi de nombreuses récompenses. 13 ans après la sortie de l'album « Donne-moi un peu d'amour », Grace revient sur la scène musicale avec un album d'un style tout à fait différent des 4 précédents. En effet, pour ce 5e album, Grace Deka choisit le gospel. L'album, qui porte le nom de Mouna Fardo en langue douala, est entièrement produit aux États-Unis par George Duke, qui écrit 2 chansons sur cet album. Pour la réalisation de cet album, de 13 titres en anglais, en français et en douala, Grace Deka bénéficie de la participation des musiciens de renom tels que Sheila, Geoffrey, Osborne, Jonathan Boutley, Chino XL, pour ne citer que cela. Voici le titre, Appelle-moi Princesse.

0: Kaka crée plus tard son label GNS Productions, sous lequel elle évolue désormais. Elle y produit également quelques jeunes artistes à l'instar de son frère cadet Isaac Deka, ainsi que des spectacles tels que le Deka Show, Grâce pour Eseka et autres. Elle offre également chaque dernier dimanche du mois les repas de grâce à l'église CNBC Native Baptist Church, où elle officie en qualité de diaconesse auprès de sa mère, archidiaconesse. Surnommée la diva, Ndoma Deka Grâce alias Grâce Deka, la chanteuse est titulaire d'un DEA en communication, sciences de l'éducation, obtenu en France en 1998. En effet, après l'obtention de son baccalauréat, Grâce quitte le Cameroun pour la France afin d'y poursuivre ses études. Elle obtient tour à tour un DEC en culture et communication, un BTS en outils de gestion, une licence puis une maîtrise en communication et un DEA, diplôme d'études approfondies. Voici le titre Bouanga, Bouanga.
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Grace Deka est mariée à Jean-Paul Nanasandio, ancien DG de la compagnie aérienne camerounaise Camerco, et une mère de plusieurs enfants.

0: aux Africa Music d'Orsa à Abidjan en 1998. Meilleur album féminin de l'année avec Appelle-moi Princesse et meilleure vente féminine de l'année en 1999. Album féminin de l'année 2001, prix Bernard Follon pour la maturité artistique. En 2002, meilleur album Makossa et féminin de l'année. Et en 2023, record de la première chanson Makossa, Challenge, a dépassé la barre de plus de 3,5 millions de vues sur YouTube.
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C'est pratiquement terminé pour ce numéro de Flashback. Prise de son, on met les mesdames Dje et Ahmad Sherif Aliki. Arrangement Tchiki Alfred. Réalisation Madi Mahamat Abdoulaye. Au micro pour la présentation, je suis Nadjil Mbaye Toubam. À vendredi prochain, Inch'Allah.

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